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2: Alors, dis donc, il y a un truc qui m'a fait beaucoup rire, Virginie. Il paraît que, bon, vous adorez, avec ton mari et tes enfants, la 7e compagnie.
3: Oui, c'est ça.
2: Et que ton frère ressemble à Tassin, alias Jean Lefebvre.
3: Exactement, aussi bien physiquement que pour les bêtises, quoi.
2: D'accord. Et donc, il lui ressemble tellement.
3: Il a tout pris.
2: Eh oui, il lui ressemble tellement qu'il a même appelé son bateau Oh et Tassin.
3: C'est ça. Le bateau de pêche s'appelle Oh et Tassin.
2: Est-ce qu'il pêche bien avec Oh et Tassin?
3: Il pêche super bien, que des bonnes choses de la pêche, on se régale à chaque fois.
2: Bon bah d'accord, mais donc
3: on est allé ce week-end, voilà, c'était très très bien.
2: Ok, vous pêchez quoi quand vous pêchez?
3: Alors, eh ben on pêche du homard, beaucoup de maquereau. Là ce week-end on a eu une belle raie. Voilà, on pêche beaucoup d'araignées aussi, d'araignées de mer.
2: Eh ben ça. Grâce voilà. À Jean Lefebvre.
3: Des bons petits plateaux de fruits de mer sont à disposition.
4: J'ai glissé, chef.
2: Bah oui, c'est la sœur de Jean Lefebvre. Je joue avec la sœur de Jean Lefebvre.
3: Exactement ça.
2: Alors, on va jouer au quiz musical. Je t'explique. Tu vas écouter deux titres enchaînés avec deux chanteurs différents.
3: Ouais.
2: Et à la fin, tu auras 10 secondes pour me dire qui chantait, qui sont ces deux chanteurs. On écoute.
3: Ok. La musique parfois a des accents.

0: Allez, qui est le premier, qui est le deuxième?
1: Oh, j'en ai aucun. Je les connais, hein, mais.
2: Mais oui.
1: Il y a Sacha Distel, non? Le deuxième?
0: Le deuxième, Sacha Distel?
1: Non.
2: Véro. Désolé.
0: Véro, le premier, c'est Bernard Lavilliers.
1: Ouais, voilà.
0: Et alors le deuxième, c'est Freddie Mercury du groupe.
1: Je suis nulle.
0: C'est que bon, là, si Sacha Distel était en vie, je pense qu'il pourrait prendre un bon forêt. Ouais,
2: qu'est-ce qu'on a fait des tuyaux, quoi.
0: Allez, la grande échelle.
2: Ouais, tout ça.
0: Bon, bah, tu restes à 2 points.
2: Bon, Laurent était avec nous avec ici, Pays de Savoie. Laurent qui a 1 point. Laurent qui, qui a été pâtissier, mais qui a jamais exercé finalement, qui a fait plein de choses, qui a été groom dans les palaces et qui a un petit côté Charles Ingalls. T'as la même chemise ou c'est encore autre chose, le point commun?
3: Non, je crois que ça doit être autre chose.
2: Bah, tu coupes du bois, comme lui, comme Charles.
3: Ah oui,
2: ben
3: ouais,
2: oui.
3: C'est vrai.
2: Bah oui. Bah si, tu coupes du bois pour la cheminée, c'est une de tes passions.
3: Oui,
2: bah,
3: t'adores exactement.
2: Ça.
3: Ouais.
2: Tu bricoles un peu, tu fais de la peinture, oui. Tu maroufles, oui. Tu jardines aussi.
3: Oui.
2: T'as un petit peu des légumes, là, d'été, en ce 1er juin? Qu'est-ce qu'il y a dans ton jardin?
3: Non, j'ai que des fraises.
2: Ah,
3: ouais, des fraises, j'ai beaucoup d'aromates, mais en ce moment, c'est que des fraises. Les tomates, c'est un peu trop tôt.
2: Ok, t'as de la menthe, du thym, de la ciboulette?
3: Oui.
2: Ah, ça,
3: oui.
2: C'est bien. Ben oui.
3: Oui.
2: On a faim, là, écoute. Et du laurier? Ah, ça, c'est bien aussi.
3: Ouais, aussi.
2: Ok, qui cuisine à la maison? C'est toi ou c'est Michel?
3: C'est madame aussi.
2: Madame aussi. Et qui est le spécialiste des desserts?
3: C'est madame aussi.
2: Ben alors, mais tu fais quoi, toi? T'es doué dans quoi?
3: Laurent. Un peu de ménage, quand même.
2: Ouais. De quoi?
3: Ménage.
2: Ah, t'es doué dans le ménage?
3: Je suis pas mauvais.
2: Ah, ben je sais pas, je découvre. Donc d'accord, ta qualité à toi, c'est le rangement, le ménage. Ben, elle doit être contente, Michel.
3: Ben voilà.
2: Ben oui, c'est très bien. Dis-moi, malgré ta formation, donc Michel cuisine, ça on a compris, t'es passionné par les appareils photos?
3: Oui, ouais, j'adore ça depuis l'Argentine, depuis tout petit.
2: T'en as combien à la maison?
3: Oh, j'en ai 6 ou 7, ouais.
2: Ouais, ouais. Avant de jouer, quelle est la photo la plus dingue que t'es faite? Et dont t'es très fier?
3: En photo, j'ai Johnny Depp, par exemple.
2: Ah oui, que t'as pris en photo, donc tu l'as approché.
3: Elle est belle, ouais.
2: Ah ouais, bon, tu nous le diras, parce que t'as rencontré des stars,
3: oui.
2: Effectivement.
3: Oui.
2: Allez, passons tout de suite à ton quiz, ton double mix à toi, 2 candidats.

0: Bon, alors vérifions, c'est Marche à Londres, effectivement. C'est Renault.
1: Et Marche à Londres. Ça fait un point.
0: Et alors, c'est plutôt du côté de l'Amérique de l'autre côté, hein. C'est la Colombie même. C'est Shakira.
2: Ah, oui.
0: Rihanna, c'est la Barbade.
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1: Bonjour Daphné, bonjour Guy, comment ça va ?
2: Bonjour.
3: Bonjour.
2: Bonjour.
4: Bonjour.
5: Bonjour.
6: Bonjour. Bonjour Valérie.
1: Voilà, on se détend, on est content. Alors Daphné, tu joues avec ici Normandie. Ah, tu as 41 ans, tu habites à Grand-Quevilly.
3: C'est ça.
1: La ville de Franck Dubosc. Alors, tu es en concubinage avec Jimmy et tu as deux garçons. Comment s'appellent tes garçons ?
3: Clayton et Gillian.
1: Pop, pop, pop. Tu as aussi une petite chienne qui s'appelle comment ?
3: Kaya.
1: Qu'est-ce que c'est ? Quel est le modèle de cet animal ?
3: C'est un petit croisé, c'est une petite croisée terrier, un peu bichon, tout noir.
1: Oui. Oh là là, j'adore. Et tu as un petit chat qui s'appelle Minette.
3: Oui, une petite Minette.
1: Tout le monde cohabite bien ? Tout se passe bien ?
3: Ça va, ça va. Après, là, les garçons grandissent, donc c'est un petit peu la guerre à la maison par moment, mais ça va.
1: Bah, 16 ans et 10 ans, hein, c'est malheureusement des âges tellement sympas pour les parents. Alors, mais toi, t'es pas le genre à te laisser faire. Hein. Attention, Daphné, elle a un métier où il faut déchirer tout. Elle est conductrice de poids lourds.
3: Ah,
1: voilà. Tu as énormément pratiqué le judo à haut niveau.
3: Oui.
1: Ça veut dire quoi ? Tu as eu des prix, des récompenses ?
3: Alors je suis ceinture noire deuxième dan.
1: Ah oui.
3: J'ai mon BPJEPS judo et puis j'ai fait des podiums régionaux, interrégionaux, championne de Normandie, championne interrégion.
1: Ah oui.
3: Troisième en France.
2: Faut pas l'embêter quoi.
1: Et non, elle te met au sol, pling plaf plouf.
2: C'est sûr.

0: Et bon, maintenant tu restes, tu fais un peu moins de judo, maintenant tu fais plutôt du cardio et du fitness, c'est ça?
1: Ouais, c'est ça, on s'entretient.
0: Bah c'est bien, t'as bien raison.
2: Comme nous.
0: Non, moi comme pas moi.
2: On s'entretient dans le rien.
0: Ouais, moi je, maintenant va falloir changer. Elle a tellement mal au dos, il va falloir qu'elle fasse du sport.
2: Ah oui, vous allez devoir faire du sport.
0: Et voilà. Alors ma chérie, on va tout de suite marquer le premier point avec la première question, vrai ou faux. Avec tiens une petite petite chanson. Alors, écoute bien cette question. Il y a quelque temps, il y a une brasserie bretonne qui s'est fâchée avec Yoko Ono parce qu'ils avaient fait une bière John Lemon.
2: Ah oui, c'est vrai.
0: Eh ben, ils ont recommencé avec Mireille Mathieu parce qu'ils ont fait une bière baptisée Mireille Mafieux. Alors, est-ce que c'est vrai ou faux? Top chrono, 5 secondes.
1: J'irais vrai.
0: Eh ben, t'as bien raison,
2: mais
0: c'est
2: non.
0: Vrai. Mais bien sûr,
2: mais
0: ils adorent les jeux de mots. C'est une brasserie du Finistère, on en a déjà parlé. Donc après le John Lemon, ils ont fait Mireille Mathieu. Comment vous dire? Voilà, premier point pour Daphné.
2: C'est magnifique. Mireille Mathieu qui est d'Avignon, d'ailleurs, sa petite fille d'Avignon. Eh oui. Alors, Guy, ok, on a deux. Il y a du judoka, il y a du sport de combat en face. Mais Guy, vous savez combien il mesure mon Guy? Combien il mesure mon Guy?
3: Oh là là, 2m04.
0: Oh mon Dieu, c'est
2: là j'ai de la bête. Là, j'ai du lourd là.
0: Ah ouais.
2: Ah là c'est là, en deux ans j'ai jamais eu autant. Là j'ai du 2m04. Ah ouais. Combien tu pèses?
3: 130 kilos. Ouais.
2: 130 kilos. T'es pas beau. Bah, ça va.
0: Mais c'est surtout combien tu chausses?
3: Ah bah du 49.
2: Oh, la vache. Non mais tu sais, on rigole, mais ça doit pas être facile de trouver du 49. C'est du sur-mesure que tu fais.
3: Maintenant c'est internet, hein, sinon c'est impossible.
2: Bah bien sûr. C'est que Guy c'est une star. Guy c'est une star. J'ai retrouvé un article. Si mon Guy, 40 ans de France Bleu Mayenne à l'époque quand on s'appelait France Bleu. Un oui, agriculteur, exact. Je lis l'article. Un agriculteur baptise ses vaches par le nom des gens de la radio. Qu'est-ce que c'est que ça?
3: Voilà.
0: Ah.
3: Ah, et ben c'est pour ça, j'ai deux petites femelles là, qui sont nées hier.
0: Oui.
3: Donc si Valérie et Eric veulent être parrain, il faut donner un nom.
2: Il faut donner un nom, bah carrément, nous, on veut, bien sûr.
0: Alors, c'est l'année des quoi?
3: Des B.
0: Eh ben moi, je l'appelle Bridget, comme Bridget Jones.
3: Bridget, ben c'est bon, parce que un peu tout, c'est Gonaël qui est au standard, elle a nommé Brigitte.
2: Brigitte.
0: Non, moi c'est Bridget, parce que Brigitte.
3: Bridget. Bon. Bridget. C'est bon, Bridget. Voilà.
0: Je veux une photo de Bridget. Hein.
2: Ouais, bien sûr. Alors,
3: j'enverrai des photos. Ouais.
0: Ah,
3: et Eric.
0: Oui.
2: Alors, mon ego aurait voulu choisir Bastien, ça commence par un B ou Bastienne, mais je vais prendre Bouboune. Moi j'aime bien Bouboune. Bouboune.
3: Bouboune.
2: Bouboune. Ah, moi j'aime bien Bouboune.
0: Excuse-moi, le Bouboune.
2: Non, Bouboune. Bouboune. Bouboule. Bouboule.
0: Comme Bouboule, quoi.
2: Ouais. Oui, moi. Si tu veux.
0: D'accord, ok.
2: Ah, bah, Bouboune. Ah, bah, voilà, on a deux vaches, c'est bon,
0: et
2: ça.
0: Bah, ça, c'est magnifique, j'adore.
3: Et voilà.
2: Bon, parce que vous l'avez compris, il n'est pas plombier. Bah, non, il travaille avec les bêtes et on va en parler dans un instant. Il y a même des chèvres naines à la maison et 150 vaches.
3: Exact, ouais.
0: Oh là là.
2: On les salue par lui. Bienvenue, Guy, ma petite star de Ici Mayenne. Et on en profite pour saluer, bien sûr, toute l'équipe d'Ici Mayenne. 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
1: Alors, Titi qui joue avec ici, Béarn de Bigorre, qui habite à Pau, qui a 61 ans, quel bel âge. Alors comme ça, on est chonchon ?
2: Maxi Ronchonchon.
3: Ouais, je suis un petit chonchon.
1: Attends, gentil chonchon de quoi ? Il paraît que tu râles quand tu penses que t'as raison.
3: Ouais, je suis un bougonneur. Ouais. Je bougonne. Mmh. Je me mets dans ma bulle, je fais le bougon.
1: Ah, tu fais le loin.
3: Voilà.
1: Ouais, tu fais du chanchon,
3: Tu fais du chanchon, ouais. Bon, ça c'est vos expressions de votre région. Oui, je sais pas.
1: Ah, alors c'est quoi ? Excuse-nous, c'est quoi l'expression dans ta région ?
3: On bougonne, on ralouse.
1: Ah voilà, ok, d'accord. Bah mon petit bougon. Alors, qu'est-ce qu'elle dit, Sandrine, quand tu râles comme ça, quand tu bougonnes ?
3: Ça la gonfle. Ça la gonfle parce que. Il vaut mieux une bonne engueulade, des fois.
1: Oui, c'est vrai. Moi, j'aime pas les râleurs.
3: Il vaut mieux briser la glace, il vaut mieux sortir le carton rouge d'entrée plutôt que me laisser dans une couleur entre deux, quoi.
1: Ouais, ben oui. Ça, on en connaît, je travaille avec un chonchon.
4: Non, j'ai fait des efforts, quand même.
1: Ouais, bien sûr, t'as raison. Alors, dis donc, si t'étais un animal, tu aimerais être un aigle ?
3: Ouais. J'ai eu du mal à voler de mes propres ailes. Pas assez tôt à mon goût.
1: Ouais.
3: Et un aigle, ouais, ça, ouais, c'est une petite métaphore pour dire, voilà, c'est l'indépendance et l'aventure, quoi.
1: Voilà. Alors, on t'a demandé si tu devais déjeuner avec quelqu'un de connu, toi, tu voudrais déjeuner avec Roger Federer.
3: Ouais. Roger.
1: Mayday, mayday. Ok, Roger Federer. Alors, tu regardes, évidemment, j'imagine, le tennis, beaucoup.
3: Ouais, je suis encore resté sur la finale de Wimbledon 2019. Depuis, j'ai pas débranché. Je suis encore en collège. Je bougonne encore sur cette finale 2019.
1: Ah ouais, ça dure longtemps la bougonnerie dans ta région là.
3: Ah oui, mais ça n'atteint pas la famille. Là.
1: Ah d'accord. Bon là, ça c'est bien.
4: Il y a pas de Français à Roland Garros, hein.
1: Oui, bah ça c'est normal. C'est chaque année pareil. Alors, mon chat.
3: Il faut rater les premiers tours.
1: Mais
3: après, il n'a plus.
1: Alors, on va tout de suite jouer. Ça va te faire plaisir. C'est la question à choix multiples. Ça va parler de tennis. Je vais te poser la question, te proposer des réponses. Et puis, tu auras 10 secondes pour me donner ta réponse. Tiens, on chante.
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1: Alors,
3: Rafa.
1: Et oui, aujourd'hui, le 3 juin, Rafa fête ses 40 ans. Et la star du tennis a un rituel très précis qui est devenu un peu emblématique juste avant de servir. Alors, lequel est-elle ? Tirer sur ses manches, puis replacer son bandeau. Toucher ses cheveux, son nez, ses oreilles et ajuster son maillot. Faire rebondir 12 fois la balle avant chaque point. Ou appeler Éric Bastien. Alors, qu'est-ce qu'il fait ? Il tire sur ses manches et il replace son bandeau. Il touche ses cheveux, son nez. Ah, il touche ses cheveux, son nez, ses oreilles ?
3: Ouais, il touche tout, il s'essuie sans cesse, là, et voilà.
1: Ok, bah écoute, est-ce que c'est vrai ? Est-ce que c'est faux ? Oui ! Il touche ses cheveux, son nez, ses oreilles, il ajuste son maillot. Il a des routines obsessionnelles. Hein. C'est bon, bah voilà, écoute, bravo, tu as 3 points, Thierry, ça te fait 5.
4: Bon, Carole, pour l'instant, on n'a qu'un point, Carole.
1: Non, elle en a 2.
4: Décidément, j'arrive pas à suivre avec toi, Carole. Tu as 2 points.
1: T'arrives pas à suivre tout court.
4: Oui. Mais engueule-moi, Carole, dis-moi, attends, Eric, t'oublies mes points quand même, j'ai 2 points, c'est pas rien. On parlait des défauts, il est chonchon. Toi, t'es impatiente.
6: Ah oui, ça c'est un défaut, oui, que je considère un défaut.
4: Mais vraiment, tu t'énerves, le truc n'arrive pas, c'est pas, voilà, ça ne se fait pas au moment où tu voudrais.
6: Ah, je m'énerve en moi-même.
4: Ça va.
6: Attention à ne pas trop l'exprimer, mais c'est pas beau.
4: Donc l'entourage n'est pas touché. Bon, hein, ça va. Voilà. Tu as quelques qualités.
6: J'aime bien, ça arrive vite.
4: Je comprends. Tu as des qualités, t'en as plein, hein, puisque t'as fait de l'équitation, tu bricoles, tu fais de la peinture, du papier peint, du bricolage d'entretien.
6: Ça c'était avant, hein, c'est plus maintenant, là. Hein.
4: Écoute, non. Alors, si vraiment t'as perdu des notions de bricolage et de décoration, j'ai bien une astuce pour toi. À partir de la rentrée sur M6, c'est bien qu'on parle en bien d'M6 aujourd'hui parce qu'ils sont dans le collimateur, il y a Valérie Damido qui revient dans déco.
6: My house.
4: Mais oui.
1: In the middle of the street.
4: Bah, à la rentrée. C'est Valérie Damilou.
6: Oui, je cherche à m'inscrire justement.
1: Ah. Eh oui, M6+, faut y aller.
4: Eh oui, bah faut y aller maintenant.
6: Eh oui. Oui.
4: Valérie Damilou qui.
6: J'ai commencé à remplir le questionnaire. Mais
1: Voilà, bah c'est bien.
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1: Alors, ici nous jouons avec Nicolas qui joue avec ici Normandie. Nicolas, on le sait, est prof de cuisine. Et alors, il paraît qu'on a des spécialités magnifiques. Pot-au-feu, blanquette, lasagne, que sais-je.
2: Mais oui, ouais, effectivement, on a toutes ces spécialités-là. On a aussi même un dessert normand. Le fameux dessert normand, vous connaissez quand même.
1: Bah, ça
2: la
1: doit
2: turgoule.
3: Être... Bah, la tarte.
1: Bah, ça doit être une tarte aux pommes, un truc comme ça, non?
2: Mais non, même pas la turgoule. Alors, la turgoule. Vous savez pas ce que c'est la turgoule.
1: Bah, bon. Je suis désolé, pardon.
3: Tu te fais engueuler, là. Hein.
1: Je te demande pardon. Tu nous feras de la turgoule au Dami d'Hollande, mais qu'est-ce que c'est la turgoule, alors?
3: Excuse-moi, je voudrais rappeler quand même qu'elle est présidente du Dami d'Hollande, donc on lui parle autrement.
1: Non, on parle comme on veut.
3: Okay, attention. Okay.
1: Non, chérie, tu peux me parler comme tu veux. C'est l'autre, là. Il a un ego de la taille de l'Arkansas.
2: Ouais, il est, c'est vrai, franchement, il est pas sympa.
3: Ouais, bah, c'est vrai.
1: Voilà, merci. Allez, dis-moi tout, c'est quoi la.
2: Alors, c'est une sorte de riz au lait, en fait, mais qui est une spécialité normande, qui est faite dans un plat spécifique. C'est une cuisson, en fait, qui se passe pendant 4 heures au four. Donc, c'est très simple. Il y a du riz rond, du sucre, du lait entier que je vais chercher chez mon voisin, donc plus qu'entier, parce qu'il a des vaches, de la cannelle. Et on laisse cuire comme ça pendant 4 heures au four, 160 degrés, tranquillement. Ça fait une magnifique croûte sur le dessus. Et quand on retire la croûte, on se retrouve avec un riz fondant et crémeux avec de la cannelle.
1: Oh, mais
2: c'est magnifique.
1: Je vais faire cette turgoule dès ce soir. La turgoule sera le plat officiel du Dami d'Hollande. Voilà. Eh ben alors, écoute, c'est magnifique. Alors, mon petit chat, tu vas marquer tout de suite le deuxième point avec la deuxième question, vrai ou faux.
2: Oui.
1: Écoute bien cette question, tiens, une petite ambiance. Oh, let me be your dog. Oh, let me be your dog. La BO de Didier avec Alain Chabat. Alors,
2: Ah oui, Didier.
1: Oh, Didier. On ne sent pas le cul des gens, Didier. Alors. À Lyon, il existe un restaurant gastronomique entièrement réservé aux chiens. À Lyon, il existe un restaurant gastronomique réservé aux chiens. Vrai ou faux, top chrono, 5 secondes.
2: C'est tellement absurde que je dirais oui.
1: Eh ben, t'as bien raison parce que c'est vrai. Figure-toi que le restaurant s'appelle le Dogstronomy et c'est une expérience gastronomique pour nos petits camarades à quatre pattes. Menu adapté, etc. C'est magnifique. 2 points pour Nico.
3: Sylvie est avec nous dans les Deux-Sèvres à Hervaux. Elle est mariée à Jean-Paul. On pense bien fort à Jean-Paul. On l'a dit tout à l'heure, t'es retraitée, t'étais institutrice toute ta carrière. T'avais des enfants de quel âge? Tu faisais quelle classe, toi, Sylvie?
4: De 2 à 4 ans.
3: Ah oui, c'est tout petit, maternel.
4: Petit, oui.
3: Oh là là, petite section, grande section, tout ça, c'est des belles années.
4: Toute petite section,
3: Et ado, tu voulais être traductrice. Alors du coup, bon, t'as préféré aller dans autre chose, mais c'est pas grave.
4: Voilà.
1: Enfin, quand t'es institutrice en maternelle, tu fais de la traduction parce que.
3: Il faut arriver à comprendre quand même.
4: Il y a du yaourt.
3: Ça, voilà. Elle fait du sport, notre Sylvie, elle fait de la marche et du yoga.
4: Oui.
1: Ça c'est bien.
3: Du yoga sur chaise, c'est-à-dire.
4: Bah,
3: c'est
4: exactement.
3: C'est quoi?
4: Eh bien, ça part de la position assise avec des mouvements des bras et des jambes, tout en respirant comme le yoga.
3: Pour s'entretenir, c'est très bien. Et alors, j'ai découvert, Sylvie, que tu es très, très, très manuelle. Tu fais du cartonnage. C'est quoi du cartonnage?
4: Oui.
3: Tu fabriques quoi?
4: Nous fabriquons des boîtes en carton sur mesure elles sont recouvertes en simili-cuir ou en tissu.
3: Waouh.
4: Ou en papier.
3: Tu fais également de la couture et tu donnes des cours à des adultes et des enfants par le biais d'une association.
4: Voilà, je transmets.
1: Eh bien, ça, c'est bien.
4: Je transmets mon savoir.
3: Écoutez, comme Emmanuel, elle confectionne de la broderie de perles, de la broderie traditionnelle, du patchwork, et elle prend des cours d'anglais. On en revient à la traductrice. Eh bien, t'as tous les talents, Sylvie. Moi, je suis très, très heureux d'être avec toi aujourd'hui. Franchement.
4: Oh, c'est gentil.
3: Ah non, parce que Nicolas...
4: Mais bon, il m'est arrivé une petite tuile quand même en cousant tranquillement à la maison.
3: Ouais.
4: La pédale de la machine à coudre a glissé. J'ai voulu la rattraper avec mon pied sans lâcher mon ouvrage. Et hop, l'aiguille a traversé le doigt.
3: Ah oui, appelez le docteur Kierzek, s'il vous plaît. Ça fait mal.
4: Eh ben oui.
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1: Alors, nous sommes avec Nicolas qui joue avec ici Normandie contre Sylvie qui joue avec ici Poitou. Nicolas à 7, Sylvie à 3. Ah Nicolas, notre prof de cuisine qu'on adore, qui aime les animaux et à qui il arrive des petites aventures dignes de Pierre Richard. Eh oui. Ah oui, un jour, il est en formation avec des collègues dans un hôtel. Il se lève un petit peu tôt et il se dit « Tiens, si je me faisais mon petit déj tranquille, là ?» Il se met des tartines à griller, puis tu vas te faire un café. Qu'est-ce qui s'est passé après ?
2: Eh ben, j'ai mis des tartines à griller tranquillement, mais j'ai oublié la pince en bois en même temps que les tartines grillées. Et le problème, c'est que je ne regardais pas le grille-pain.
1: Et donc, ça a pris feu. Donc, tout l'hôtel a été réveillé par l'alarme incendie. Hein, voilà.
2: Oui, réveillé, évacué. Et je me suis vraiment fait disputer par la directrice de l'hôtel qui n'était pas très, très contente de venir à ce moment-là pour désactiver l'alarme. Mais voilà,
1: c'est... après un coup d'extincteur, tout a été remis en place. Et tes collègues, qu'est-ce qu'ils ont fait ?
2: Alors après, effectivement, moi je suis retourné un petit peu penaud dans ma chambre et mes collègues sont venus déjeuner après, une vingtaine de minutes plus tard, et ils ont négocié avec la personne de l'accueil pour récupérer le morceau de la pince en bois qui restait, qui n'avait pas totalement brûlé mais qui est à moitié carbonisé, et ils me l'ont offert à Noël l'année dernière dans un énorme paquet.
1: Ça, voilà, j'aime beaucoup cette anecdote. Ça me fait beaucoup rire. Alors, tu as 7. Je te propose de marquer 5 points de plus. Tiens, une ambiance.
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1: Ah, avec ses grandes oreilles, il entend les abeilles, c'est M. Nous, on va parler d'oreilles et de peinture. Nicolas, quel célèbre peintre s'est coupé lui-même une oreille ? Quel célèbre peintre s'est coupé lui-même une oreille ? Top chrono, 10 secondes.
2: Vincent Van Gogh.
1: Et c'est un sans faute pour Nicolas qui a 5, ça fait 12. Et oui, Van Gogh en 1888, il fait une petite crise de psychotique. Hein. Et puis du coup, il a coupé son oreille. Magnifique, tu as 12, bravo.
4: Sylvie est avec nous. Oui. Sylvie qui pour l'instant, c'est pas que t'es à la traîne, mais enfin voilà, c'est vrai que Valérie l'a dit, il a fait un sans faute, il est à 12, t'es à 3, mais tout est possible avec le bingo qui arrive avant 13h. Sylvie, écoute générique. Voilà. Vous êtes 3 millions tous les mardis soirs à suivre la nouvelle saison de Koh-Lanta, sans parler du replay. Et la semaine prochaine, pour les fans, c'est l'épreuve de l'orientation. Et pourquoi je parle de l'orientation, Sylvie ?
5: Parce que je me perds régulièrement.
4: Non,
5: je perds ma voiture.
4: Non, excuse-moi. Non, tu es nul. On va dire les choses franchement. Parce que, alors effectivement, déjà la voiture, t'arrives, tu cliques sur ta clé en espérant que ça va s'allumer. T'arrives sur un parking. Alors, un jour, voilà, elle arrive sur un parking qui est vide. Elle pose sa voiture est noire. Elle va au cinéma. Elle sort, il fait nuit. Le parking est sombre. Et là, il y a 60 voitures. Elle clique sur toutes les voitures. Car elle ne sait plus où est sa voiture.
5: Mais non.
1: Ah oui, ça c'est...
5: Perdu.
1: Oui. Ça arrive.
5: Régulièrement,
1: hein.
5: Je la perds.
4: Oui, mais enfin, c'est quoi cette histoire de rendez-vous en clinique où t'es arrivé très en avance ? Qu'est-ce qui s'est encore passé ? Encore une histoire de voiture, d'ailleurs.
5: Eh bien sûr. J'avais énormément de temps devant moi. J'avais pris des précautions. Et puis, je vois une grande enseigne que je ne visite pas souvent, parce que je ne vais jamais en grande ville. Pour ne pas la nommer, c'est bleu et jaune.
4: Oui, c'est Ikea, c'est suédois.
5: Et voilà, je me stationne, parking souterrain, je suis mon GPS, et puis voilà, je me balade. Et quand j'ai voulu récupérer ma voiture, impossible, je savais, je prends des repères, je savais qu'elle était devant le pilier K.
4: Bien sûr.
5: K. Alors je prends l'ordre alphabétique et je vais au pilier K.
4: Oh, c'est tout à dossier.
5: Pas ma voiture.
1: Oh là, mais oui, parce qu'il y en a 10 des piliers K.
5: Mais j'en sais rien, moi.
1: Eh oui.
4: Retrouvez Sylvie mardi dans l'épreuve de l'orientation dans Koh-Lanta. Sylvie qui va aller jusqu'au poteau, bien sûr.
5: ma voiture.
4: Oui, alors tu feras attention pour les poteaux, parce que j'ai découvert, on n'aura pas le temps d'en parler, mais que, bon, tu trébuches tout le temps, tu te fais des fractures, voilà. Tu te fais mal aux doigts, bon... Arrête le sport, arrête la voiture, arrête l'orientation.
1: Allez, ouais, oui, viens au Dami.
5: Il y a les vigiles pour m'aider.
1: Bah, viens au Dami d'Hollande, il n'y a pas de boutique, il n'y a rien.
4: Il n'y a rien.
1: Il n'y a que des animaux et de la musique avec des gens dans la rue.
4: Tout le monde se trimballe tout nu. On n'a même pas de vêtements.
1: Non, non,
4: c'est
1: pas tout nu, t'es fou, toi.

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4: Et Thierry va être le premier auditeur de la soirée, mais vous avez compris le concept. En ce dernier jour du mois de mai et pendant une petite heure, ce sont les auditrices et les auditeurs de Décibel qui prennent le pouvoir, qui choisissent la musique. Moi, j'en profite pour vous glisser 2-3 infos, là, notamment la toute nouvelle chanson de Benjamin Biolay qui vient de sortir et que vous serez ravis d'entendre. Vous allez voir, c'est une chanson qui fait plutôt danser. Je vous emmènerai aussi faire un petit tour du côté des chansons qui ont marqué l'année 2001. Si, comme les auditeurs et auditrices que j'ai cités, vous avez envie de participer un de ces dimanches à Décibel, eh bien il suffit de nous envoyer un email. Notre adresse, c'est Décibel avec un S à la fin, @radiofrance.com. Décibel au pluriel, @radiofrance.com. Dans le mail, vous mettez la chanson que vous avez envie de partager avec nous et votre numéro de téléphone pour qu'on puisse vous rappeler. Et c'est ce qu'a fait Thierry, donc le premier de la soirée à passer. Salut Thierry!
5: Oui, bonjour Émilie.
4: Comment ça va Thierry?
5: Oh ben ça va très bien, je suis en week-end à Royan.
4: Oh pas mal, ça bronze et ça nage à Royan?
5: Oui, ça bronze fort parce qu'il fait chaud. Il faut quand même éviter, il faut y aller plutôt le soir.
4: Et bien mouiller sa nuque, c'est très important par ces chaleurs. Voilà.
5: Oui.
4: Faut pas y aller tout d'un coup. Eh ben, mon cher Thierry, en plus du soleil, on va écouter une chanteuse qui... quand même, est incontournable dans le paysage musical français. Elle a sorti une nouvelle chanson vendredi d'ailleurs, mais là, c'est un classique que nous allons écouter. Et la chanteuse en question, c'est Mylène Farmer. Alors Thierry, Mylène, c'est une passion.
5: Oui, tout à fait. Moi, je dis toujours, je l'appelle ma grande sœur, je vais même la nommer mon double féminin.
4: Oh, waouh!
5: Et puis, cette chanson, à peine mon numéro, c'est une chanson très sensuelle et puis un peu rigolote, on va dire.
4: Oui.
5: Ça peut être réciproque, et je peux lui chanter, et puis elle me la chante, en fait.
4: Mais oui, c'est vrai.
5: Je rêve de la rencontrer, en fait. Donc après, bon, c'est rigolo, mais bon, c'est pour... déjà, l'émission Décibel, moi, ça me nourrit, ça me donne la pêche. Enfin, depuis 2 ans au moins, oui.
4: Ah, enfin, c'est pas mal, hein. Belle fidélité.
5: J'en profite, en fait. Bah, oui. Ça fait 4-5 fois que je passe, oui.
4: Bah ouais.
5: Donc j'en profite entre guillemets. Je suis presque à l'aise, je vais dire. Donc voilà.
4: Franchement, ça s'entend, Thierry, à la maison, à la fois à Royan, avec les petits oiseaux qu'on entend. D'ailleurs, je dois dire que c'est vraiment, ça fait une espèce de petit fond sonore absolument délicieux qui nous prépare au plaisir d'écouter Mylène Farmer. Et oui, carrément à l'aise, Thierry, franchement.
5: Je suis dans le jardin chez mon frère, en fait. Ah, et voilà. Puis voilà, j'en profite.
4: Oh bah c'est parfait. Alors, Mylène Farmer, appelle mon numéro. On est en 2008. L'album, c'était Point de Suture. Et déjà, à cette époque-là, elle se préparait à faire un Stade de France en 2009.
5: En 2009, oui. Ouais. Après, oui.
4: Exactement. Appelle mon numéro, donc. Une chanson, comme l'a dit Thierry, que vous pouvez envoyer à celles et ceux que ça pourrait concerner. Hein, on peut s'en servir comme ça aussi, de cette chanson.
5: Oui, tout à fait.
4: Alors, on l'écoute. Merci beaucoup, Thierry. Et bonne fin de week-end ensoleillé.
5: Merci beaucoup, Émilie. Et puis, à très bientôt, je vais dire une prochaine fois.
4: Allez, à la prochaine, ça marche. Merci, Thierry. Bisous.
5: Merci à toute l'équipe. Oui, bisous.

0: rappelle mon numéro, Mylène Farmer, en 2008, qui avait cartonné. Alors ça, on a l'habitude en France, en Belgique, en Suisse, voilà, où elle a un public extrêmement fidèle, mais même en Russie. Elle s'était très très bien classée en Ukraine ou encore en Lituanie. La force de Mylène, la classe internationale. Mylène Farmer qui vient de sortir une toute nouvelle chanson. Vous pouvez écouter régulièrement, évidemment, sur votre radio ici.
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0: Les Beatles, les amis, on ne se remettra jamais de ce groupe, de sa puissance, de ses chansons, de ses tubes. On a la chance d'avoir deux rescapés de ce groupe, encore vivants en 2026, Ringo Starr et Paul McCartney. Eh bien, figurez-vous que Jean-Maurice, deuxième auditeur de la soirée, a décidé qu'on allait écouter une chanson sur laquelle ils chantent ensemble. Salut Jean-Mo.
2: Oui, salut Émilie.
0: Comment ça va?
2: Bah écoute, très très chaudement. Hein.
0: Ah bah oui.
2: Parti pour le pré-été.
0: Oui, écoute, on va pas se plaindre parce que on a râlé là il y a 10 jours quand il pleuvait tous les jours. Donc là maintenant, oui. On se réjouit et on bronze en chantonnant. Ça te va?
2: Oui.
0: Alors,
2: oui, avec là, pas de problème.
0: Il y a 2 jours, Paul McCartney a sorti son 21e album solo, The Boys of Dungeon Lane. Beaucoup de gens disent que c'est un chef-d'œuvre. Es-tu d'accord?
2: Je sais pas encore, parce que j'avouerais que je l'ai commenté, mais il n'est pas encore arrivé.
0: D'accord.
2: Et, mais il y a 2 chansons qui sont des chefs-d'œuvre, oui.
0: Et il y en a une.
2: Pardon?
0: Et je dis, il y en a une que tu as décidé d'écouter avec nous ce soir, c'est le duo avec Ringo.
2: Oui.
0: C'est comme, ça fait quand même quelque chose de les entendre ensemble encore, McCartney, Ringo Starr. C'est pas anodin, quoi.
2: Non, pas anodin. On attendait à le voir débouler lors de sa dernière tournée sur scène, Ringo Starr, lors de la dernière tournée de McCartney à la fin 2024.
0: Ouais.
2: Mais, quand il est passé à Paris, la Défense, quoi. Mais, en fait, c'était encore un peu utopique. Mais par contre, lui faire une chanson, et bon, je crois qu'il a diversement apprécié, mais à la fin, ils ont fait un chœur magnifique. Hein.
0: Voilà. Évidemment. Alors là, l'idée de toute façon de cet album de McCartney, c'est rendre hommage à l'enfance, à l'adolescence, aux amitiés avant le succès des Beatles. Il rend beaucoup hommage à Lennon, à Liverpool, il parle de ses parents. Enfin, voilà, McCartney, il a 83 ans, donc il y a un moment, on sent que se laisser aller à la nostalgie, c'est un truc qui est assez doux pour lui. Et c'est ça, la chanson « Home to Us », c'est ces deux mecs qui sont devenus des dieux de la musique, qui racontent là où ils traînaient quand ils étaient petits, quoi.
2: Back to the Egg, ça me fait penser à une autre chanson, mais de Wings, avec un autre accompagnement de McCartney.
0: Ouais.
2: Enfin, c'est toute une histoire.
0: Donc c'est une chanson qui te touche.
2: Oui, il n'y a que les vrais fans qui comprennent tout ça.
0: Tu retournes

0: viendrez le voir, McCartney, là, s'il tourne l'année prochaine?
1: Moi, il vient, j'arrive. Ça, c'est clair.
0: Je te comprends.
1: Je parlais des minettes et tout, mais là, c'est vraiment le pur et dur rocker, hein, quand même.
0: Allez.
1: Au moins avec cette chanson-là.
0: Je suis d'accord. Écoutons la moitié des Beatles ensemble, grâce à toi, Jean-Maurice.
1: Oui.
0: C'est
1: merci.
0: Paul McCartney et Ringo Starr, Home to Us. Et donc l'album The Boys of Dungeon Lane qui est sorti avant-hier et qui est une merveille qu'on vous recommande. Jean-Maud, t'as le droit de chanter. On y va ?
1: On y va.
0: Allez. Bravo, merci.
1: Je fais juste le refrain, le reste suit.
0: Voilà. Parfait, merci Jean-Maud.
1: Bonsoir à tous.

0: C'est beau hein, quand même. Home to Us, Paul McCartney et Ringo Starr. Sur l'album The Boys of Dungeon Lane, il y a aussi une chanson bouleversante, c'est la 3. Je ne sais plus comment elle s'appelle, je n'ai pas encore l'album par cœur, mais c'est la 3e, où il raconte sa rencontre avec John Lennon dans les années 50. C'est tellement beau, c'est tellement doux. Allez écouter le nouvel album de McCartney. Franchement, vous allez passer un beau moment.
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0: L'année 2001 en musique, on en vendait des disques à l'époque. 121 millions d'albums vendus en France cette année-là. Le début de Popstar ou encore de Star Academy. Oui, la musique était à la télé d'une manière un peu étrange, mais enfin bon, elle y était. Et puis, on découvrait, c'était il y a donc 25 ans, la jeune Laurie, qui aurait pensé que 25 ans plus tard, elle serait toujours sur scène, elle est en train de cartonner avec une tournée de Zénith. Bravo ma petite dame.

les tours jumelles à New York s'effondraient après un terrible attentat terroriste et deux immenses musiciens nous quittaient. George Harrison, des Beatles, dont nous parlions il n'y a pas si longtemps, et le grand bluesman John Lee Hooker. Une toute jeune femme, moins de 20 ans, faisait un album en piano-voix qui rendait les gens complètement fous. Elle s'appelait Alicia Keys.

du duo Garou et Céline Dion, Sous le vent. Autre duo marquant, Les Mots, Mylène Farmer et Seal. Les Lofters étaient numéro 1 du top 50, parce que pourquoi pas, et Manu Chao nous apprenait Me Gustas Tu. En 2001, les Daft Punk remettaient ça.

studio de Daft Punk, deuxième après Homework, qui était paru en 1997. Et puis tiens, je parlais des duos, j'en ai oublié un très très important, tellement important d'ailleurs que je vous propose de l'écouter en entier, parce qu'on adore Axel Bauer, Zazie, À ma place, quand le rock à guitare, et plein de sentiments aussi, évidemment, était numéro 1 sur toutes les radios.

0: paroles sont de Zazie, la musique d'Axel Bauer, numéro 1 des ventes, il y a 25 ans. Eh oui, 2001, c'était il y a 25 ans. Je sais, c'est dur, mais c'est la réalité mathématique de la situation. À ma place, c'était Axel Bauer et Zazie. À tout de suite, les amis. 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
1: Mais oui, c'est vrai, les auditrices et les auditeurs de Décibel qui choisissent les chansons ici jusqu'à 21h. C'est le programme de Décibel tous les dimanches soirs. Si vous avez envie de participer, n'hésitez pas. Il suffit de nous envoyer un email pour vous inscrire. Notre adresse, Décibel, avec un S à la fin, @radiofrance.com. Décibel, @radiofrance.com. Dans le mail, vous mettez la chanson que vous avez envie de partager avec nous et puis votre numéro de téléphone pour qu'on puisse vous rappeler, pour passer à l'antenne et que vous nous parliez de cette chanson, pourquoi vous l'aimez, pourquoi elle est importante pour vous. C'est ce que s'apprête à faire Joël. Salut Joël.
2: Salut.
1: Bienvenue dans Décibel, Joël. On va parler d'une chanteuse merveilleuse anglaise qui s'appelle Kate Bush.
2: Exactement. Chanteuse découverte pour moi au premier album en 1978.
1: Alors, elle était incroyablement jeune, elle avait 20 ans quand elle a sorti ce premier album, ça veut dire qu'elle l'a écrit quand elle en avait 19, et tout le monde s'accorde encore à dire aujourd'hui que c'est un des premiers albums les plus aboutis, les plus artistiquement marqués, alors qu'elle était au début de sa carrière. Est-ce que tu es d'accord avec ça?
2: Complètement, j'avais un an de moins.
1: Ah, c'est fou ça.
2: Ouais. Et donc, franchement, oui, on avait l'habitude de se réunir entre copains, copines à l'époque pour s'échanger des disques ou écouter ensemble des morceaux. Et c'est vrai que quand une amie a mis ce disque, j'étais fou. Quoi. Franchement, magnifique, du jamais entendu, une voix. Après, il faut aimer des voix comme ça, mais voix super aiguë, les instruments super, arrangement incroyable.
1: Ouais.
2: Franchement, j'ai couru chez mon disquaire à l'époque, acheter le vinyle immédiatement parce que non, c'est franchement, et je l'écoute régulièrement.
1: Ah, il est merveilleux, il s'appelle The Kick Inside, le premier album de Kate Bush. Et quand on dit qu'il est très très abouti, ce premier album, faut vous dire que dessus, il y a par exemple Wuthering Heights, qui est un de ses plus grands tubes. Toi, t'as choisi, et j'aime bien le concept, la première chanson de l'album. Est-ce que ça veut dire que du coup, c'est la première fois que t'entendais la voix de Kate Bush? C'est la première chanson de la face A, c'est ça?
2: C'est exactement ça, et surtout l'intro. L'intro avec une espèce de baleine, c'est surprenant, quoi. Surprenant. Et la voix qui arrive juste après, waouh! C'est vraiment surprenant. Ah oui. Et c'est pour ça que j'ai toujours eu une petite faiblesse pour cette chanson, même si ça n'a pas été le tube, non, évidemment, ni le 45 tours à l'époque sorti. Mais franchement, oui, j'adore. Enfin, sur l'album, c'est difficile de faire un choix sur cet album, il est fantastique.
1: C'est vrai. The Kick Inside, premier album de Kate Bush en 78 et première chanson de la première face, donc, pour vous grâce à Joël. C'est Moving. On l'écoute, on laisse venir la baleine. Merci beaucoup, Joël.
2: De rien.
1: À bientôt, salut.
2: À bientôt.

0: Touche et Moving sur les notes de production de ce premier album The Kick Inside de Kate Bush. On voit un nom qu'on connaît bien, David Gilmour de Pink Floyd, producteur exécutif. En fait, on lui avait envoyé les démos de Kate Bush et s'était déplacé jusque chez le papa de Kate pour l'écouter, pour la découvrir, tellement il avait trouvé que cette jeune musicienne était prometteuse et exceptionnelle. Bravo Monsieur Gilmour, belle oreille.
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0: Si vous avez aimé le disque bleu de Benjamin Biolay, bonne nouvelle, l'Ultra Bleu, une réédition très enrichie de son album, sortira au mois de septembre. Un premier extrait, version tube de l'été, histoire de vous appâter. Ça s'appelle Écran Total, le nouveau Benjamin Biolay, un inédit qui vient de sortir, accompagné d'un clip. Un clip tourné dans un restaurant karaoké parisien, assez drôle, du quartier de Belleville. Ça lui va pas mal à Benjamin, il s'adapte à tous les décors, que voulez-vous que je vous dise. Voici Écran Total.

0: inédit de Benjamin Biolay, parfait pour l'été, on est d'accord. Écran total, Benjamin Biolay qui vient de terminer 50 concerts à guichet fermé pour sa tournée acoustique, qui va passer l'été sur la route des festivals. Prochain rendez-vous ici sur le festival Sœurs Jumelles à Rochefort, dont nous sommes partenaires. On y croisera donc avec bonheur Benjamin Biolay. Et puis ensuite, Tour de France des Zéniths et des salles rock en octobre, novembre et décembre prochain.
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0: Et voici Julie, une auditrice qui a bon goût, envie de musique, envie de chanter, envie de tube. Bonsoir Julie.
2: Bonsoir Émilie.
0: Bienvenue dans Décibels, ma chère Julie. Une très belle voix qu'on n'entend pas toujours chanter, puisqu'elle a beaucoup de talent, cette artiste. Elle est aussi imitatrice, actrice, animatrice. Mais c'est bien comme chanteuse qu'on l'a découverte, c'est Liane Folly. Tu te souviens, toi, comment tu l'as découverte?
2: Oh oui, c'est là ce soir, je me partage un souvenir d'enfance. Oh. C'est la première chanson francophone dont je me rappelle.
0: Ah wow.
2: Donc j'étais, je sais plus où j'étais, mais je me sais que j'ai arrêté ce que j'étais en train de faire et j'ai entendu ça à la radio. Et c'était présenté comme une nouveauté et j'ai trouvé ça très beau.
0: Ouais.
2: Et j'ai eu l'impression d'un bonbon auditif. C'était très doux, c'était très mignon. Donc vraiment, j'étais jeune. Je savais pas du tout ce que ça voulait dire. Mais j'ai adoré et l'orchestration et la voix de Liane Folly.
0: C'est ça. Moi aussi, j'ai ce souvenir-là d'un truc très, très feutré, un peu comme si on nous faisait un câlin, quoi.
2: C'est ça.
0: Moi, je connaissais pas le jazz non plus à l'époque. J'ai découvert après des grandes voix. Mais c'est vrai que Liane Folly, ça a peut-être aussi été comme ça, au tout début des années 90, une vraie porte d'entrée hein, vers ce style musical. Et cette chanson, au fur et à mesure, elle est incroyable. Mais je crois qu'elle aime toujours la chanter. Hein.
2: Mais je l'écoute, en fait, je l'ai écoutée toute ma vie, je la fredonne très régulièrement. Et j'aimais d'autres chansons dans ce style-là de Victor Laszlo à l'époque, donc Canoë Rose, Pleurer des rivières, qui a beaucoup plus vieilli. Là, franchement, je l'écoute aujourd'hui, elle pourrait repasser à la radio, c'est vraiment... Ils avaient touché un truc un peu intemporel.
0: Ouais.
2: Et elle me fait toujours le même effet qu'à l'époque.
0: Alors, êtes-vous prêts, mesdames et messieurs, à un immense câlin auditif? J'espère que oui. Au fur et à mesure, Liane Folly, ça s'écoute pas à fond, ça. Ça s'écoute tranquillement. C'est une parfaite chanson du dimanche soir. Merci Julie, quelle bonne idée.

0: la beauté, la délicatesse de cette chanson, la sensualité aussi, grâce à notre auditrice Julie. Vous venez d'écouter Au fur et à mesure de Liane Folie. Vous allez pouvoir lire Liane Folie également. Elle a sorti à la fin du mois d'avril un très joli bouquin aux éditions Stock. Ça s'appelle La Droguerie du Sourire. La Droguerie du Sourire, c'était le magasin de ses parents au cœur de Lyon, où la petite Liane Folie a grandi. Et donc elle profite de ce livre pour raconter ses débuts, ses inspirations, son désir de transmission aussi et les rencontres qui ont bouleversé sa vie, dont évidemment la rencontre avec André Manoukian.
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0: Magali est avec nous en ce dimanche soir. Bonsoir Magali.
2: Oui, bonsoir Émilie, vous allez bien?
0: Ça va et vous?
2: Ça va, contente de vous retrouver encore une fois.
0: Moi aussi, je retrouve Magali en même temps que le soleil, je me dis ça doit être lié.
2: C'est gentil.
0: Alors Magali, on va écouter un artiste qui il y a quelques années était complètement dans l'actu quand il s'agissait de Roland-Garros, et là maintenant il est complètement dans l'actu quand il s'agit d'organiser des tournées ou des grands concerts, c'est Yannick Noah.
2: Oui. Voilà, donc j'ai choisi la chanson « Couleur d'aimer ».
0: Ouais.
2: Donc qui est sortie en octobre 2006 et qui est issue de son 7e album.
0: C'est ça, donc ça veut dire que c'était il y a 20 ans, hein. Tout le monde se prend un petit peu de vieux, mais on accepte. On est... C'est ça aussi être fan de musique, c'est parfois se prendre dans les dents, hein. Oh waouh, c'était il y a 20 ans. L'album Charango donc de Yannick Noah, est-ce que vous dites, Magali, qu'il a réussi vraiment sa reconversion, Yannick, et que de tennisman qui chante, il est devenu simplement chanteur?
2: Oui, disons qu'il était, il est plus quand même connu pour le sportif. Hein.
0: Ouais, mais je me demande, moi, si à force, pour les nouvelles générations, finalement, c'est pas juste un chanteur, quoi.
2: Oui, voilà, c'est ça. Enfin, moi, je l'ai choisi justement parce que je trouve que il a bien réussi dans les deux, dans le sport et la chanson.
0: C'est vrai.
2: Voilà, il a quand même fait 9 albums.
0: Hein, ah, c'est pas rien.
2: Au total, hein, pas rien. Et donc la chanson. Donc la chanson là a été écrite par par le frère cadet de Jean-Jacques Goldman.
0: D'accord, Couleur d'aimer, c'est le frère de Jean-Jacques Goldman qui a écrit la chanson.
2: Oui, son pseudo Kapler là, Robert Goldman, donc qui a écrit quand même, je crois, une vingtaine de chansons pour Yannick Noah.
0: Très bien, ah ça je savais pas. Vous voyez, ça sert à ça aussi.
2: Ouais, je fais des recherches.
0: C'est belle. On peut chanter, on peut danser et aussi se coucher moins bête. Bref, franchement, c'est du gagnant-gagnant. Ouais, ouais. Oh, merci beaucoup, Magali, pour cette bonne idée.
2: Voilà.
0: On y va.
2: Donc, c'est vrai. Et Couleur d'aimer, j'ai envie de la diffuser parce que elle est moins connue. C'est voilà, il y a eu ses grands succès, Saga Africa, Simon Papatara. Et donc, j'ai dit, pourquoi pas celle-là, pour changer un petit peu.
0: Eh ben, c'est exactement à ça que sert cette émission du dimanche soir, à écouter les chansons qui passent pas forcément tout le temps à la radio. Alors, de la part de Magali, pour vous, à la maison, en voiture, au boulot, que ne sais-je, à la plage peut-être, voici Couleur d'aimer. C'est Yannick Noah. Merci Magali.
2: Merci beaucoup.
0: À bientôt.
2: Merci Mimi, merci à tous les auditeurs. Au revoir.

0: l'heure d'aimer, signé Yannick Noah.
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0: Il n'y a pas très longtemps, je me baladais à Paris, tout près de la Seine, et là j'ai croisé, vous savez, une bande de petits-enfants de maternelle. Ils ont des gilets, un peu comme des gilets de chantier, là, pour pas que la maîtresse les perde. Ils sont tous habillés pareil, en fluo, c'est les gilets jaunes, quoi. On s'est dit, mon Dieu, qu'est-ce qui se passe, les gilets jaunes? Non, c'était une petite classe de maternelle comme ça. Et ils chantaient Sacré Charlemagne, qui a eu cette idée folle un jour d'inventer l'école. Et je me suis dit, il faut qu'on se mette un petit peu de France Gall dans l'émission. Alors la France Gall des années 60, on adore Sacré Charlemagne en 64, Poupée de cire, Poupée de son en 65, Paroles et musique de Gainsbourg, Grand Prix Eurovision 65. Il y a aussi des chansons des années 60 dont la musique est signée Joe Dassin. C'est le cas de Bébé Requin.
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0: J'adore, hein, ça fait un peu l'esprit aux Champs-Élysées. On sent la patte de Joe Dassin. Bébé Requin, les paroles sont de Jean-Michel Riva et Franck Thomas. Elle est absolument géniale, cette chanson. On peut aussi préférer la France Gall 70s. Ça me pose aucun problème. Hein. Un immense album France Gall Michel Berger, Dancing Disco. Dessus, il y a cette chanson géniale, Musique. Et l'album, qui est un concept album, donc Dancing Disco, se termine sur une chanson archi mélancolique, mais qu'il ne faut pas oublier au répertoire de France Gall. Elle est superbe et citrée.

Mais je sais ce que vous vous dites, on est dimanche soir, on n'est pas venu ici pour souffrir, ok, les amis. Alors si, maman, si, ce sera pour un autre jour. Et là, on va se réjouir avec cette chanson merveilleuse qui date de 1980, enregistrée au studio Gang. Toujours avec Michel Berger dans le coin, évidemment. Il jouait du piano debout, une des chansons de France Gall les plus populaires. Encore aujourd'hui, 46 ans après sa sortie.

0: Une jolie façon de parler de la différence sans avoir de gros sabots. Ça, c'est grâce à Michel Berger qui est auteur-compositeur de cette chanson. Et puis évidemment l'interprétation de France Gall qui amène tant de grâce. Il jouait du piano debout. On était en 1980.
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0: 40 ans plus tard, en 2020, en plein Covid, est arrivé un album assez incroyable, signé du groupe américain The Strokes. L'album s'appelait The New Abnormal. C'est fou parce qu'il avait été fabriqué avant le Covid, forcément, puisqu'il sort pendant. Mais en fait, la nouvelle anormalité, on est là, on fait « Ah bah oui, c'est un peu ce qu'on est tous en train de vivre. Hein. » Il y a comme ça, parfois, des planètes qui s'alignent. Et c'est peut-être pour ça que David a choisi d'écouter une chanson de cet album. On va lui poser la question, puisqu'il est là avec nous. C'est le dernier auditeur de la soirée. Salut David.
2: Salut Émilie.
0: Bienvenue dans Décibel. Alors, c'est Strokes pendant le Covid. Est-ce que ce que je décris correspond à ce qui t'est arrivé quand l'album est sorti?
2: Oui, quasiment. Mais alors, en fait, quand j'ai choisi la chanson pour ce soir, ouais. En fait, j'aurais pu prendre les 10 titres parce que cet album, c'est un masterpiece.
0: Ouais.
2: Ça aurait pu être 10 singles. D'ailleurs, en étant au standard, je me dis, ah, j'aurais dû mettre Brooklyn Bridge to Chorus.
0: Là, qui était bien aussi, qui était belle.
2: Qui était pas mal aussi. Et j'adore cet album. Enfin, je l'écoute en entier, dans son ordre. Je change jamais de piste.
0: Ah ouais.
2: Le nouvel album sort en juin. Je sais pas s'il sera là. Pareil, aussi, j'ai des grosses attentes, tu vois.
0: J'adore cas, parce que ouais. Tous les fans des Strokes, et j'en fais partie, on serre les fesses parce que là, on a déjà eu deux chansons qui sont sorties. C'est beaucoup d'autotune, beaucoup d'effets. On se dit, mais attends, c'est les Strokes ou c'est PNL? On comprend pas. On va voir. Écoute, ouais. Ça sort le 26 juin. Voilà.
2: C'est ça, ouais.
0: On saura bientôt.
2: Et t'as des places pour l'Accor Arena?
0: J'ai trouvé enfin, oui. Ah. Alors j'ai fait la queue pendant des heures sur internet, à droite, à gauche, etc. J'ai pas eu de ticket. Et en fait, c'est grâce à mon petit frère, s'il nous écoute, je l'embrasse, bisous Alex, qui lui habite à Bruxelles. Et bizarrement, connecté sur internet à Bruxelles, c'était plus facile d'avoir une place de concert pour Paris. Mon petit frère, il les a achetés, c'est bon. Est-ce que toi, tu vas aller les voir en concert le 22 octobre à Bercy?
2: Alors, j'ai pas de place, donc je cherche et je me dis au pire, je compte sur des gens qui ont une grippe ou un truc, ils pourront pas y aller. Je serai devant Bercy avec un panneau, cherche une place.
0: Ah ouais.
2: Voilà, donc j'espère pas les rater. Et vraiment, si vous voulez écouter, The New Abnormal, il faut vraiment écouter tout ce disque qui est vraiment super.
0: Il est magnifique. C'était le sixième album des Strokes, sorti donc au printemps 2020. Et dessus, il y a cette chanson qui est magnifique, qui s'appelle The Adults Are Talking. Et donc, on va l'écouter en croisant les doigts pour toi, David, pour que tu trouves des places.
2: Exact. Et on se rappelle pour parler de l'album, alors, du coup.
0: Oui, ah bah, le 26 juin. Le rendez-vous est pris. Voilà. Et d'ici là, on serre les fesses. On est des fans sympas. Exactement. Et motivés.
2: Et j'en profite pour souhaiter un joyeux anniversaire à mon amie Malika, puisque j'ai la chance d'être à l'antenne. Donc voilà, Destrox, c'est pour toi, Malika.
0: Oh, bisous, Malika. Oui, entre fans Destrox, on s'en

0: Et c'est avec les Strokes que se termine cette petite édition du dimanche de Décibel. Vous savez qu'on est là 7 jours sur 7 à 20h et que tous les épisodes de Décibel depuis 4 ans maintenant sont disponibles sur ici.fr, l'application ici et l'appli de podcast de Radio France. Merci à l'équipe de l'émission. Il y avait ce soir Iris Guitoni, Iki, Elodie Biancamaria, Yannis Calem et Franck Moilier. Bonne soirée.
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2: Bonjour, bon dimanche. Sous vos applaudissements, c'est Willy vient déjeuner chez vous, numéro 1058.
3: Ça filoche.
2: Ça filoche, mes amis. Bonjour la tribu.
4: Bonjour.
2: Alors, qui est là aujourd'hui ? Nicolas Malabeuf, notre enfant de la télé. Bonjour, mon bon Nicolas.
5: Bonjour, Willy. Bonjour, tout le monde.
2: Et Fabien Imo, notre geek. Bonjour, mon Fabinou.
6: Bonjour, Willy. Bonjour à tous.
2: Et bienvenue à tous. Merci, Nicolas, d'être là. C'est un
6: miracle.
2: Survivant. Ah. C'est un survivant. Oui. Il a été gazé toute la nuit.
5: J'étais
2: mon bon
5: dans
2: Nicolas.
5: Les tranchées en zone de guerre.
2: Oh là là là là là là. Bah oui, parce qu'il était dehors à fêter la victoire du PSG. Et puis voilà quoi. Bon.
5: Je me baladais comme ça, je me suis fait
2: bien
5: gazer.
2: Sûr, mais bon. Oui, bah ça c'est ta tête. T'as une tête, on a envie de te gazer.
6: Oui, c'est vrai.
2: Bon, en tout cas, on est ravis que tu ailles bien, que tu sois là en forme. Bienvenue à tous mes amis, merci d'avoir choisi votre émission utile sur votre radio utile. 55 minutes pour apprendre et comprendre et s'amuser de l'actu avec nos invités, nos chroniques, notre musique, nos cadeaux. Alors notez bien les dossiers du jour. Allez, à 12h30, nous recevrons un collègue, un ami, Benoît Prospero, que vous entendez régulièrement sur nos antennes. Il vient de sortir un livre qui nous invite à ralentir pour contempler le monde autrement. Entre science, écologie, biodiversité et philosophie du vivant, son livre est une petite pause d'émerveillement. Je n'ai rien compris.
5: On va comprendre,
2: ce que je viens de lire, mais il m'a demandé de lire cette phrase, alors je viens de la lire.
6: Il va tout nous expliquer.
2: Non, il va tout nous dire dans 20 minutes. Je suis très content qu'il vienne en plus.
6: Bah oui.
2: Donc restez avec nous, il sera là dans 20 minutes. Et puis dans un instant, tiens, on va changer un petit peu la mécanique de l'émission, puisque comme aujourd'hui, c'est la fête des mères. C'est vous qui allez faire la première demi-heure de cette émission. Bonne fête les mamans, c'est vous qui allez donc faire l'émission jusqu'à 12h30. C'est la libre antenne, vous avez la parole pour laisser un message à votre maman, si vous voulez dire devant le monde entier à quel point votre maman est unique. Si vous êtes maman, bah venez nous dire, voilà, que c'est pas facile d'être maman. C'est un dur métier d'être maman.
6: C'est pas facile.
2: Et venez aussi nous dire les cadeaux à la con que vous avez reçus. Je vous en supplie.
6: Ça, on aime bien.
2: C'est pas grave, vos fils sont grands, votre fille est grande, maintenant c'est pas grave. On peut dire, on a tous fait des cadeaux merdeux à ses parents.
6: Mais oui, le collier de nouilles par exemple.
2: Le collier de nouilles.
6: Ça, c'est le best-seller.
2: Moi, j'ai fait un dessous de plat en pince à linge.
5: Ah, d'accord.
2: Alors, je vous en supplie, venez nous dire les petites merdouilles que vous avez reçues en cadeau de fête des mères. 0810 055 056, on se fait une spéciale fête des mères, donc jusqu'à 12h30. 0810 055 056, appelez-nous, hein, parce qu'on vous attend, on passe le premier appel dans 2 minutes.
6: Et bien sûr, vous avez la parole sur le groupe Facebook, c'est complètement gratuit, vous tapez sur Facebook Youpi la vie avec Willy Rovelli, bim, vous tombez sur nous. Et Marie de Besançon a posté Youpi, j'ai reçu un cendrier en pâte à sel.
2: Voilà, ça j'aime bien ça.
6: J'ai arrêté de fumer il y a 7 mois. Pour les clés de bagnole.
2: Voilà.
6: Donc continuez à réagir, c'est gratuit sur Facebook pour nous retrouver. Youpi la vie avec Willy Rovelli.
2: Voilà, appelez, hein, on vous attend. C'est vraiment vous qui faites la première demi-heure de l'émission, donc je vous fais confiance. Sinon, on a l'air con. Ne me faites pas ça, s'il vous plaît. Et vous repartez avec quoi aujourd'hui ?
5: Eh bien, oui, aujourd'hui, c'est la fête des mères. Les plus jeunes disent la fête de la daronne. Bon, c'est moi. Et on vous offre à cette occasion 50 euros de jolies fleurs.
2: Eh bien, super. On a tout dit.
5: On a tout dit.
2: Alors, les mamans, allez-y.
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2: Et avant de démarrer quoi que ce soit, tiens, on va faire un petit coucou à un auditeur qui est passé nous voir. Ça va, Alexandre ?
7: Oui, bonjour.
2: Ça va, mon Alex ? Tu nous viens d'où ?
7: Bonjour, Willy. Je viens de Rosny-sur-Seine.
2: De Rosny-sur-Seine. Alors,
5: dans les Yvelines.
2: Et qu'est-ce que tu fais là-bas de beau comme métier ?
7: Alors, je suis maraîcher et horticulteur en même temps.
2: Voilà, et c'est pour ça que tu es venu avec une cagette de
7: je
2: quoi ?
7: Je t'ai ramené un panier de légumes. Donc,
2: panier de légumes, c'est pas mal. Hein.
6: C'est trop beau.
2: Y a quoi ? Tu sais que je n'ai jamais... Moi qui vais tout le temps à Carrefour, et ben, ils ne font pas les mêmes légumes que toi.
7: Oui. Dis donc.
6: Sa salade, elle n'est pas sous sachet.
2: Mais c'est vrai, je n'ai jamais vu une vraie salade.
7: C'est normal, nous c'est des vrais légumes.
2: Il y a des
6: bons radis là.
2: Oh là là.
6: Regardez les radis, là,
5: ils sont immenses,
2: énormes.
6: 30 cm le radis.
2: Et c'est quoi ce truc orange là ?
7: C'est
2: quoi là ?
7: Courgettes. C'est les premières courgettes qu'on sort là.
2: Elles sont oranges les courgettes ?
7: Il y a plusieurs couleurs.
2: D'accord. Donc il y a quoi ? Donc courgettes, salade,
7: fèves, carottes, des petits oignons, des fraises. Et des pommes de terre.
2: Ça, c'est les fruits du moment, les légumes du moment. Les trucs de maintenant, c'est
7: on
2: ça.
7: On fait que du légume de saison.
2: Voilà. Et on peut cueillir aussi, c'est
7: on
2: ça
7: a une
2: on
7: partie cueillette.
2: Ça, c'est vachement bien de faire ça.
5: Tu viens, tu
2: la partie cueillette. Bon, bah, merci beaucoup de nous avoir emmené tout ça.
7: Merci à vous.
2: Comment ça s'appelle, les cueillettes on cueille chez toi, comment ça s'appelle ?
7: C'est les serres du Héron à Rosny-sur-Seine.
2: Les serres du Héron à Rosny-sur-Seine.
6: Et merci pour ce cadeau. Parce
2: que c'est un beau cadeau.
6: C'est complètement gratuit. Quand c'est gratuit,
2: on aime. J'adore. Moi, quand c'est gratuit, je préfère.
6: Merci.
2: Passe nous voir toutes les semaines, ça m'arrange, Alexandre. Merci beaucoup. Allez, 0810 055 056. Appelez vite, mes amis, on vous attend. attend dans deux minutes. C'est vous qui passez à l'antenne. C'est une spéciale fête des mères.

0: Je crois que c'est bon, il a chanté. Hein. C'était Julien Clerc, bien évidemment. Bien évidemment.
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0: Allez, il est midi 12, midi 13 même. Nous sommes en direct, on se fait un petit, une libre antenne pour changer un petit peu. Voilà, ça va nous faire du bien, un petit peu de légèreté.
2: Et surtout, vous ne bossez pas du coup.
0: C'est pour ça que ça m'arrange.
3: C'est pas mal. Ouais.
0: C'est pour ça qu'on va faire ça dorénavant tous les samedis et tous les dimanches. Comme ça, j'arrêterai de bosser. Un petit peu comme vous deux.
2: Bonjour.
0: On va commencer avec Anne-Sophie. Ça va, Anne-Sophie?
4: Oui, bonjour, ça va super, merci. Bonne fête à toutes les mamans.
0: Bonne fête, Anne-Sophie. Est-ce que tu es toi-même maman?
4: Oui, tout à fait. De deux filles.
0: Deux filles, alors. Quel âge elles ont? Comment elles s'appellent?
4: Alors, Sacha a 8 ans et demi, Sacha. Et Jade aura 13 ans dans 15 jours.
0: 13 ans dans 15 jours. Alors, Anne-Sophie, on se dit la vérité, d'accord?
4: Oui.
0: Est-ce que tu préfères l'une des deux? Je plaisante. Non, je rigole. Est-ce qu'elles t'ont fait des petits cadeaux, des petites merdouillettes pour la fête des mères?
4: Oui. Ah oui, super. Elles sont toujours adorables, j'ai de la chance. Oui, la grande, donc Jade, m'a fait deux bracelets avec des perles, parce qu'elles aiment bien faire des petits ateliers créatifs, des choses comme ça.
3: Elle m'a fait deux
4: super beaux bracelets, et elle m'a fait, bon, c'est joli, elle a pris un pot de confiture vide, elle a collé à l'intérieur, alors, deux poupées mobiles, il y a une maman et un petit enfant.
0: Ouais.
4: Elle a mis dans la main du Playmobil une petite pancarte qui met « I love you ». Elle a mis un petit coloriage à l'intérieur.
0: Oh non, mais elle s'est quand même cassée la tête. Hein.
3: Ouais,
0: non.
4: Complètement.
0: Je sais pas si c'est beau, mais en tout cas, ça s'est cassé la tête. Ça, j'avais jamais entendu ce truc-là.
3: Ah ouais, non. Un pot de confiture.
0: Pot de confiture
3: avec un Playmobil dedans.
0: Ah, mais j'adore.
3: Ça ne va pas chez tout le monde, mais chez toi, c'est très bien.
0: Ah ouais, chez Anso, ça me va très bien. Bah, les gens lui disent, qu'est-ce que c'est?
3: Qu'est-ce qu'on aime ton pot?
0: Et alors, disons, alors, Anso, parce que moi, je suis pas maman, tu vois, je suis même pas papa, je suis rien. Mais comment on réagit quand les enfants nous offrent une petite merdouillette? On est obligé de dire c'est magnifique.
3: On joue à la comédie.
4: Évidemment, monsieur tout mignon, c'est rigolo. On leur fait des câlins, elles sont.
0: Évidemment.
4: Puis la petite m'a fait un peu le même genre dans un petit pot. Pareil, elle a emballé un pot en verre avec de la laine. Elle m'a fait des fleurs avec. C'est des perles en plastique pour passer le. En fait, on passe le fer à repasser dessus. Elle a fait ça en fleurs. Elle les a recourbées, que ça prenne la forme de fleurs comme des vases en un vase.
3: Elles se sont cassées la tête en même temps.
0: Dans un pot en verre, c'est ça? C'est ça?
4: Voilà. Qu'elle a emballé avec de la laine autour pour.
0: Il va falloir que tu cesses de faire traîner des pots en verre chez toi, manifestement. Parce qu'apparemment, ça.
4: Tous les pots que j'ai en plus.
0: Oui, faut que tu les caches. Bon, bah, en tout cas, tes filles t'aiment, voilà. Et puis toi, t'es une maman comment, Anso? T'es une maman un peu stricte ou cool?
4: Alors, je suis les deux. Je sais être stricte quand il faut. Elles savent qu'à la maison, il y a des choses, il y a des choses qui se font, des choses qui se font pas. Le respect, la politesse, par contre, elles savent que, ça, c'est la base.
0: C'est pas évident d'élever des enfants. Bravo, Anso, parce qu'on est là, dis donc.
4: Merci beaucoup.
0: Je t'en prie, merci d'être passé nous voir. Ça me fait extrêmement plaisir de t'avoir parlé, Anne-Sophie. Est-ce que tu voulais dire autre chose ou je sais pas, à part que tu m'aimes? Est-ce que tu m'aimes, Anne-Sophie?
4: Je vous adore, vous êtes top.
0: Ça va.
2: C'est naturel.
3: Faut le dire, Anne-Sophie.
0: Merci beaucoup, on t'embrasse très fort. Tu repars avec
2: Et justement, pour la fête des mères, on t'offre peut-être une carte cadeau de 50 euros pour les plus belles marguerites.

0: du monde.
1: Voilà, et tu verras le tirage, c'est vers 12h50. D'accord ?
2: Ok, bah j'écouterai.
1: Merci beaucoup, on t'embrasse très très fort. Prends bien soin de toi.
2: Merci
1: ciao, madame. Ciao, ciao. On parle de quoi avec toi dans un instant, mon petit Fabinho ?
0: Eh bien,
1: on va prendre quelqu'un d'autre, mais avant, je voulais savoir.
0: L'actu web, et comme nous allons parler écologie dans la deuxième partie d'émission, j'ai repéré pour vous une appli pour visualiser le changement climatique.
1: Une appli pour visualiser le changement climatique. Tu veux un jingle ? Il y a mon cher Philippe Modol, le réalisateur, il me fait « Jingle ?» C'est une question. Jingle ou pas jingle ? Je sais pas, Philippe, est-ce que ça te ferait plaisir qu'on mette un jingle ?
0: Ah oui.
1: Alors
0: oui,
1: on met un jingle.
0: Oui.
1: Si ça lui fait plaisir, on met.
3: Rien que pour lui.
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1: Est-ce que Catherine est là ?
6: Je suis là, bien sûr, Willy.
1: Ça va, Catherine ?
6: Je vais très bien. Il y a un moment que je m'impatientais.
0: Elle attend plus 15 jours.
6: J'ai réussi à t'avoir.
1: Tu vois, mais ici, c'est comme à Pôle emploi. Il faut insister.
6: Voilà,
1: puis au bout d'un moment.
6: Tout à fait.
1: Tu nous appelles d'où, la Catoche ?
6: Près d'Aix-en-Provence.
1: Ah là là, qu'est-ce que j'aime. C'est comment ça s'appelle exactement ?
6: Venelle.
1: Ah, bah, bien sûr, c'est magnifique. T'as de la chance.
6: Vous connaissez ?
1: Évidemment. Bien sûr, j'ai plein d'amis là-bas, du côté d'Aix-en-Provence. Beaucoup d'amis.
6: Faut venir.
1: J'ai fait des choses pas catholiques. Mais on en parlera une autre fois. Oui, ça va. Catherine, tu voulais réagir, si tu voulais faire un petit coucou, parler.
6: Je voulais souhaiter une très bonne fête à ma maman, qui a 98 ans. Elle s'appelle Angèle.
1: Angèle, d'accord.
6: Et malheureusement, elle est paralysée. Elle a fait 2 AVC, elle est paralysée.
1: 98 ans, mais elle est proche de chez toi ?
6: À 15 kilomètres.
1: D'accord, donc
6: À 4 heures, nous sommes 4 enfants, nous allons lui souhaiter une joyeuse fête.
1: Très bien.
6: Avec des fleurs, on va lui rendre visite et on va bien lui faire plaisir. Le
1: très
6: maximum.
1: Bien.
6: Maximum.
1: Ça c'est super, bravo, bravo.
6: J'ai eu une maman, nous avons eu une maman exceptionnelle. Exceptionnelle, que je souhaite à toutes les enfants du monde à avoir la même.
1: Et en quoi, est-ce que tu peux nous dire un truc en quoi elle était exceptionnelle ? Juste un truc.
6: Surtout.
1: Voilà.
6: Mère poule, tout. Très attentive. On était pour elle son rayon de soleil.
1: Ah là là.
3: C'est une belle déclaration.
6: Elle s'est sacrifiée beaucoup, beaucoup pour nous.
1: Bravo.
6: Elle s'est sacrifiée, elle, pour nous.
1: Pour vous. Bon, et donc il y a toi, puis tu as des frères et sœurs, c'est ça ?
6: On est 2 filles et 2 garçons.
1: Je vous embrasse très fort. Tu embrasseras ta maman de notre part, d'accord ? Quand tu la verras tout à l'heure. 98 ans. Merci Catherine d'être passée nous voir. Elle a fait une belle déclaration à sa maman.
0: Très belle déclaration.
1: Et Catherine aussi, tu repars avec ta sélection
3: pour la carte cadeau, pour le bouquet de fleurs.
1: Voilà. Allez, continue à nous appeler. C'est pas mignon.
0: C'est trop mignon.
1: Moi, je trouve ça trop mignon. Continue à nous appeler. Tiens, jusqu'à 12h30, on fait ça. 0810 055 056. Si vous êtes maman, si vous avez reçu des petits cadeaux, des petites merdouillettes pour la fête des mères, on aime bien. Si vous voulez faire un petit coucou à votre maman, vous êtes les bienvenus. 0810 055 056. Tiens, en attendant, on va écouter. Non.
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3: Décidément, le jingle.
0: Oui. Mais il adore les jingles.
1: Non, maintenant, je veux qu'on écoute Gauvin Serres. C'est ça, non ? Voilà, ça sera peut-être mieux. Avec 4 enfants plus loin.
3: Justement.
1: C'est une chanson en rapport avec la fête des mères. Gauvin Serres, 4 enfants plus loin.
0: J'en ai assez.
1: À tout de suite, mes amis, juste après dans Gauvin Serres. Et après, on fera Fabien et Mo, bien évidemment.

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1: 12h23, Fabien Hémeau, notre geek, alors, mon Fabinou.
2: Il est l'heure de la mise à jour, toute l'actu web de la semaine, et on démarre avec la belle histoire de ce mois de mai que je voulais absolument partager avec vous ce midi. Il y a quelques semaines, Juliette et Thomas ont ému la toile avec un appel à l'aide sur Instagram. Juliette et Thomas, en fait, ce sont les parents du petit Elio, 4 ans. Ce couple a découvert, en fait, au mois de janvier que leur petit garçon était touché par une leucémie très rare. Sur Instagram, ils ont lancé un appel pour trouver un donneur de moelle osseuse. Cet appel à l'aide a été relié des centaines et des centaines de fois, donc il y a eu des inconnus, mais également des personnalités comme Teddy Riner, Antoine Dupont ou encore le président de la République. Et grâce à toute cette mobilisation, les parents du petit Elio ont annoncé une bonne nouvelle, toujours sur Instagram, c'était il y a quelques jours.
3: Coucou les copains!
4: Coucou, on a une super bonne nouvelle à vous annoncer!
5: On a trouvé un greffon pour Elio!
4: C'est trop bien! Les prochaines semaines vont être hyper intenses, mais vraiment, merci, merci à tous.
5: Merci du fond du cœur.
4: On vous embrasse.
2: C'est la belle histoire de ce mois de mai. Voilà, on embrasse Elio et ses parents. Et pour une fois, on peut dire bravo aux réseaux sociaux.
1: Oui, bravo.
2: Voilà, ça sert à quelque chose.
1: Pas tous les jours qu'on le dit, mais là, oui.
2: On passe maintenant à l'appli de la semaine.
6: Autre chose, là.
2: Alors là, on est dans un autre délire. Carlo, ça faisait longtemps d'ailleurs qu'on l'avait écouté sur cette antenne. J'ai découvert donc une nouvelle application qui va plaire à nos amis écolos, car en deuxième partie d'émission, nous allons parler écologie. Oui. Connaissez-vous Replay Météo?
6: Pas du tout.
2: Disponible gratuitement en ligne depuis quelques jours, c'est complètement gratuit. Cet outil interactif permet de remonter le temps météorologique jusqu'en 1940, partout sur la planète. Température, pluie, vent, couverture nuageuse ou encore humidité. Les utilisateurs peuvent visualiser les conditions météo passées presque comme s'ils y étaient. À l'image en fait d'une machine à voyager dans le temps, vous tapez dans la barre de recherche une date, un lieu, bim, vous avez la météo en question. Et ce qui amuse en fait les internautes, c'est de taper leur date de naissance pour voir quel temps il faisait le jour de votre naissance. Cette appli permet de voir et suivre le changement climatique, et on apprend que lundi dernier, lundi 25 mai, a été la journée la plus chaude en France pour un mois de mai depuis près d'un siècle.
1: Oh,
2: voilà, c'est pour vous, c'est cadeau, c'est pour les écolos, ça s'appelle Replay Météo. Allez, on termine l'actu web avec le concon de la semaine. Un ado de 17 ans cette semaine a braqué le tabac presse de sa commune de Montbéton, c'est dans le Tarn-et-Garonne, avec un pistolet en plastique.
6: Oh là là.
1: Ouais.
2: Alors, il a eu cette idée après avoir regardé un tuto sur internet. Et bien la buraliste n'a pas perdu son sang-froid, elle a refusé de lui donner la caisse, elle lui a simplement tendu un paquet de cigarettes. Et bien figurez-vous qu'il a pris la fuite avec le paquet de cigarettes et quelques minutes après, il s'est fait griller par la gendarmerie.
1: Par la gendarmerie.
2: C'était le concon de la semaine.
1: Ah là là, bah il y en a des concons.
6: Ah, il y en a, il y en a.
1: On aime bien les concons. Merci beaucoup, mon bon Fabinou. 0810 055 056. Je voulais qu'on prenne quelqu'un, mais là, je crois qu'on est un petit peu à la ramasse, donc c'est pas très grave. Appelez-nous quand même. 0810 055 056. On fait une spéciale fête des mères jusqu'à 13h. Donc si vous voulez nous appeler pour souhaiter une bonne fête à votre maman, nous dire pourquoi votre maman elle était formidable, ou si vous êtes vous-même une maman et que vous avez reçu des petits cadeaux, des petites merdouillettes.
2: Ah oui.
1: On a fait ça quand on est à l'école. Ça va. Puis même parfois le mari il offre des merdouilles. Il n'y a pas que les enfants. Souvent le mari offre des merdouilles. 0810 055 056. Comment ça réagit sur le groupe?
2: Alors sur le groupe Facebook Youpi la vie avec Willy Revelli, Gaëlle a posté: ma fille m'a servi le petit déj joli et ce n'est pas tous les jours. Vive la fête des mères. Voilà, comme quoi ça arrive. Et Julie a posté: mon fils de 4 ans m'a récité un poème ce matin. On a un petit peu de temps, je peux le réciter?
1: Vas-y.
2: Si j'étais jardinier, je ferais pousser une fleur en forme de cœur. Elle serait pour maman, qui la garderait longtemps. Car maman saurait que la fleur, c'est tout l'amour de mon cœur.
6: C'est chou,
2: c'est joli,
1: c'est bien écrit. Tu n'as jamais parlé aussi bien, mon cher.
6: Oui. C'est pas de lui, donc oui.
1: C'est pour ça que c'était formidable.
2: Continue à réagir sur le groupe Facebook, c'est complètement gratuit.
1: Continue à écrire des poèmes.
2: Youpi la vie avec Willy Revelli, ça c'est le nom du groupe.
1: Ouais, merci beaucoup.

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2: Partons gaiement vers la deuxième demi-heure de votre talk show du dimanche. Alors ici, c'est comme la messe du dimanche.
3: Mais non, pas pareil.
2: Sinon, c'est la même chose. Hein. Dans un instant, on va recevoir l'écolo Benoît Prospero, ah oui, qui nous parlera du monde merveilleux du vivant. Vous ne verrez plus la nature du même œil, croyez-moi, grâce à son livre. Et votre tribu est là, notre enfant de la télé, Nicolas Malabeuf. Qu'est-ce que tu fais pour la planète, mon Nicolas?
3: Oula. J'ai pas grand-chose à dire sur ça.
2: Voilà.
3: Je prends l'avion, mais bon.
2: C'est très... Ah, tu fais ça pour la planète?
3: L'avion. Oui, oui, alors, j'y pense.
2: Qu'est-ce que tu fais pour la planète?
3: Je prends l'avion.
2: Ouais. Bravo. Et notre spécialiste veine, Fabien Hémot, qu'est-ce que tu fais?
4: Je l'ai déjà dit.
2: Il a deux voitures diesel.
3: Oui, décidément.
4: Mais pour compenser, je l'ai déjà dit, je fais pipi sous la douche.
2: Ah oui, c'est,
4: ah non, mais c'est vrai.
2: Et parfois même dans le bain, c'est ça qui est.
4: Ouais, bah, c'est pour réchauffer l'eau.
2: Bah, évidemment.
4: Ça, c'est écologique.
2: Et ben voilà.
4: Et moi, vous, non. Qu'est-ce que vous faites, vous, pour...
3: On n'est pas l'équipe des écolos, on attendez, va pas se mentir.
4: On peut dire la vérité.
2: Vas-y, dis la vérité.
4: Willy nous a invités cette semaine
2: et
4: chez
2: donc,
4: lui.
2: Et donc,
4: il faisait 40 degrés.
2: Et donc.
4: On est arrivé chez lui, il faisait moins 12, il avait mis la clim à fond.
2: À fond, mais.
4: Et il laisse.
3: Avec les fenêtres ouvertes.
4: Ça, c'est un écolo qu'on aime.
2: Ça, c'est ma spécialité.
4: Et c'est la vérité en plus. Je vous le jure que c'est
2: franchement,
4: vrai.
2: Franchement, mais la clim à fond, les fenêtres ouvertes, c'est
4: ça, c'est le bonheur.
2: Vraiment, je vous le conseille. Bon, et bien sûr, mes aimés, réagissez sur ce que vous voulez. Tiens, sur la fête des mères, si vous voulez faire un petit coucou à votre maman, c'est le moment. Dites-nous si vous avez reçu des petites, si vous êtes maman, que vous avez reçu des petites merdouillettes en cadeau, soit des enfants, soit du mari. Appelez-nous, tiens, 0810 055 056. Vous repartez avec.
3: On va vous combler de fleurs, une carte cadeau de 50 euros de fleurs.
2: Voilà. Et réagissez aussi sur le groupe Facebook.
4: Qui est complètement gratuit. Mais vous évidemment. Tapez Youpi la vie avec Willy Rovelli.
2: Voilà. Mais d'abord, ce n'est pas suivi l'actu. Pas de panique, l'actu vous suit. Il est temps pour moi de mettre
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2: Et on commence avec un point, Patrick Bruel.
7: Alors, regarde.
2: Ma bite. Oh. Face aux accusations, le chanteur a annoncé qu'il annulait sa tournée de festival prévue cet été. L'artiste est dépité dans Festival Il y a Fesse.
4: Oh,
2: il
4: oui.
2: se faisait une telle joie. En plus, avec Bruel, c'est plus une tournante d'été. Hein. C'était plus une tournante d'été qu'une tournée d'été.
3: Oh. Non,
2: ça va être sympa le jour où il fera face à ses plaignantes au commissariat. Alors non, Bruel, prénom Patrick. Voilà, en fait, pendant des années, on avait mal interprété ce fameux Patrick. Hein. C'était pas des cris de fans, c'était des cris de victimes. Sport, le PSG est devenu champion d'Europe pour la seconde fois. Les pilleurs sur les Champs-Élysées n'étaient pas contents. Il n'y avait pas toutes les tailles chez Footlocker. En ce moment, Bruel, c'est l'autre PSG, hein, Patrick Sangol. Oui, parce qu'avec toutes ces histoires, il a moins en vivre. Le chanteur Renaud a fêté cette semaine son deuxième anniversaire de mariage avec sa chérie Cerise, mariée pour le meilleur et pour la poire. Alors, 2 ans, c'est les noces de cuite. De cuir. Attention, rappel de produits, des paquets de crevettes vendus chez Grand Frais peuvent causer des maux de tête. Ils étaient grands pas frais, apparemment. Moi, c'est quand j'entends les 3 cafés gourmands que j'ai mal à la tête. Hein. Si ça se trouve, depuis le début, on nous ment. On croit que c'est un groupe de chanteurs, alors que c'est peut-être un cocktail de crevettes, on sait pas. Dans l'Aveyron, un pizzaïolo accusé d'avoir tué, découpé et cuit sa victime. C'était une pizza 4 phalanges. Ouais, la victime a été identifiée grâce aux dents retrouvées dans la poêle à bois. Voilà, une victime cuite à le dentier. Voilà, le mieux, ça reste tout de même de manger un diabétique. Et la cuisson, il y a comme un petit goût caramélisé, je vous le conseille. En tout cas, voilà, une affaire sordide qu'on nous racontera peut-être un jour dans Faites Entrer la Cuisine. Selon un expert en dermatologie, du gravier et des excréments ont été retrouvés dans des crèmes solaires vendues sur Internet. Et oui, idéal donc pour avoir un bon bronzage de merde. Enfin, la question du jour. Après la Coupe des Champions gagnée par le PSG, est-ce que Zaz pourrait participer à la Ligue des Shampoings? Eh ben vous avez 2 heures. Heureusement, dans 214 jours, c'est fini 2026.
4: Voilà. J'ai tout compris.
2: T'as tout pour une fois. Et bravo au PSG.
3: Deuxième étoile.
2: Fan de foot, mais enfin quand même.
3: Ça le fait.
2: Quand même, ça le fait. Donc il y a eu du bordel.
3: Du grabuche.
4: Oui, c'est ça. Il y a eu du grabuche. C'est ça.
2: Toute la nuit. Je crois que c'est devant chez moi. Je crois que ça s'est terminé il y a 2 minutes.
4: Ah, d'accord.
2: Mais ça a été ça toute la nuit. Mais allez, voilà. Bravo pour le PSG et vive le foot. Bon, alors pour ceux qui n'étaient pas fans du PSG,
4: mais
2: non, les Marseillais.
4: Ils sont pas bien, les Marseillais. La coup de bambou.
2: Et ben quand je vous dirai à vous, vous me ferez un panabapapala et ça ira beaucoup mieux. Tiens, écoute ça. Là, ça va pas bien. Ça va pas bien.
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2: À vous, Marseille. Et là, ça va beaucoup mieux. Voilà. Oui, voici Pauline.

0: c'est le groupe Police, bien évidemment.
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0: Allez, ouvrons notre nouveau dossier. Bonjour Benoît Prospero.
3: Bonjour Willy. Bonjour à tous.
0: Bienvenue. Bonjour. Ici, le retour. Mon cher Benoît, vous êtes spécialiste quoi ? Écologie, nature, on peut le dire comme
3: science,
0: ça.
3: Science, climat, biodiversité.
0: Science, voilà.
3: Émerveillement.
0: Voilà, émerveillement ici sur les antennes d'ici, on vous entend régulièrement. Et vous êtes un ami aussi, mon seul ami écolo. Mon seul et le dernier, le premier et le dernier, profites-en bien. Vous venez de sortir un livre qui s'appelle La boussole céleste du papillon chez Tana Édition. C'est un voyage entre espace, nature et vivant, c'est bien ça ?
3: Ben oui, c'est ça. Et vous savez quoi, cette phrase là que je vais vous dire, je l'ai préparée pendant des mois parce que
0: vas-y,
3: je pensais à vous.
4: Attention.
3: Pourquoi ce livre ? Parce que souvent on me demande pourquoi ce livre ? Eh bien pour s'émerveiller de l'improbabilité du miracle ordinaire de notre existence.
0: Oh bordel.
4: Ouais. Tout ça pour ça ?
0: C'est-à-dire,
3: c'était juste pour ce oh bordel.
0: Ouais,
3: voilà,
0: alors,
3: j'ai fait ce livre en fait. Alors c'est-à-dire que tous les jours, on vit sans se poser des questions existentielles ou des questions complètement banales sur notre existence. Alors par exemple, là, vous êtes en train de respirer. Vous prenez une inspiration. On s'en rend pas compte de ce geste. Hein, il est automatique.
0: On a de la chance de pouvoir le faire.
3: Eh ben, en fait, oui, parce qu'il est le résultat de milliards d'années d'équilibre invisible. Il y a 2,7 milliards d'années, la planète existe depuis 4,5. Il y a des toutes petites bactéries qu'on appelle des cyanobactéries qui sont apparues. On ne sait pas trop comment.
0: Mmh.
3: Et elles ont changé le cours des choses. Pourquoi ? Parce qu'avant, il n'y avait pas d'oxygène, en fait, sur Terre. Et ces cyanobactéries, et je vais passer les détails, mais nous ont offert cet oxygène et nous permettent, par exemple, ici d'être là. Et ce livre, c'est ça, c'est-à-dire que depuis le Big Bang et jusqu'à aujourd'hui, il s'est passé des événements, parfois des événements clés qui sont mis en avant dans ce livre et qui fait qu'on existe aujourd'hui.
0: C'est un livre de vulgarisation scientifique, comme on dit souvent.
3: Oui.
0: C'est ça, pour que les crétins de mon espèce puissent comprendre les choses.
3: Je l'ai fait que pour vous.
0: Merci. Ben là, alors, un deuxième exemple. Il y a d'autres exemples.
3: Il y en a plein. Par exemple, tiens, on va faire une expérience avec Nicolas Malabeuf. Tiens, Nicolas, je vais vous demander de fermer les yeux. Allez-y, fermez les yeux.
4: J'ai peur du noir.
3: Et je vais compter jusqu'à 3. 1, 2, 3. Rouvrez les yeux. Qu'est-ce qui a changé? Je vous donne la réponse, on va gagner du temps.
0: Ouais.
3: Pas grand-chose, vous êtes là en statique. Ou en tout cas, vous avez l'impression d'être en statique.
0: Alors
3: qu'en réalité, êtes en train de tourner à 107 000 km/h autour du Soleil. Chaque jour, vous parcourez 2,5 millions de kilomètres autour du Soleil, soit près d'un milliard de kilomètres par an.
4: Mais je maigris toujours pas, par contre.
3: Non, ça marche pas. Mais voilà, c'est pour se rendre compte de cette grandeur aussi que ce livre existe. Voilà. Vous voulez un autre exemple ?
0: Oui,
3: très bien.
0: Moi, j'aime bien les petits exemples comme ça.
3: Vous êtes venu comment ce matin, Willy ?
0: Je suis venu en Vespa.
4: Bien polluante.
0: Tout.
3: Peu importe, mais c'est pas là où je veux en venir. Vous êtes venu en Vespa et donc vous avez roulé sur une route, mais à aucun moment vous avez dit, tiens, il y a quoi sous mes pieds, il y a quoi dans le sol, sous le scooter.
0: Alors, si, il y a des nids de poules.
3: Oui, et très bien.
0: Et des cadavres de chats.
3: Et en dessous,
4: les rats.
0: Et en dessous, alors.
3: Et en dessous,
4: alors.
3: Ben exactement, mais alors, c'est surtout que dans cette terre, il y a des êtres vivants qui, tous les jours, quand je dis des êtres vivants, des bactéries, des champignons, des vers de terre, etc., qui nous offrent ni plus ni moins que la fertilité. Ce qui permet, par exemple, d'avoir ici ces légumes dans ce studio. Est-ce que vous savez que dans une seule poignée de terre, je vous invite la prochaine fois que vous verrez la terre, vous ramassez une seule poignée de terre, il y a plus d'êtres vivants dans une seule poignée que d'êtres humains sur la planète.
0: Ça,
4: je vais le ressortir à la
0: plus de
4: 7 milliards, ça veut dire plus de 7 milliards.
3: Exactement.
0: Wow. Ça, c'est incroyable.
3: Bien
0: attends, on va le redire. On va le redire comme ça tout à l'heure à midi, là, parce que.
4: Alors, on
0: a tous un déjeuner chiant qui nous attend. Parfois. Donc, abîme. Donc, vas-y, refais-la.
3: Dans une seule poignée de terre, il y a plus d'êtres vivants que d'êtres humains sur la planète.
0: Et tu te rends compte,
4: ça, c'est bien.
0: Et donc, il y a quoi dans ma poignée de terre, alors ?
3: Alors, ce que je vous dis, des bactéries, des champignons, des vers de terre, etc., etc. Il y a tout un monde qui vit et qu'on oublie complètement, alors qu'il nous permet de vivre à nous. Voilà, simplement.
0: La boussole céleste du papillon, donc c'est le livre. Il y a de très belles illustrations. Qui a fait ça aussi ?
3: Oui, c'est un graphiste qui s'appelle Léo Quetglas, qui est formidable et que vous rencontrerez peut-être un jour.
0: J'espère. Mais il se lit comment, ce livre ? Alors, en tournant les pages, certes, mais je dirais,
3: Non, mais c'est vrai, alors, il n'y a pas un mode d'emploi, mais il y a une proposition.
0: Voilà.
3: En fait, l'idée de ce livre, c'est aussi de ralentir pour prendre conscience de tout ça, parce que parfois, c'est vrai que c'est assez vertigineux. Et donc, l'idée, c'est de lire une page, une double page par jour. Souvent, c'est une double page.
0: Ouais.
3: Parfois, il y a trois mots, parfois, il y a plus.
0: Ouais.
3: Mais l'idée, c'est de prendre conscience, en fait, de ce que l'on représente sur Terre, dans l'univers, et de ce que l'on a. Donc, c'est un livre vraiment pour prendre le temps. Ne le lisez pas, voilà, en 10 minutes, ça sert à rien. Prenez-le, par exemple, cet été, sur la plage, et tous les jours, vous lisez une petite
0: deux pages.
3: Voilà comment ça fonctionne.
0: Avec, à l'intérieur, des surprises, parce que dans les paniers de Yoplait, il y a des vrais morceaux de fruits. Et bien là, il y a des morceaux de mots qui n'existent pas aussi dans ce livre.
3: Ah, par exemple, ça, c'est dans la quatrième partie.
0: Ouais.
3: Effectivement. Alors, je vais vous vous dire. Par exemple, Gökota. Vous savez ce que c'est, Gökota?
0: Ben non.
3: Eh ben, en suédois, ça veut dire l'art de se lever tôt pour entendre les premiers oiseaux chanter.
0: Eh ben, Benoît.
3: C'est une page très poétique.
0: Écoute-moi, t'es mon ami, Benoît. Oui. Écoute-moi, je te jure. Ce que je vais dire là, je vais être sincère 20 secondes. Je suis un extrême lève-tôt. Moi, tous les jours que Dieu fait, 4h20, je me lève. Mais pour de vrai, hein, je me réveille, tac. Et là, depuis 15 jours, là, il fait jour hyper tôt à Paris. À 5h, il fait jour. Et j'ai de la chance, même si j'habite en plein Paris, eh ben, j'entends les oiseaux le matin tôt. Et je te jure, Benoît, que c'est un ravissement. Mmh. Je pensais pas un jour pouvoir me rendre compte à quel point je prends un bonheur de me lever et d'écouter les oiseaux. Je te jure que c'est vrai.
3: Eh ben, cette double page de ces mots qui n'existent pas est faite que pour ça. C'est pour s'émerveiller. Je vous en donne un autre vite fait. Par exemple, alors, j'espère que je le prononce bien, mais Dautrappen, c'est du néerlandais. Ça veut dire se lever tôt et marcher pieds nus dans l'herbe encore fraîche de la rosée du matin. Ça fait combien de fois vous n'avez pas fait, ça fait combien de temps que vous n'avez pas fait cette expérience? C'est extraordinaire. Voilà, il y a, bon, il n'y a pas que ça, évidemment, dans le livre.
0: Il y a câlin avec les arbres, il y a câlin avec les arbres ou pas? Non, tu parles de ça ou pas?
3: Ah, le câlin avec les arbres, vous voulez dire la sylvothérapie?
0: Non,
3: spécialement là, mais par exemple il y a des citations aussi dans ce livre. Quand on a marché 2 heures dans une montagne, on est plus intelligent.
0: Est
3: ça c'est une citation, c'est tiré du film La Belle Verte de Colin Serrault, et c'est aussi scientifiquement vrai. Quand on a marché 2 heures dans une montagne, on est plus intelligent. Fabien, moi je vous conseille
5: de marcher debout,
3: de marcher longtemps.
0: Est-ce que Benoît, est-ce que tu penses que les Français, nous tous là, est-ce que on s'intéresse au sort du vivant, au sort de la nature? Est-ce que tu crois qu'on s'y intéresse? On prend conscience que ça y est, quand même, il se passe des trucs graves.
3: Alors, je pense qu'on en a pris conscience qu'il se passe des trucs graves. Je pense que tout le monde a compris que, oui, il va falloir changer radicalement et qu'on peut créer un futur désirable. Et la bonne nouvelle, c'est que toutes les solutions existent. Mais je pense que oui, on a envie de ça. D'ailleurs, on adore la nature. On le voit avec le jardinage, par exemple. On sait que les Françaises, les Français sont passionnés de jardinage, adorent se balader dans la nature, etc., etc. Enfin, je veux dire, c'est de là où on vient, donc forcément,
0: Benoît, de ça. Tu sais que je t'aime.
3: Eh ben moi aussi,
0: vraiment.
3: T'aime.
0: Ouais. Benoît Prospero, la boussole céleste du papillon chez Tana Édition. Reste avec nous parce que tout à l'heure, on aura une invitée qui va te plaire, j'en suis sûre. Merci, donc tu peux rester.
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0: Ça va, Marianne?
6: Ça va.
0: Comment vas-tu, Marianne?
6: Très bien, et toi?
0: Mais ça va bien, tu nous appelles d'où, Marie?
6: J'espère que tout le monde va bien.
0: Non, c'est les autres, c'est pas très très grave, je l'ai déjà dit. Ce qui compte, c'est toi et moi, Marianne, le reste. Tu nous appelles d'où, Marianne?
6: De Courbevoie.
0: Ah, Courbevoie, bah pourquoi t'es pas loin, passé nous voir?
4: Il fallait passer
0: nous voir, Marianne.
6: J'ai voulu.
0: Oh là là, tu fais quoi dans la vie, Marianne?
6: Je travaille dans la production audiovisuelle.
0: Ah, tu as un poste important ou tu es stagiaire encore? Comment ça se passe?
6: Non, je suis chargée de production en intermittente. Ça va.
0: Bon, ça va, ça se passe bien. Tu es heureuse dans ton métier?
6: Très heureuse.
0: Un métier passion, là, on fait tous des métiers passion.
6: Un métier passion.
0: Exactement.
6: Ah bah là, on n'a pas le choix.
0: Là, on n'a pas le choix. Tu voulais faire un coucou pour ta maman?
6: Oui, c'est ça. Ah. Je voulais lui souhaiter une bonne fête et lui dire que je pense très fort à elle et je lui fais plein de bisous.
0: Bon, comment elle s'appelle, la maman de Marianne?
6: Elle s'appelle Yulia.
0: Yulia, c'est beau,
5: joli,
0: dis donc.
5: C'est joli.
0: Et elle est où, Yulia? Dans quelle ville?
6: Elle est à la maison, quelque part, voilà.
0: Ah, c'est-à-dire que tu habites une maison tellement grande que tu peux pas la saluer directement.
6: Elle est obligée d'appeler la radio. Et non.
0: Bon, en quoi elle est formidable, ta maman, Marianne? En quoi vraiment c'est la meilleure des mamans?
6: Bah, parce qu'elle est toujours là pour nous, quoi qu'il arrive, dans les mauvais et les bons moments. Et puis, c'est une maman qui aime ses enfants, donc.
0: C'est pas mal. Toi, tu auras des enfants plus tard ou tu en as déjà?
6: Non,
0: tu en auras
6: pas. Non, j'en ai pas. Ouais, laissez-moi le temps quand même.
0: Oui, ça va, non. Tu en auras combien?
6: Deux, c'est bien.
0: Bravo. Quel âge tu as, c'est pas indiscret, Marianne?
6: 24 ans.
4: Comme moi.
0: Voilà. Voyez Nicolas qui est intéressé. C'est pour ça que je te demandais. Je te déconseille Nicolas, Marianne. Mais enfin, après, tu fais ce que tu veux. Je t'embrasse fort. Merci d'être passé nous voir, Marianne. Merci beaucoup. Tu repars avec ta sélection.
4: Et oui, tu vas peut-être offrir des fleurs à ma future belle-mère.
0: Merci Marianne, prends bien soin de toi. Voilà, tu embrasses ta maman de notre part. À très bientôt. Allez, dans un instant, Nico, on parle de quoi avec toi?
4: Eh bien, on va rendre hommage à toutes les mamounettes.
0: Ah, les mamounettes! Mais d'abord, tiens, on va écouter Zao de Sagazan avec la Symphonie des éclairs. C'est beau ça.
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1: C'est vrai, il fait toujours beau. Si vous écoutez votre radio ici avec Zorro
2: de Sagazan.
3: Je veux dire Zorro.
4: Zorro de Sagazan.
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2: C'est pas
1: allez, quand il y en a mal,
2: il y a Malabeuf.
1: Nicolas Malabeuf, alors.
6: Eh bien, aujourd'hui, nous fêtons les mamans sans qui nous ne serions rien.
1: Ah, bah oui.
7: Maman, c'est toi la plus belle du monde.
2: Luis Mariano.
6: Eh oui. Et alors, la première ville où on a fêté les mères, c'était en France il y a pile 120 ans. En 1906, dans le village d'Artas, c'est en Isère. Un instituteur nommé Prosper Roche anime une cérémonie pour célébrer deux mères qui avaient chacune 9 enfants. Elles avaient reçu le prix du haut mérite maternel. Et alors, dans les années 60, avoir plein d'enfants, c'était très bien vu. Certaines mères qui avaient beaucoup d'enfants étaient même récompensées par l'État.
8: Dans les mairies, les mamans de plus de 5 enfants reçoivent un diplôme officiel remis par le représentant du gouvernement.
6: Et oui, un diplôme, mais aussi une médaille qui était distribuée aux mamans qui avaient élevé dignement au minimum 4 enfants. Une médaille donc de bronze pour celles ayant atteint 4 enfants. Une médaille argentée de 5 à 7 enfants. Et la médaille d'or pour celles qui ont plus de 8 enfants. Il y avait un bon armement démographique. Et alors, du côté de la télévision, lors de l'année 1969, Georges Decaune et Denise Fabre sont à l'antenne. Et Denise n'oubliait aucune mère.
9: On ne saurait passer cette journée sans souhaiter à toutes les mamans, et en particulier à la mienne, une bonne fête des mères. Et à nos voeux s'associent ceux des caméramens de Télédimanche, en particulier messieurs Guy Bréma, Jean-Claude Couchou, Roger Fontana et Jacques Guillet.
6: Elle n'oubliait personne.
2: Couchou. Et monsieur Couchou.
6: Et alors, dans les années 60, allons voir ce petit bout de chou qui parle de l'importance de sa maman.
10: Un père, ça fait pas tout ce qu'une mère nous fait. Un père, ça ne tricote pas les pulls à verre.
1: Ah non.
10: Par exemple, ça fait pas la cuisine.
1: Ah non.
10: Ça va quelques fois, mais enfin, ça fait pas la cuisine.
1: Fabien, toi, tu fais.
11: Elle la fait bien, la cuisine, ta mère?
10: Très bien. Très bien.
11: Elle te fait des plats que tu aimes bien?
10: Ah oui.
11: Quoi, par exemple?
10: Les œufs durs. Les œufs durs et les œufs au bacon.
6: Les œufs au bacon, bacon. Bacon. Le bacon, il disait bacon.
11: Bah oui.
6: Mais alors, à l'époque, quel cadeau les enfants ont-ils prévu pour leur tendre maman?
10: Qu'est-ce que tu fais là?
12: Un indien.
10: Pour qui?
12: Pour ma maman.
10: Quand est-ce que tu vas lui donner?
12: Pour la fête des mamans.
13: Quel âge as-tu?
12: 8 ans.
13: Qu'offres-tu pour la fête des mères?
12: Une lampe de chevet et un paquet de cigarettes.
2: Oh, un paquet de cigarettes. Oh, c'est génial. C'est
11: bien ça.
12: Pas tellement.
6: Bon, ça, offrir des clopes pour sa mère à 8 ans, pourquoi pas? Et alors, les meilleurs cadeaux pour les mamans, ce sont quand même les poèmes chantés. Bah, oui. Même mal chantés, c'est mignon.
1: Oui.
12: Maman, petite maman, voici le jour de ta fête. De permettre à ton enfant de t'offrir ses fleurettes.
6: C'est mignon.
1: C'est mignon.
6: Et enfin, le petit potin sur votre maman, la maman de Willy Romilly. Elle a un succès fou avec les jeunes. Tout le monde la drague.
1: Ah, c'est vrai.
6: C'est vrai.
1: Ah oui.
6: Elle a du succès.
1: Ma mère, elle a énormément de succès.
6: Comme son fils.
1: D'ailleurs, ça me fait penser que je vais l'appeler parce que je ne vais pas
6: souhaiter. Ah bah oui,
2: appelez-la. Vous l'appelez en direct.
1: Je vais l'appeler là. Attends, vas-y, enlève le son. Elle va décrocher parce que...
6: Est-ce qu'elle nous écoute déjà?
1: Elle nous écoute tout le temps.
6: Tout le temps.
2: Ah bah là. Bah va pas vous répondre. Comme elle écoute la radio.
6: Ah bah oui.
1: Ouais, et vous êtes témoin, je l'aurais appelé.
2: Ah
1: hein.
2: Oui.
1: Vous êtes témoin que je l'ai appelé. Hein. Ah, ça va, c'est ton fiston?
14: Mais je t'écoute.
1: Ah, tu m'écoutes? Je voulais te faire une bonne fête, maman.
14: Oui, merci. Venez,
1: on est
14: au resto, au chalet gourmand.
1: Ah, ils sont au chalet gourmand.
2: Ah, voilà.
1: C'est un super resto, le chalet gourmand, je vous le conseille. Bon, bah, tu.
14: Tout le monde pense à toi.
1: Ah, bah, c'est gentil. Bah, t'embrasses tout le monde, hein. Je t'aime fort. Ciao, bella, ti amo. Ciao, amore mio. Ciao, ciao. Elle me dit moi aussi.
2: Oh,
1: ciao. À tout de suite après ça.

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1: Allez, de retour ici, c'est Willy vient déjeuner chez vous. On passe à table tous ensemble le samedi et le dimanche en direct entre midi et 13h. Mais vite, ce sont les 5 dernières minutes. Alors vite, sur la bonne idée avant de partir. Bonjour Chloé Nabédian.
2: Bonjour Willy, bonjour à tous.
1: Bienvenue
2: bonjour.
1: Ici ma chère Chloé, vous êtes journaliste spécialisée en météorologie et vous venez de lancer le projet Amazing Chloé sur YouTube et les réseaux sociaux. Alors Benoît Prospero, là, notre invité avant qui vient de sortir son livre La boussole céleste du papillon est resté avec nous parce que comme lui, Chloé, vous aussi vous voulez vulgariser la science, vous dites on ne peut pas protéger ce qu'on ne connaît pas. C'est pas idiot ça Chloé, bravo, c'est bien dit.
2: Merci, effectivement l'idée c'est de retrouver les environnements par la nature, d'apprendre à la connaître, à la trouver extraordinaire, à décrypter la science qui se cache derrière, titiller la curiosité en fait pour avoir envie justement de l'aimer de nouveau et de la protéger.
1: Voilà, vous voulez être quoi, une espèce de passerelle entre les scientifiques et nous ?
2: Oui, c'est un peu ça. C'est vrai qu'il y a des chercheurs extraordinaires qui travaillent dans le monde entier sur des sujets incroyables. Mais parfois, c'est compliqué de transmettre au grand public. Et moi, je suis un peu cette passeuse, justement, entre les chercheurs et le grand public pour permettre à tout le monde de découvrir ces recherches incroyables.
1: Et donc, protéger, vous dites, voilà, il faut protéger. Mais protéger quoi ? Parce qu'on a l'impression que... tous les petits gestes du quotidien qu'on fait, là, voilà, faire pipi sous la douche, faire pipi dans le bac à vaisselle, tout ça. Est-ce que ça sert à quelque chose, Chloé ?
2: Non, alors faire pipi sous la douche, je sais pas si ça servira vraiment à grand chose. Non, l'idée, c'est de se rendre compte qu'on a quand même un pouvoir en tant que citoyen. On a le pouvoir déjà de consommer, de choisir ce qu'on consomme. Et ce que je peux vous garantir, c'est que selon vos choix, eh ben, les industriels derrière, ou la filière dont elle se met en place va complètement changer sa façon de faire si jamais vous faites des choix plus conscients par rapport à votre nourriture. Et puis aussi, vous pouvez imposer à votre maire de mettre en place des actions très précises pour que vous puissiez mieux vivre dans votre village, votre ville. On a vu avec la canicule de ces derniers jours que les villes ne sont pas du tout prêtes à supporter la forte chaleur. Et le monde de demain, c'est ça, c'est mettre en place toutes ces solutions qui vous permettent de mieux vivre, d'être en meilleure santé, de mieux manger. Et donc d'être plus heureux à la fin.
1: Ouais. Donc voilà, il a fait, vous en parlez, là, voilà, il a fait très très chaud là, ces jours-ci. Vous dites quoi aux climato-sceptiques ? Alors déjà, est-ce que vous comprenez qu'il y ait des gens qui doutent ? Et quand on vous en parle, quand quelqu'un vous dit « Ah, j'en doute un peu », qu'est-ce que vous leur dites ?
2: Alors pour moi, les gens qui doutent, c'est des gens qui ne veulent pas voir la vérité en face. Ah. Et peut-être qu'elle leur fait trop peur aussi. Et j'ai plutôt tendance que c'est politique de l'autruche. C'est-à-dire qu'on met la tête dans le sable, on se dit qu'il ne se passe rien. Et on ne change pas forcément ce qui est en train de se passer autour de nous. Mais les faits sont là. Il y a un consensus scientifique qui est énorme. Et puis, je veux dire, on le ressent tous aujourd'hui. On voit bien qu'il y a des choses qui sont en train de se passer, de se transformer. Donc, soit on décide de ne rien faire parce qu'on voit peut-être juste par rapport à nous et à ce qu'on a envie de faire ou pas, soit on se projette un petit peu plus. Et moi, je vois beaucoup même de grands-parents qui sont inquiets pour leurs petits-enfants par rapport à ce qui va se passer dans l'avenir. Et c'est aussi toutes ces personnes-là qu'il faut rassurer parce que toutes les solutions existent aujourd'hui. C'est plus qu'une question de volonté de les mettre en place ou pas. Mais les solutions sont là.
1: Et parce que là, vous dites effectivement qu'il y a des gens qui sont inquiets pour l'avenir, tout ça. Mais est-ce qu'on peut arriver à rendre l'écologie, j'allais dire, un peu marrant ? Quand même.
2: C'est pour ça que je partais sur la partie de l'émerveillement parce que c'est vrai qu'on parle beaucoup de ce sujet tout le temps de façon très négative ou très politique alors que ça devrait même pas être un sujet politique, on a même pas qu'il y a un parti politique à part entière,
1: ça
2: concerne tous les corps politiques et ça concerne tous les citoyens, c'est avant tout comment est-ce que nous on va vivre en fait dans ce monde, évoluer, grandir et c'est avant tout une problématique sociétale, ça n'a rien à voir avec un bord politique, donc ça concerne absolument tout le monde et ça, il faut bien en avoir conscience. Voilà. Et ça permettrait de dépassionner un peu le débat parce qu'aujourd'hui, on ne peut plus parler de ce sujet. Il y a même des mots qui deviennent tabous. J'ai des collègues journalistes météo qui se font menacer.
1: C'est n'importe quoi.
2: Voilà, et ça devient disproportionné alors que c'est avant tout pour que tout le monde puisse mieux supporter. Il y a quand même encore des personnes qui sont mortes à cause d'hyperthermie, donc de ces coups de chaud cette semaine. Donc, il y a une vraie réalité aujourd'hui dont il faut prendre conscience et bien savoir que tout est là. Mais il faut que nous, on puisse impulser ce mouvement et imposer à ceux qui peuvent décider de le mettre en place.
1: Bon, merci beaucoup. L'émerveillement, voilà un mot qui résonne aussi chez Benoît Prospero, qui est resté avec nous.
3: J'aime le mot émerveillement, bien sûr. Voilà. J'aime Chloé Nabédian parce qu'on se croise parfois avec Chloé au muséum. Bien sûr, on adore Chloé Nabédian.
4: Elle ne vous connaît pas.
1: Qui n'aime pas Chloé Nabédian? Personne. Tout le monde l'aime. Merci, ma Chloé. Merci d'être passée nous voir, Chloé Nabédian.
2: Merci à vous.
1: Donc, la chaîne de vulgarisation scientifique s'appelle Amazing Chloé sur YouTube, Instagram et TikTok. Merci beaucoup. Bon dimanche.
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1: Combien?
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3: que toutes les semaines, il y a le tirage.
1: Il y a un tirage.
3: Ah oui.
1: Marianne, tu es là?
7: Oui.
1: Ah, bah c'est encore Marianne. Bah, c'est... Tu nous as manqué, ça fait bien 5 minutes qu'on t'avait pas parlé.
7: Oui,
1: non, c'est Radio Marianne. Marianne, tu es toute seule à la maison?
7: Toute seule, oui. Bon. Non, j'ai mes frères et sœurs qui sont pas très loin.
1: Alors, ouvre la fenêtre, je m'en fous. Tu ouvres la fenêtre,
7: J'ouvre la fenêtre, c'est
1: bon. Vite. Tu te penches, tu ne tombes pas. Et je veux que tu gueules. Je veux que tu gueules ici.
7: Juste ici.
1: Oui.
7: Ok.
1: Vas-y.
7: Ok. 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
4: Bonjour et bienvenue dans votre magazine Ma France, par ici les économies. Vous connaissez notre objectif chaque semaine, vous redonner du pouvoir d'achat. Et aujourd'hui, on va mettre les mains dans la terre, que ce soit pour nos plantes d'intérieur, nos fleurs ou ce qu'on fait pousser dedans ou dehors. On va tout vous dire pour se faire plaisir, sans se ruiner, avec notre invitée. Bonjour Caroline Munoz.
5: Bonjour.
4: Vous êtes spécialiste jardin, créatrice de contenu et puis autrice de Jardin, toutes mes astuces de A à Z. C'est paru chez Solar. On en reparlera de ce livre magnifique, plein d'astuces et de choses intéressantes. Mais je vous propose, pour commencer, Caroline, de répondre à une première question de Florence. Elle m'a écrit sur Instagram pour vous demander cela. Est-ce que les plantes dépolluantes sont vraiment efficaces? J'hésite à en acheter.
5: Alors, c'est vrai que c'est un thème qui revient régulièrement, parce que effectivement on dit que les plantes sont dépolluantes. Alors il faut savoir que c'est une expérience qui a été faite par la NASA dans les années 80, mais l'expérience a été faite dans une pièce vraiment close, vraiment fermée, hermétique et de petite dimension. Donc aujourd'hui, si on met nos plantes, c'est pas dans des pièces très fermées et de petite dimension. Donc je vais vous dire, oui, ça peut effectivement prendre tout ce qu'on appelle les COV, les composants organiques volatiles qui sont néfastes pour la santé, ça peut en capter certains, mais c'est pas non plus une révolution. Donc oui, on peut en mettre, ça fait pas de mal, mais c'est pas révolutionnaire.
4: Ça fait pas de mal, mais ça fait pas beaucoup de bien, sinon que c'est agréable d'avoir des plantes à la maison, tout
5: exactement,
4: ça, tout ça,
5: voilà, ça peut absorber une petite quantité de l'humidité, ça peut capter un peu la poussière, ça peut capter un peu les COV, donc tout ça c'est un peu, mais un peu, plus un peu, plus un peu, bah pourquoi pas.
4: Bon, on suit aussi les recommandations de l'Agence de la Transition écologique, on ouvre les fenêtres deux, trois fois par jour, on aère, et puis là on a déjà un air qui est... Hein, voilà.
5: Exactement.
4: On est d'accord là-dessus. Caroline Munoz, on va évoquer tous les sujets utiles donc autour des plantes, des fleurs et des potagers, en commençant peut-être par nos plantes d'intérieur ou d'extérieur, et puis les fleurs aussi. Où est-ce qu'on en achète sans se ruiner?
5: Alors écoutez, c'est la bonne saison, ça c'est la bonne nouvelle, parce qu'au printemps, qu'est-ce qu'il y a? Il y a plein de fêtes des plantes, et à ce moment-là, eh bien, vous avez les pépiniéristes qui proposent des plantes à des prix vraiment très intéressants. Donc on peut faire des économies. Vous avez aussi, dans certaines municipalités, ce qu'on appelle des trocs aux plantes, où là on peut échanger ces petites boutures. Donc c'est quand même pas mal. Là aussi, ça permet de faire des économies. Et puis vous avez des associations pour la réinsertion ou autres qui proposent également des plantes avec des pieds qui sont pas très chers. J'ai vu entre 1,50€ et 2€ pour avoir un framboisier, pour avoir même des aromates. Donc ça aussi, c'est les bons plans à connaître. Pour cela, c'est très simple. Vous vous renseignez auprès de votre mairie. Vous avez sur les sites toutes les associations. Et des fois, on est très étonnés. Les fêtes des plantes, etc. Et profiter des beaux jours pour y aller. En plus, je crois qu'il fait beau ce week-end, donc c'est le moment.
4: Je crois que ça va être pas mal, effectivement, beau et chaud. Je ne sais pas si vous connaissez le site jardiner.com aussi.
5: Bien sûr.
4: Et il référence d'ailleurs, j'ai vu certaines fêtes, certaines foires, etc.
5: Voilà, il faut y aller régulièrement, il faut regarder. Et puis il y a aussi l'échange entre voisins. On s'échange des boutures, des petits pieds, des petits drageons. Bah, pourquoi pas, allez, on en profite.
4: Les réseaux sociaux, bien sûr, des groupes.
5: Bien sûr, les groupes, les forums. Les bons plans, ça ne manque pas. Donc, si on veut vraiment acheter pour pas cher, franchement, il y a de quoi faire. Ça rime.
4: C'est une bonne nouvelle, c'est vrai. Et est-ce qu'il y a des espèces moins chères que d'autres, certaines fleurs, certaines plantes qui sont plus bon marché?
5: Oui, alors pour les plantes d'intérieur, vous avez la Sansevieria. Alors, on l'appelle aussi langue de belle-mère, parce qu'en fait...
4: Ça doit piquer alors.
5: Ça pique. Elle a une forme de langue comme ça, et surtout, elle est increvable.
4: D'accord.
5: Donc, la Sansevieria, c'est une des plantes les moins chères qu'on peut trouver facilement. Vous avez aussi le Chlorophytum, qui se trouve facilement, et qui sont vraiment des plantes abordables. Ça, c'est pour l'intérieur. Et pour l'extérieur, bah, y a les œillets d'Inde, ça aussi, c'est pareil, c'est pas très cher. Les capucines, en plus, alors là, ça se multiplie, c'est même envahissant.
4: D'accord.
5: Les pavots, alors les pavots, ça comprend plein de sortes de plantes. Et ça, pour le coup, c'est envahissant également, ça fait plein de graines, mais franchement, ça coûte que dalle.
4: Eh bien, c'est noté. On peut aussi faire des boutures hein, pour partager une plante, l'offrir. Honnêtement, ça me paraît inaccessible de faire ça. Est-ce que c'est à la portée de tout le monde? Parce que ça, c'est une économie aussi, c'est magnifique, on a reproduit.
5: Bah oui, non, les boutures, c'est assez simple en fait.
4: C'est assez simple, ça veut dire que c'est pas très simple non plus.
5: Non, parce qu'en fait, toutes les espèces ne se bouturent pas facilement.
4: Okay.
5: Donc pour les plantes d'intérieur, ce que vous pouvez faire, c'est que vous prenez une feuille. Alors quand il y a une jointure entre la feuille et la tige principale, eh bien c'est de là que va pousser la racine. Donc en fait, vous enlevez la feuille, vous la mettez dans l'eau, et donc à ce croisement-là, eh bien, elle va produire des racines au bout de 3 semaines, 1 mois. Une fois que les racines sont suffisamment grandes, eh bien, vous vous mettez en terre. Et là, vous avez votre petite bouture.
4: Donc ça veut dire qu'on la laisse dans l'eau, on change l'eau régulièrement ou on laisse l'eau qu'on a mis au départ?
5: Non, vous pouvez la laisser. Moi, je la change un peu quand ça verdit avec le soleil. Mais sinon vous pouvez laisser, il n'y a aucun souci.
4: Au pire, ça ne marche pas. Et puis au mieux, le miracle de la vie.
5: Le miracle de la vie, je vous assure, il marche.
4: Et le miracle de la vie est gratuit. Celui-là, prend tout ce qui est gratuit ici. Quelles plantes on peut trouver dans la nature, Caroline Munoz, pour les ramener légalement à la maison?
5: Alors, vous avez les orties. Alors, les orties, figurez-vous que c'est très bien parce qu'on peut faire du purin d'ortie. Alors pour cela, c'est très simple. Vous prenez vos feuilles d'ortie, vous les laissez macérer dans de l'eau, vous remuez de temps en temps, ça pue, c'est une horreur. Mais c'est très bon pour les plantes. C'est plein d'azote et ça va permettre aux plantes de grandir et c'est gratuit. Donc ça aussi, c'est encore un bon plan. L'ail des ours se trouve facilement en forêt également. Ça, c'est une belle plante qu'on peut cueillir. Vous avez aussi la menthe sauvage, le romarin qui se trouve. Et tout ça, vous en avez pléthore dans le sud de la France, donc vous pouvez en ramasser. Alors attention, il y a une réglementation, on ne ramasse pas tout et n'importe quoi. Les espèces protégées, on ne peut pas les ramasser, bien évidemment. Et surtout, si vous faites de la cueillette,

0: pour faire face aux nuisibles dans ce livre.
1: Ah oui, alors ça c'est très important parce que je suis vraiment contre tous les produits de phytosynthèse, etc. Et pour le coup, il y a plein de solutions naturelles. Nos ancêtres le faisaient, pourquoi pas nous? Par exemple, pour les pucerons. Vous utilisez du savon noir. Savon noir que vous mélangez avec de l'eau, vous pulvérisez sur vos rosiers et les pucerons partiront. Pas la peine d'utiliser des produits qui coûtent une blinde.
0: Pas de pesticides, quoi, en fait, en gros.
1: Voilà,
0: c'est
1: pas
0: ça.
1: De pesticides. En plus, ça coûte très cher. C'est nocif pour la santé, je vois pas d'intérêt. Donc franchement, vous prenez du savon noir, ça coûte pas cher, et vous vaporisez. Sinon, vous pouvez acheter des larves de coccinelle. Alors ça se vend dans plein de magasins, Truffaut, Botanique, Jardiland, etc. Vous achetez des larves, vous les mettez sur vos rosiers, et les coccinelles, eh bien, ça mange les pucerons, je crois. Alors je vais peut-être dire une bêtise, mais je crois que c'est 1000 pucerons par jour.
0: Donc c'est très efficace.
1: Voilà.
0: Et figurez-vous que certaines communes offrent des coccinelles, en tout cas des larves de coccinelles pour les habitants lorsqu'il y a pas mal de pucerons. Donc renseignez-vous aussi, peut-être dans votre commune, on va vous offrir un petit paquet de larves de coccinelles et ça c'est sympa. Caroline Munoz, est-ce qu'il est encore temps de se lancer pour un potager? Parce que un potager qui tourne bien, c'est jusqu'à 1500 euros d'économie quand même sur une année, c'est énorme.
1: C'est énorme.
0: Mais est-ce qu'il est trop tard ou on peut encore y aller?
1: Non, vous pouvez jusqu'à mi-juin. Alors les saints de glace sont passés. Les saints de glace, ce sont ces trois saints, c'est le 11, 12 et 13 mai, où on a des risques de gelée. À partir de cette date, vous pouvez tout mettre en terre. Donc on y va. Les tomates, les courgettes, tout ça on met en terre. Et vous pouvez y aller jusqu'à fin juin même. C'est le moment de le faire. Vous retournez bien la terre, vous préparez votre sol et vous mettez en terre. Et croyez-moi, c'est une satisfaction incroyable.
0: Satisfaction et en plus des économies. Et ça, nous, on aime à chaque fois. Est-ce qu'il faut s'équiper et de quoi? Parce qu'on peut avoir aussi ce réflexe quand c'est la première fois de se suréquiper. C'est des dépenses inutiles. De quoi on a besoin pour faire notre petit potager?
1: Je vais vous dire, c'est la binette.
0: Et ben voilà.
1: Voilà.
0: Donc la binette.
1: Rappelle-toi, binette, c'était jour de fête. Vous avez la binette, la bêche et le râteau. Ça, c'est la base pour retourner la terre. Allez. Après, on va dire le sécateur pour tailler, les gants. Bien sûr, on se protège. Après, vous avez l'arrosoir, évidemment. Et puis, évitez tous ces trucs motorisés, les motoculteurs, les broyeurs, les scarificateurs.
0: C'est ça.
1: Ça coûte cher, vous pouvez les louer. Il y a des marques qui louent ce genre d'outils. Il y a aussi des aides entre voisins. Ça, c'est aussi, il y a des sites pour ça, où vous pouvez vous entraider et donc vous prêter les outils. Donc, franchement, ne dépensez pas trop non plus. La base, c'est la bêche, la binette, l'arrosoir, les gants et le sécateur.
0: Et on le rappelle, alors il n'y a peut-être pas besoin de tout ça, mais ça peut marcher aussi en appartement. On peut faire pousser des petits fruits et des légumes aussi en appartement.
1: Bien sûr, dès qu'on a même une petite fenêtre ou quoi que ce soit, une petite jardinière, il n'y a rien de plus satisfaisant. Vous avez une fenêtre, vous mettez votre jardinière et vous plantez vos aromates, votre menthe, votre basilic, votre romarin, tout ce que vous voulez, et vous ouvrez votre fenêtre de cuisine, vous cueillez ça, vous mettez ça dans vos salades. Franchement,
0: on est d'accord. C'est non seulement c'est une satisfaction, mais en plus, toutes ces petits aromates, ça coûte une fortune quand on les achète au supermarché.
1: Puis en plus, il faut aussi avouer qu'en ce moment, comme c'est la saison, les prix augmentent. Donc essayez d'être malin et cultivez vous-même.
0: On va parler de l'eau rapidement, Caroline Munoz. C'est un vrai sujet. Parfois, il y a des restrictions, elles manquent, on ne sait pas trop comment gérer ça. Et puis, ça a un coût, bien sûr.
1: Bien sûr.
0: Comment on fait pour gérer l'eau, que ce soit pour son potager, ses plantes, pendant l'été?
1: Alors, le meilleur moyen, c'est le récupérateur d'eau. Il faut savoir qu'il y a des récupérateurs d'eau aussi bien pour les jardins que pour les balcons ou autres. Les récupérateurs d'eau ne sont pas sur des tarifs excessifs, donc c'est très rentable. Ensuite, vous avez ce qu'on appelle les ollas. Alors, les ollas, ce sont des petits pots en terre cuite avec un couvercle que vous pouvez mettre en terre. Et en fait, par capillarité, ça va diffuser l'eau dans la jardinière, ce qui vous permet d'avoir une autonomie de presque 8 jours. Dans le sud de la France, près des oliviers, on plante des ollas et ça permet une autonomie de 15 jours.
0: Récupérateurs d'eau de pluie, des communes, des intercommunalités, vous les financez, parfois vous les donnez, renseignez-vous aussi auprès de votre commune. Quand on veut se perfectionner sur le jardinage, il y a aussi une offre infinie en ligne, Caroline. Alors, pour vous faciliter la tâche, à vous qui nous écoutez, on a choisi une créatrice de contenu qui est une valeur sûre. Bonjour Ophélie Dambé.
2: Bonjour.
0: Ta mère nature, sur les réseaux et sur YouTube aussi.
2: Est-ce que ton balcon profite de la lumière du matin,
3: du soir?
2: Ou alors c'est le plein cagnard H24?
3: Si c'est tous écos, oublie la laitue et pense plutôt aux plantes méditerranéennes comme le thym, le romarin, la lavande.

0: Cinéraire maritime. Des plantes dures à cuire, quoi. Why not des tomates, des aubergines, des poivrons, si tu penses à les arroser.
1: Ophélie, pourquoi ta mère nature ?
2: Bon, j'avais un peu envie de rendre ce sujet, peut-être le dépoussiérer un petit peu, donner envie aux plus jeunes de se lancer, de montrer qu'on peut aussi retrouver des joies d'enfant à faire ses propres semis, à expérimenter. Et j'essaye aussi de dire que voilà, la nature, le jardinage, tout ça, c'est pas forcément que le monde des bisounours. Mmh. On se confronte aussi parfois à des erreurs et c'est ça qui est chouette en fait. C'est aussi déculpabiliser les gens, leur dire que le syndrome de la main verte, ce n'est qu'une légende urbaine et qu'on peut passer des très très bons moments à jardiner et que c'est intergénérationnel.
1: On peut se faire plaisir, on sait ce qu'on mange à la fin et puis on fait des économies. J'imagine que c'est tout ça qui fait que ça revient vraiment à la mode, c'est vrai?
2: Oui, tout à fait. Moi, j'ai vraiment vu un bond d'intérêt au moment du coronavirus. Mmh. Il y a eu vraiment ce besoin de se reconnecter un peu à ces sujets-là, à l'autonomie alimentaire, à la santé, et aussi faire les choses par soi-même. Je pense qu'on est nombreuses et nombreux à faire des métiers qui sont déconnectés du sol, déconnectés de la nature, et donc de remettre les mains dans la terre, ça reconnecte aux choses peut-être un peu concrètes.
1: Et quels sont les gros sujets alors du mois de mai, peut-être du mois de juin pour les jardiniers en herbe?
2: Ah bah là on est sur l'autoroute du soleil, il y a beaucoup de choses à faire. Alors moi je suis pépiniériste, donc c'est vrai que la période des semis là elle est passée. En tout cas pour la période du printemps, j'ai fait la majeure partie de mes semis. Et donc on est sur la période de plantation, donc tous les légumes du soleil, de la ratatouille, les courgettes, les tomates, les aubergines, tout ça on les met en terre. A priori les plus grands froids sont passés. Et donc il y a tout le sujet aussi de nourrir le sol. Donc j'espère que tout le monde a bien préparé ses pots et son sol avec de l'amendement, donc du compost, pour accueillir ces nouvelles plantes qui ont aussi besoin d'être nourries. Donc c'est tout ça qu'on fait en ce moment. Et aussi nos premières récoltes. Moi j'ai des super salades là qui sont prêtes à être récoltées cet après-midi ou demain. On a pas mal de feuilles à récolter en ce moment.
1: Magnifique. Merci beaucoup Ophélie d'emblée. Donc ta mère nature sur les réseaux sociaux, sur YouTube, tout ça c'est gratuit, c'est plein de bonnes idées, allez voir. Et en tout cas merci pour votre participation.
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1: En version magazine, le thème aujourd'hui, on s'occupe de nos plantes fleurs potagers avec Caroline Munoz, spécialiste jardin, créatrice de contenu, également autrice de Jardin, toutes mes astuces de A à Z. Et c'est paru chez Solar. Et puis Sébastien Vitevert vient de nous rejoindre. Bonjour Sébastien.
5: Bonjour.
1: Vous êtes fondateur de Graines de Troc, grainesdetroc.fr. C'est quoi Graines de Troc?
5: Alors Graines de Troc, c'est une initiative pour échanger les semences. Et une plateforme d'échange de graines en ligne, mais aussi la mise en avant de toutes les manières d'échanger nos graines.
1: Et l'intérêt d'échanger nos graines, au-delà de la partie, pouvoir d'achat, c'est aussi, bien sûr, de partager toute une diversité, de découvrir aussi des semences, j'imagine.
5: Alors effectivement, l'échange sur Internet, c'est juste le coup d'un timbre. En médiathèque, dans les grainothèques, c'est libre et gratuit, et donc c'est le fondement de l'échange gratuit. Mais au-delà de ça, effectivement, on échange nos savoir-faire, on échange une biodiversité très très large, et on fait vivre ainsi une biodiversité qui n'existe pas aussi quantitativement ailleurs. En fait, enfin, c'est vraiment le jardin collectif global en France qui est partagé de manière simple.
1: Alors, sans entrer dans les détails, parce que c'est un sujet complexe hein, quand même, les semences, notamment à l'échelle européenne, il y a beaucoup de réglementations. Mais là, l'idée, c'est que vous partagez de manière libre, c'est-à-dire il y a aussi des formes expérimentales, il y a toute une philosophie autour de ça.
5: Oui, complètement. En fait, je pense qu'avant de se focaliser sur des choses très complexes, effectivement, la législation est peut-être voulue... complexe à dessein, mais au-delà de ça, c'est très simple de se partager des graines. Il faut juste un moment je pensais sur la question, et c'est très simple d'apprendre déjà simplement en récoltant quelques premières graines et même en se plantant et puis en allant voir pourquoi ça marche pas, qu'est-ce qu'il faut faire. En fait, les gestes à connaître sont assez simples. Et ça permet de connaître la plante de A à Z. Ça permet de mieux appréhender, je pense, le cycle végétal. Et ça facilite franchement le jardinage. Avoir une abondance de graines dans nos sachets pour semer, y compris se faire avoir un peu par les limaces, se faire avoir un peu par le mauvais moment. C'est pas grave. Au moins, on a une abondance facilement accessible puisque ça vient de nos jardins.
1: Les limaces, vous avez une solution pour ça, Caroline Minot, non?
6: Oui, alors il y en a plein qui sont proposés. Il y a les coquilles d'œufs, mais bon, parce qu'elles n'aiment pas ramper sur les coquilles d'œufs. Mais ce qui marche le mieux, c'est la planche pourrie à l'envers, parce qu'en fait, elles sont attirées par la petite planche, elles se mettent dessous, et le matin, vous vous levez, vous enlevez, elles sont toutes sous la planche, et ça, c'est ce qui marche le mieux, c'est ce qu'on m'a dit, je sais pas.
1: Bon. Merci beaucoup.
5: J'ai une alternative, éventuellement, c'est en permaculture, on dit la gestion par l'absence d'action, en fait, elle se régule toute seule aussi, et en fait, moins on se bat, plus elle nous laisse tranquille et plus la résilience se fait. Voilà, c'est une approche qu'on a et qui marche plutôt bien. Plus on se bat, plus elle se multiplie, et c'est le début des galères.
1: Bon, entre la planche pourrie et plus rien faire, on pourra tester tout ça. Merci Sébastien Vitevert, fondateur de Graines de Troc, c'est sur grainesdetroc.fr. Caroline Munoz, vous êtes spécialiste jardin, créatrice de contenu, autrice donc de Jardin, toutes mes astuces de A à Z. Un petit quiz, le vrai faux, hein, avant de nous quitter pour avoir les idées claires sur ce sujet. Vrai ou faux, les plantes d'intérieur dépolluent réellement l'air d'un appartement?
6: Pas vraiment, un tout petit peu, mais pas beaucoup.
1: Le marc de café est bon pour toutes les plantes, vrai ou faux?
6: Vrai, c'est bon, mais bon, faut pas en mettre trop non plus, mais c'est très bon, plein d'azote.
1: Une plante qui jaunit manque forcément d'eau?
6: Pas forcément, mais c'est un des signes principaux.
1: Les foires aux plantes permettent souvent d'acheter moins cher qu'en jardinerie.
6: Oui, il faut y aller. C'est en ce moment, c'est le printemps, on fonce.
1: Les plantes ont besoin d'être arrosées tous les jours en été, vrai ou faux?
6: Faux. Faut pas arroser tous les jours, sinon vous allez aussi avoir des feuilles jaunes. Donc non, on n'arrose pas tous les jours.
1: Vrai ou faux, Caroline, on peut faire pousser des tomates sur un simple balcon?
6: Oui, bien sûr, surtout les tomates cerises. Oui, bien sûr, il faut en profiter.
1: Un petit mot qu'on n'a pas précisé tout à l'heure sur les récupérateurs d'eau de pluie, d'ailleurs, sur les balcons. Attention à la capacité du balcon à accueillir du poids. Vérifier auprès d'un copro le poids.
6: Hein. Effectivement, il faut vérifier auprès des syndics, demander le poids possible, parce que ça pèse très lourd quand c'est rempli d'eau.
1: Voilà, ça il fallait le dire. Les OIA permettent réellement d'économiser de l'eau, vrai ou faux?
6: Vrai, puisque ça permet par capillarité de diffuser l'eau de façon diffuse et lente.
1: Caroline Munoz, spécialiste jardin, créatrice de contenu, autrice de jardin, toutes mes astuces de A à Z, c'est chez Solar. Merci en tout cas pour vos éclairages, et puis j'espère que vous qui nous avez écoutés, maintenant vous y voyez plus clair. 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La semaine prochaine, on va déménager ensemble. Vous pouvez m'envoyer vos questions par ici, les économies@radiofrance.com.

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1: Tourne qui, comme chaque dimanche, vous révèle les secrets de tournage de nos films français comme nulle part ailleurs. Et aujourd'hui, j'ai le plaisir d'accueillir celle qui a été la maîtresse de cérémonie du Festival de Cannes, la comédienne Eye Haidara. Bonjour Eye.
2: Bonjour.
1: Alors c'était comment Cannes?
2: Ouh là là, c'était une grosse cascade.
1: Ah oui,
2: voilà, d'émotions.
1: C'est thématique. Alors on vous a vu dans Le Sens de la Fête, la série En Thérapie, et vous êtes donc actuellement à l'affiche du film Mata, un film d'action au féminin réalisé par Rachel Lang, qui est également notre invitée. Bonjour Rachel.
3: Bonjour.
1: Et soyez la bienvenue. Et à vos côtés, pour compléter donc ce tour de table, notre troisième invité, métier de l'ombre, qui a été précieux sur ce tournage. Vous avez fait toutes vos cassades vous-même. Ayez, on va y revenir.
2: Ouais.
1: On va y revenir.
2: Ouais.
1: C'est Florian Beaumont qui nous accompagne. Bonjour Florian.
4: Bonjour.
1: Vous êtes assistant réglage cascade et on va voir en quoi consiste votre fonction sur un tournage. Mais d'abord, un mot de l'histoire du film, évidemment. Ayez, vous interprétez donc Mata, le personnage titre, agent du service action à la DGSE. Et ben, tiens, vous nous racontez l'histoire en deux phrases et puis on lance la bande-annonce.
2: Waouh, en deux phrases. Alors, ouais. C'est une agent blessée lors d'une opération clandestine et elle est blessée, rapatriée en France et elle ne sait pas ce qui est arrivé à son binôme. Mm-hmm. Donc, elle cherche à avoir des informations, ce qui lui est complètement interdit. Et donc, voilà, elle va commencer à devenir parano. Elle va essayer de chercher, de trouver la vérité de ce qui arrive à son binôme.
1: Et là, c'est le drame. Bande-annonce.
5: Nous sommes allés faire cette visite. Antoine ne voulait pas, il le sentait pas. J'ai insisté pour qu'on y aille.
6: Capitaine, votre condition physique vous éloigne de l'action.
5: Ceux qui tirent les ficelles sont pas dans le désert. Je les cherche. Je les traque. Tous les jours.
7: Moi j'aime comprendre les choses et là dans cette situation, il y a un truc qui cloche.
5: On a tous un secret.
6: Vous n'êtes qu'un petit maillon sans vision globale. Votre métier, c'est aussi de l'accepter.
1: Extrait du film Mata, actuellement au cinéma. Eye Haidara, je vais vous demander de fermer les yeux et de vous replonger. Début 2025, elle en frissonne. Au moment du tournage, où vous avez tourné donc à Strasbourg, en Suisse, en Isère, au Maroc, là, sans réfléchir, quelle est la première image du décor ou du paysage qui vous revient en tête?
2: Le Maroc, c'était formidable. C'est un grand désert. Je suis allée dans les dunes de sable. Et non, c'est magnifique. Le Maroc, c'est un décor de film. Enfin, j'ai pas l'habitude de voir des plaines comme ça.
1: Ça vous a conditionné pour
2: c'est
1: ce film.
2: C'est émouvant en fait.
1: Et puis il y a eu une préparation particulière aussi sur ce film, inédite même. Rachel Lang, vous avez inscrit les acteurs principaux à un stage en collaboration avec la DGSE.
3: Oui, c'est ça, ils ont fait un stage d'immersion dans la clandestinité. C'est-à-dire que pendant 3 jours et 3 nuits, ils ont été sans leur téléphone, sans leur carte d'identité, sans carte de crédit, avec que de l'argent liquide et tickets de métro en carton, amenés à se débrouiller et à suivre des missions. Voilà, c'était assez dingue ce qu'ils ont vécu.
1: Incroyable. Ayez, quel est votre souvenir de ces 3 jours? Je vois votre regard dépité. C'était comment cette immersion?
2: Mais vraiment, je pense que sur le coup, moi, j'avais pas bien compris ce qu'elle voulait qu'on fasse, Rachel. Donc, je voyais pas trop. Et puis, je voyais pas trop l'intérêt. Donc, je l'ai suivi. Je me suis dit, allez, vas-y. Suis, n'écoute pas, laisse-toi faire. Et je crois que ce qu'elle a cherché à nous faire ressentir. Et c'est vraiment quelque chose qui s'est inscrit dans notre corps. C'est cet endroit-là où se trouvent ces agents de tension, d'attente, d'adrénaline. Et vraiment, pendant ces 3 jours-là, à recevoir des missions comme ça sur le téléphone.
1: Des missions, mais de quoi? Vous avez fait quoi?
2: Alors,
1: comme mission?
2: Alors, on ne peut pas tout dire.
1: Hein. Ah, c'est sous le secret,
2: mais
1: la confidentialité.
2: Oui, bien sûr, il y a des choses qui sont très confidentielles.
1: On était
2: vraiment dans la vraie vie. On a vraiment des vraies missions qui correspondent à des tests que passent les personnes qui veulent être recrutées, agents secrets.
1: Ouais.
2: C'est les premiers tests. Et j'ai jamais vécu ça. Et donc, ça fait que une fois arrivé sur le plateau, il y avait une bonne partie du personnage qui était déjà inscrite.
1: Ça a été aussi, au-delà de cette préparation-là, un gros rôle physique pour vous. Ayez, vous avez des scènes de baston, vous les avez toutes réalisées, sauf pour les chutes, hein, c'est ça?
2: Oui, il y a une chute que je ne l'ai pas faite.
4: C'est la seule.
1: C'est la seule. Ouais. Et alors justement, la personne que vous venez d'entendre, c'est l'une des personnes de l'ombre indispensables sur ce tournage. Florian Beaumont, vous êtes assistant réglage cascade pour le cinéma. Est-ce que vous pouvez nous dire en quoi ça consiste exactement?
4: Préparer une scène d'action du début à la fin. Donc on en discute avec la réalisatrice. Savoir des besoins, de ce qu'on a envie de voir à l'image, de l'intensité des chorégraphies. Et puis après, on se rejoint avec les acteurs. Donc là, en l'occurrence, une bonne actrice qui était bien physique, qui avait envie aussi, qui était très à l'écoute. Donc c'était très agréable pour nous. Et puis ensuite, on tourne.
1: C'est que les scènes de baston que vous chorégraphiez ou ça peut être autre chose ?
4: Non, on chorégraphie tout ce qui a un attrait à du danger ou de l'action dans un film. Dans une série. Ça peut être passer à travers une vitre, ça peut être se faire percuter par une voiture, quelqu'un qui se met en feu. Enfin voilà, là j'énumère les grosses cascades, mais en tout cas, oui, ça va.
1: Alors, il y a une scène d'action très marquante dans le film, Mata, c'est celle dans la cuisine. Comment on prépare une scène comme ça, Florian ?
4: Comme je disais, c'est qu'on en a discuté déjà avant de ce qu'on voulait voir. Nous, on a lu le scénario, donc on sait où est-ce qu'on en est dans l'histoire. Et puis ensuite, nous, on crée un petit bout de chorégraphie.
1: Ouais.
4: Ensuite, on la valide. Et puis ensuite, on la prépare avec notre actrice.
1: Ayez, est-ce que vous pouvez nous raconter un peu comment ça s'est passé ? Quels sont vos souvenirs de cette scène, les anecdotes de tournage de cette scène de baston dans la cuisine ?
2: Alors déjà, la première rencontre avec Florian et ses équipes, c'était assez... C'est assez impressionnant, je dois dire. Je suis arrivée dans un espèce, c'était un donjon.
4: Ah, il y a un dojo, ouais.
2: Un dojo,
1: un dojo, pas un donjon, c'est pas pareil.
4: C'est autre chose.
2: Wow.
1: C'est Cannes, c'est post-Cannes.
2: Et donc, je suis arrivée là. Il y avait rien, on l'a fait, mais c'était marrant parce que eux, ils avaient déjà une vision, parce qu'ils ont déjà, certains codes, et ils se sont dit, tiens, à mon avis, bon, il y aura un petit peu ça, on l'a fait avec 2-3 tables, et c'est ça, c'est une chorégraphie. Mmh. C'est une chorégraphie, du coup, j'y arrive plus, je savonne.
1: Non, non, non, c'est pas grave.
2: C'est une chorégraphie.
1: Et alors, du coup, une fois sur le tournage, quelles sont les astuces ? Parce qu'il y a un moment donné, une main ébouillantée, on voit la main qui finit dans une casserole et tout. J'imagine que ce ne sont pas de vrais ustensiles sur les assiettes qui éclatent.
4: En tout cas, voilà, les assiettes qui éclatent, ou en tout cas, les ustensiles qui vont être en contact direct avec l'acteur ou, enfin, l'actrice et les cascadeurs. On essaie de faire en sorte que ça soit du rubber.
1: Du quoi ?
4: Du rubber.
1: Rubber. Qu'est-ce que ça veut dire ?
4: C'est du plastique. Plastique
1: d'accord.
4: Mou. C'est pas du plastique dur, c'est du plastique mou. Et en fait, ça permet de pouvoir toucher sans qu'on se fasse mal.
1: Et donc, quand il y a de l'eau qui est bouillante, quelqu'un, c'est quoi ça,
3: C'est une collaboration avec l'accessoiriste. Parce qu'en fait, il y a le making-of qui est sorti il n'y a pas longtemps sur YouTube que tout le monde peut aller voir. Et on voit l'accessoiriste dedans qui prépare des couteaux justement en bois qui va recouvrir après. Et l'accessoiriste, là, pour l'eau bouillante, il a mis une petite solution, une petite poudre qui fait effet.
1: Ah oui, il voilà. n'y a pas d'eau dans la casserole.
3: Non, il n'y a pas d'eau bouillante.
1: Oui, non, évidemment. Mais on aime bien connaître les petites astuces. Puisqu'on est dans les secrets de tournage, il y a une autre scène au début du film, une course-poursuite dans le désert du Sahel avec coup de feu, explosion de vitres, etc. Comment on tourne une scène comme ça ? Déjà, est-ce que c'est vous qui conduisez vraiment, Ayez ?
2: C'était moi qui étais au volant. Mais voilà, il y a vraiment les bruits, les impacts. Moi, je me souviens qu'à un moment donné, j'ai eu une parano parce que...
3: Le premier jour de tournage, on a failli perdre Ayez.
1: Ah bon ?
2: Mais j'ai eu une explosion de voilà. Le faux sang, en fait.
1: Ouais.
2: C'est perles comme ça, rouges, qui font plaque et puis qu'après, on arrange en VFX. Il y a quelque chose qui m'a touchée, ce qui a fait que là, au niveau de la joue, j'ai eu un espèce de choc, un peu quelque chose de très chaud, de brûlant. Et étant donné qu'on était rentré déjà dans un stage et que j'étais un peu parano, j'avais déjà la mata parano, je me suis dit, c'est un faux tournage, ils ont voulu me laisser
1: mourir. Non,
2: j'ai flippé. C'était juste, ça avait chauffé, ça avait gonflé, puis ça avait dégonflé juste après.
1: Ah, vous êtes rentré dans une paranoïa sévère.
2: Dans une parano. Et puis en plus, il y avait un médecin sur le plateau qui me dit « Non, mais vous avez juste été brûlé, mais vous allez voir, il y a un chirurgien qui va passer ce soir, il va vous dire ce qu'il faut faire. » Je me suis dit « Mais qu'est-ce que tu t'es figuré ? » J'ai eu peur, il n'y avait pas de miroir, rien du tout. Mais voilà, c'était juste une grosse peur.
1: Et donc, ouais, justement, le faux coup de feu, comment on recrée ça ? C'est un truc qui explose sur vos vêtements ?
2: C'est une petite pochette qu'on a, comme ça. Et au moment de l'impact... Il y a une personne qui appuie sur un bouton et là ça explose.
1: Rachel Lang, en tant que réalisatrice, vous êtes placée où vous sur une scène comme ça ? Parce que vous n'êtes pas dans la voiture avec eux, évidemment.
3: Ouais, on est dans une voiture suiveuse, on regarde un écran, donc dans une voiture qui bouge sur des pistes marocaines, avec un drap noir autour de la tête, donc je suis à côté du chef-op de la script, et on est tous les trois sous un drap noir à regarder un écran qui bouge et à vomir littéralement pendant toute cette séquence.
1: Ah, vous avez vomi pendant le tournage de cette
3: séquence ? C'est le genre de séquences qui ne sont pas très agréables parce qu'on est en permanence dans une voiture suiveuse, à capter le réseau HF de la caméra qui allait sur le capot de la voiture ou accrochée à la voiture devant. Et du coup, c'est un peu sportif quoi, de se concentrer sur ce qu'on veut dans ce contexte.
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1: Et avec moi, l'équipe du film Mata, actuellement au cinéma, avec Eye Haïdara, notre invité en compagnie de la réalisatrice Rachel Lang et de l'assistant réglage aux nombreuses cascades du film, Florian Beaumont. Un film tourné entre janvier et mars 2025, en Isère, à Paris, au Strasbourg et au Maroc. Et c'est l'heure de la séquence souvenirs sensoriels de tournage. Eye Haïdara, en repensant au tournage des scènes au Maroc, quelle odeur vous revient en tête?
2: L'odeur du thé à la menthe.
1: Ah, vous en avez beaucoup bu là-bas?
2: Ouais, moi j'adore le thé à la menthe, je me souviens de ça. Et je crois que les régisseurs s'en sont rendus compte très vite et chaque fois il y en avait un qui était à côté de moi et qui me disait « un petit thé ».
1: Rachel Lang, en repensant au tournage des scènes marocaines et dans les montagnes en Isère, quels sont vous a particulièrement marqué sur place?
3: Je pense qu'en Isère, c'est le son de la neige, parce qu'on l'a attendu longtemps, on a changé nos décors exprès. En fait, c'était fin mars, il n'y avait plus de neige nulle part, et au fur et à mesure qu'on voyait le temps qui n'arrivait pas, on a eu la chance, grâce à un chef régie qui était un peu souple, de même changer de département au dernier moment.
1: Ah ouais, on peut
3: et
1: faire ça.
3: Pour aller chercher la neige. Et après, la neige, ça nous amène dans un univers qui est phoniquement hyper feutré, hyper intéressant, qu'on n'a pas tellement exploité parce que c'était plus pour l'image qu'on avait besoin de la neige, pour faire le contraste avec le désert du début du Maroc et avoir les montagnes et la neige après. Voilà, je dirais que c'est ça.
1: Le son béni de la neige, donc, ouais, qui arrive en fin. Eye Haïdara, si vous deviez retenir une sensation physique de ce tournage?
2: Le mal de cou. Ouais, j'ai eu très mal là, tout le temps.
1: Sur les trapèzes.
2: Sur les trapèzes, ouais, cou, trapèze, entre l'escalade, les cascades.
1: Florian qui dit oui de la tête.
2: Et puis, même, je crois que la tension de Mata, la tension intérieure qu'elle a eue, Mata, qu'avait Mata, je pense que ça a beaucoup travaillé ici, là.
1: Vous avez trouvé un bon ostéo depuis?
2: Oui, j'en ai une très très bien.
1: Parfait, on récupérera ses coordonnées. Quel souvenir gustatif gardez-vous de ce tournage?
3: On a été quand même dans toutes les spécialités. On a mangé de la soupe à la farine.
2: On a goûté la soupe à la farine.
3: Carnaval.
1: Oui, ça c'est un élément de l'enquête, justement, la soupe à la farine dans le film. Vous en avez vraiment mangé sur le tournage?
3: On a bu en fin de tournage, la vraie nuit du carnaval, on a bu de la soupe à la farine.
1: Alors,
3: c'est délicieux.
1: C'est vrai que c'est bon.
3: C'est des oignons, du beurre, de la farine, c'est du bouillon, c'est.
2: J'ai pas eu le même retour, je dois vous dire.
1: Ça vous a pas plu?
2: Ah, pas du tout.
1: Parce que moi, franchement, en voyant le film, ça ne me donne pas très envie.
2: Pas du tout, mais il y en avait plein du ressenti de Rachel, il y en avait aussi de mon ressenti. Voilà, on n'est pas... Il n'y a pas d'unanimité là sur l'histoire de la soupe à la farine, j'ai pas trouvé d'intérêt.
1: Florian Beaumont, comment est-ce qu'on devient assistant réglage cascade?
4: D'abord, on est cascadeur.
1: Ouais.
4: On fait ses armes en tant que cascadeur.
1: Donc il faut faire une école.
4: Alors, ça pas forcément, mais il y a des écoles. Enfin, il y en a une que je peux citer qui s'appelle le Campus Univers Cascade, qui forme des élèves que j'ai fait et où j'ai l'occasion d'enseigner maintenant quand j'ai du temps. Ou bien devenir. Moi, je donne des cours par exemple à Paris. Des stages. Il y a plusieurs équipes qui permettent l'accessibilité à ce métier plus facilement qu'à mon époque déjà, alors que je ne suis pas bien vieux.
1: C'est plus facile d'être cascadeur pour le cinéma aujourd'hui qu'il y a quelques années?
4: En tout cas, il y a plus de facilité, il y a plus de chemin.
1: Il y avait
4: zéro chemin et il y a un peu plus de demandes avec les plateformes. Forcément, on demande de plus en plus de monde et il y a de plus en plus besoin de gens. Et c'est aussi un peu plus simple pour les jeunes cascadeurs de partir à l'étranger maintenant. Là où nous, quand on allait faire des films américains ou quoi que ce soit, c'était vraiment un événement, c'était quelque chose. Quoi.
1: Et maintenant, c'est plus régulier?
4: Maintenant, c'est un petit peu plus ouvert, c'est un petit peu plus simple. Maintenant, comme c'est plus simple, il y a plus de monde. Donc,
1: eh oui.
4: Il y a de monde, de moins c'est...
1: Plus c'est dur d'y rentrer.
4: D'y rentrer, ouais, exactement.
1: Donc, il faut s'entraîner tôt.
4: Il faut s'entraîner tôt, il faut faire des arts martiaux, essayer de travailler les compétences les plus importantes, c'est-à-dire le combat et la chute. C'est 90% de notre métier. Et puis après, il y a toute la partie cascade, on va dire, plus spécifique. Se prendre une voiture, se mettre en feu, se défenestrer, se jeter dans des escaliers. Enfin, ouais.
1: Rachel Lang, avec quoi avez-vous envie que les spectateurs repartent après avoir vu votre film Mata?
3: J'ai envie qu'ils repartent en ayant vécu quelque chose, en ayant eu une petite aventure qui les brûle, mais qui ressortent indemnes et nourris.
1: Merci beaucoup Rachel Lang d'avoir été avec nous. Votre film Mata est au cinéma depuis mercredi avec Raphaël Personnaz, Mélanie Laurent, Joséphine Japy, Hakim Djemili, Chloé Jouanet et vous, Eye Haïdara. Merci d'avoir été avec nous.
2: Avec grand plaisir.
1: Merci Florian Beaumont de nous avoir révélé quelques secrets sur votre métier, sur les cascades du cinéma. Ça tourne, ça revient la semaine prochaine, même heure, même fréquence et c'est quand vous voulez en replay sur ici.fr.
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0: Chanson originale de l'année, c'était au Victoire de la Musique en 1985. Hommage ce matin sur votre radio ici aux plus illustres jazzmen, tous conviés à s'illustrer dans la boîte de jazz de monsieur Michel Jonas.
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0: Debout très tôt avec, on l'espère, hâte de retrouver votre programme matinal. Ici des 6h, c'est parti. En tout cas, votre équipe du dimanche est installée. Fabien à la rédaction en chef, à la technique, c'est Vincent Oumaïma au standard et Cyril Ardo-Redon pour l'actualité de ce dimanche 7 juin. Bonjour Cyril.
3: Bonjour François-Xavier, bonjour la France.
0: Dans l'info ce matin, dites-nous.
3: Nous sommes à quelques jours du début de la Coupe du Monde avec un match de préparation pour les Bleus demain soir. Dernier entraînement public avec plein d'enfants. On y était et on vous raconte tout dans quelques instants.
0: C'est évidemment avec nous ce matin. Soyez là.
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0: Excellent choix que celui de vous réveiller ici. Bienvenue, il est 6h. Les infos, Cyril, à la une, 5000 personnes sont attendues cet après-midi à Fleurance, dans le Gers.
3: Une marche blanche en hommage à Liana, collégienne de 11 ans, retrouvée morte jeudi. L'émotion est immense dans la commune et au-delà. Et la mairie appelle dans un communiqué à la dignité, au calme et au respect de l'intimité de la famille. Erwan Chassin, ami de la victime, camarades et habitants sont attendus pour un moment qui s'annonce particulièrement lourd en émotion.
4: Depuis l'annonce de cette marche blanche, les habitants se sont préparés à la vivre. On atteste ces va-et-vient chez le fleuriste hier soir. Des Florentins, comme Morgane, 16 ans, en ressortent une rose blanche à la main.
5: Je la connaissais, c'était la meilleure amie à ma petite cousine. Donc ça fait un peu bizarre et ça fait mal au cœur surtout. J'espère que ça va l'accompagner et qu'il y aura beaucoup de monde pour elle et pour sa famille, pour soutenir sa famille surtout.
4: Aujourd'hui, l'adolescente ne se dit plus sereine.
5: J'ai la boule au ventre à chaque fois que je sors. Maintenant, je me sens pas à l'abri à Fleurance. Je me dis que ça peut réarriver à tout moment, mais à qui
4: Mais avant la peur, c'est d'abord la tristesse mêlée à l'incompréhension et la colère qui persiste. Après les révélations sur le passé judiciaire du suspect, beaucoup d'habitants peinent encore à comprendre comment un tel drame a pu se produire. Mais au-delà des questions, ils abordent surtout cette marche blanche comme une façon d'être ensemble face à l'épreuve, de rendre un hommage digne à Liana. La mère et le père de la jeune fille seront là pour éviter toute récupération du drame qui les touche. Ils ont fait savoir qu'ils ne souhaitaient aucune présence politique, sauf celle des maires des communes voisines, ceux qui ont aidé à rechercher leur fille. Ils seront même invités à les accompagner.
3: Un reportage d'Erwan Chassin et dans cette affaire, donc, un homme de 41 ans est toujours mis en examen et placé en détention provisoire. Jérôme Barella, qui a participé à la fête de l'école le soir de la disparition de Liana et aux recherches le lendemain. Témoignage d'une mère de famille de Fleurance à 6h30 sur votre radio. Ici.
0: Le monde politique salue la mémoire de Bernadette Chirac.
3: Une grande dame de cœur pour Emmanuel Macron, une femme entière et engagée selon François Hollande, une grande amie, dit Nicolas Sarkozy. L'ancienne première dame est morte hier à l'âge de 93 ans. Elle fut l'une des épouses de présidents les plus populaires et dans les rues de Perpignan, les habitants saluent une personnalité influente.
6: C'était une forte femme, intelligente, belle, donc je ne peux que lui faire un hommage.
7: J'ai beaucoup d'admiration pour une femme qui avait beaucoup de classe et qui a accompagné son mari de façon merveilleuse.
8: Elle était à l'origine des pièces jaunes.
9: C'est quelqu'un aussi qui a su se distinguer par son propre engagement politique au niveau local. Elle a été élue en Corrèze et puis au niveau national, elle a eu beaucoup d'influence aussi sur son mari.
6: Elle a su maintenir Jacques Chirac dans un certain cap. Elle a su se taire beaucoup de fois par rapport à ses frasques à lui.
9: Je ne partage pas toutes ses opinions politiques, mais par contre j'ai beaucoup de respect pour elle, parce qu'en plus elle a su montrer que la place d'une femme politique était aussi importante.
3: Un reportage d'ici Roussillon et l'hommage à Bernadette Chirac qui continue. Un registre de condoléances a été ouvert hier à la maison de l'Élysée, juste en face du palais présidentiel à Paris. Il est ouvert à tous ceux qui souhaitent y laisser un mot et sera ensuite remis à la famille. À moins d'un an de la présidentielle, Jean-Luc Mélenchon se lance officiellement dans sa campagne avec son premier meeting à Saint-Denis, en Seine-Saint-Denis, près de Paris. Cet après-midi, il avait officialisé sa candidature, sans grande surprise, début mai.
0: Vous écoutez votre radio ici, il est 6h04. Cyril, ça y est, premier match de Coupe du Monde dans moins de 10 jours pour les Bleus.
3: Dernier match de préparation demain soir face à l'Irlande du Nord et beaucoup de monde. Hier, à Clairefontaine, dernier entraînement public pour l'équipe de France. Thomas Vinclair en présence de centaines d'enfants venus admirer leurs idoles.
10: Louis Sétan a des étoiles dans les yeux.
11: C'était trop bien.
10: Il ne quitte plus son petit carnet.
11: Parce que y a des joueurs, ils ont signé mon carnet.
10: Et à la chasse aux dédicaces, il a tiré le gros lot.
11: Mbappé, c'était là. Je me suis dit, c'est incroyable, c'est inoubliable comme souvenir.
10: Balthazar, lui, a pu échanger quelques mots avec les joueurs en bord de pelouse, notamment avec Ousmane Dembélé.
12: Bah, c'est incroyable, je me dis que tous les jours, je les vois à la télé et tout ça. Je me dis que c'est quand même une chance.
10: Cet entraînement a aussi permis aux supporters de voir les joueurs sous un autre angle.
13: Il y a des bonnes personnalités là. Ryan Cherki, il est pas mal quand même.
10: Adil a été séduit par le milieu de terrain de Manchester City.
13: Ouais, il est drôle, il charrie un peu et puis il est bon sur le terrain aussi, donc ça fait plaisir.
10: Et malgré la défaite face à la Côte d'Ivoire en amical, il voit ses Bleus aller très loin dans ce mondial.
13: Moi, je suis plutôt positif et confiant. Après un tournoi, c'est toujours difficile, mais en tout cas, je pense qu'ils vont nous faire plaisir quoi qu'il arrive. Ouais. On a le gratin de l'Europe.
10: L'équipe de France qui a dit au revoir à Clairefontaine, direction Lille pour affronter l'Irlande du Nord demain soir. Mardi sera une journée libre pour les joueurs avant un grand départ pour le camp de base à Boston mercredi.
3: Thomas Vinclair. Et avant ça, la fin de Roland-Garros, tournoi de tennis, place à la finale, messieurs, à 15h. L'Italien Flavio Cobolli opposé au numéro 3 mondial Alexander Zverev. Et hier, chez les dames, c'est la Russe Mira Andreeva, 19 ans, qui s'est imposée. Elle devient la plus jeune vainqueur du tournoi depuis 1992.
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3: 6h05 et la météo, François-Xavier, fin de perturbation pour ce dimanche.
0: Ouais, et donc globalement, le retour d'un temps sec, Cyril, c'était assez logique, vous allez me dire, sur l'ensemble de nos régions. Ce matin, vigilance tout de même avec quelques brouillards sur les côtes bretonnes et la Manche. Nous avons également une couverture nuageuse qui reste encore un petit peu installée entre le Sud-Bretagne et les Flandres. Ailleurs, vous profitez déjà ce matin de conditions plutôt agréables. Et puis en après-midi, situation relativement analogue, le soleil s'impose davantage en ce dimanche, avec néanmoins un petit risque d'averse sur les Alpes et les Pyrénées. Ça, c'est en toute fin de journée. Pour vos températures, elles sont légèrement en hausse, avec pour ce matin 16 degrés à Chantilly, 17 à Caen, 18 du côté de Clermont-Ferrand, 19 à Tarbes et 18 du côté de Clermont-Ferrand, 19 à Tarbes et Périgueux, 22 à Gap, 24 à Ajaccio, et dans la journée, des maximales comprises entre 24 et 28 degrés. Température la plus forte notamment relevée à Nîmes, où vous nous écoutez bien sûr sur votre radio locale. 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
0: Pour apporter une touche de douceur à votre petit-déj du dimanche sur votre radio ici, laissez-vous tenter par Michael Field. Moonlight Shadow, classique à consommer sans aucune modération.

0: Light Shadow, certainement le plus grand succès de Mike Oldfield pour vous en ce dimanche matin. Très beau réveil, vous écoutez ici.
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0: On pense souvent qu'il faut des méthodes compliquées pour être en forme, mon cher Cyril, que nenni.
3: Et oui, par exemple, bouger juste 5 minutes avant un repas peut suffire. Mm-hmm. Ça remet le corps en mouvement et ça aide à ne pas manger trop rapidement.
0: Mais voilà, que demande le peuple ? Peut-être d'avoir un petit brin de méthodo, éventuellement. Écoutez, ça tombe bien. Nordinatav, notre coach, nous visite à 6h15 avec lui, 2 minutes pour être en forme. Et puis, coup d'envoi ce jeudi, vous le savez, de la Coupe du Monde de football, avec des matchs qui vont se disputer entre les États-Unis, le Canada et le Mexique. 54 rencontres diffusées pour ce cru 2026 sur la chaîne Bein Sport, mais aussi sur M6 et W9. L'occasion de retrouver notamment Ophélie Meunier aux manettes d'un magazine spécial. Alors comment l'animatrice, qui reconnaît elle-même être très émotive, a-t-elle prévu de gérer l'intensité de cet événement ? Réponse au micro de Patrice Gascoigne à 6h20 dans vos coulisses télé. Côté musique, nous irons rencontrer la China Girl de David Bowie. Du glam rock, David Bowie auprès de vous juste avant les infos de 6h30. Pour le moment, 6h11, tout de suite une étude de vos territoires, elle est partagée par nos camarades d'ici Normandie. Et cette alerte, Cyril, un gagnant du Super Loto reste pour le moment aux abonnés absents. Un joueur et pas un fantôme, a priori, encore que c'est à vérifier, a validé le seul bulletin gagnant du Super Loto du 24 avril dernier dans le département de l'Orne. Mm-hmm. Et qui n'a à cette heure toujours pas donné signe de vie pour récupérer le magot.
3: Un magot de
0: 13 millions d'euros quand même.
3: Mmh. Oui, on est sur un magot bien costaud.
0: Oui, comme vous dites, c'est ça. Donc, si au grand jamais cette personne souhaitait se manifester, sachez que la Française des Jeux a fixé la date butoir au lundi 22 juin. Passé ce délai, le jackpot sera automatiquement remis en jeu.
3: C'est normal. Ouais, pas de panique. Et c'est là, je me serais manifesté pour récupérer mon duf.
0: Ah, c'était vous.
3: Mais
0: donc,
3: oui.
0: Petit coquinou, merci pour le suspense, Cyril Ardon-Redon.
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0: Carton plein pour Christophe Maé, le carpentracien vous attend de nouveau dans les bacs avec son dernier album Fête foraine qui s'est hissé en tête des ventes en l'espace de quelques semaines seulement. Aperçu des 10 pistes qui composent justement ce nouvel opus. La Lune, tout de suite sur votre radio ici à 6h13. Bonjour.

0: disponible sur l'album Fête foraine. Et depuis le 20 mars dernier, c'est La Lune, dernier né de Christophe Maé, nouveauté ici pour vous ce matin. Et il est 6h16, c'est parti pour une bonne pratique pour se maintenir en pleine forme avec notre coach Nordine Attab. Bonjour Nordine.
1: Bonjour.
0: Bouger quelques minutes avant de manger, c'est simple, rapide et parfois déjà très utile. Ce matin Nordine, vous nous expliquez d'ailleurs pourquoi.
1: On cherche souvent des solutions compliquées pour être en forme, alors que parfois, bouger simplement 5 minutes avant de passer à table peut déjà faire beaucoup de bien. Et en plus, ça permet d'installer un petit rituel qui remet le corps en mouvement. Et même parfois, d'éviter de manger trop vite ou machinalement. On débute debout, les pieds légèrement écartés et les bras le long du corps. À partir de là, vous allez fléchir les jambes pour venir toucher les pieds avec les mains. Et ensuite, tout en longeant votre corps avec les mains, vous terminez avec les mains au-dessus de la tête, les bras tendus. On reprend. J'inspire, je fléchis les jambes, je viens toucher les pieds avec les mains et je reviens ensuite en plaçant les mains très très haut, comme si vous vouliez toucher les nuages. Vous effectuez 4 séries de 15 répétitions et grâce à ça, vous allez solliciter l'ensemble des muscles du corps.
0: Donc résolument Nordine, avant de manger, on bouge un peu.
1: Exactement. On peut d'ailleurs aller également marcher. Durant ce moment, tout en sachant que beaucoup de personnes d'entre nous, avant de manger, sortent déjà d'une position assise durant un certain temps. Alors l'idée est de délier le corps. Donc pour ça, durant le temps de marche, vous relâchez les bras en effectuant des petits roulements d'épaule vers l'avant, vers l'arrière, comme si vous vouliez que vos bras s'allongent afin que vos mains viennent toucher le sol, sans forcer, tout en douceur. On enroule les épaules vers l'avant, puis vers l'arrière. Allez, on reprend. Les épaules vers l'avant et vers l'arrière. Et bien entendu, toujours en détendant les bras. Et vous verrez, c'est un excellent exercice de détente. Et vous pouvez l'effectuer durant 5 minutes. Au final, il n'y a pas forcément besoin d'attendre une heure pour effectuer du sport et même pour bouger. Si on multiplie ces fameuses 5 minutes par le nombre de pas, vous verrez que bout à bout, vous allez vite atteindre les recommandations journalières de l'OMS, de l'Organisation Mondiale de la Santé, qui sont de 30 minutes d'activité physique par jour. Bon, ben vous savez quoi ? Je vous laisse aller vous promener. Allez, à vous de jouer.
0: Merci beaucoup Nordine Attab. Nordine qui vous aide à bouger donc avec d'autres bonnes idées, toutes simples. Vous allez voir, ça se passe sur notre site ici.fr et puis plus globalement, un maximum de conseils pour vous remettre en forme. Ça c'est sur l'appli Radio France avec tous nos podcasts. Il est 6h18, on vous dit bonjour, vous écoutez ici avec Céline Dion et le classique Encore un soir.

0: Ici, c'est la musique qui vous donne le frisson dès les premières heures de la journée, notamment grâce à Céline Dion pour Encore un soir à l'instant.
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0: 6h22, retrouvons celui qui arpente pour vous les couloirs de vos chaînes de télé favorites. Bonjour Patrice Gascoigne.
2: Bonjour François-Xavier, bonjour à tous.
0: En ce dimanche, Patrice, et à quelques jours désormais du lancement de la Coupe du Monde de football, vous avez un petit zapping de ce qui nous attend à partir de demain, lundi, à la télé.
2: Le football fait partie des événements qui parfois gravent des souvenirs en lettres d'or dans notre mémoire collective.
3: C'est fini ! L'équipe de France est championne du monde ! Voyez ça, l'équipe de France est championne du monde en battant le Brésil. Je crois qu'après avoir vu ça, on peut mourir tranquille. Enfin, le plus tard possible, mais on peut.
2: Thierry Roland et Jean-Michel Larquet sur TF1, heureux comme jamais devant ce 3-0 qui permet à la France d'être championne du monde en 1998. Et nous voilà à l'aube de nouveaux souvenirs. La Coupe du Monde 2026 débute jeudi aux États-Unis, Canada et au Mexique. Et à la télé, premier changement. Pour la première fois, les matchs ne seront plus à suivre sur TF1, mais sur le groupe M6. 54 matchs précisément seront diffusés en clair gratuitement sur M6, W9 ou la plateforme M6+. Dans son dispositif, M6 proposera un magazine de la Coupe du Monde quotidien et présenté par Ophélie Meunier. Alors on la connaît très émotive, comment va-t-elle gérer ses émotions face à un tel événement, Ophélie Meunier?
4: Je m'en sers en fait de ces émotions, j'ai appris en fait à en faire une force et à aller. On est amis, mes émotions et moi. Donc une fois que ça démarre, qu'on est à l'antenne, j'ai pas de difficulté à être pro et à reprendre le dessus. Donc ça revient assez naturellement, mais c'est pas pour ça que je m'autorise totalement à fendre l'armure. Je suis quelqu'un de très expressif du visage. Je souris beaucoup, ça se voit. En fait, ce que je ressens, ça se voit. Et j'ai appris à l'accepter. Et donc, je me dis, c'est comme ça aussi quand on vit une telle compétition avec les Jeux Olympiques. C'est l'autre compétition la plus suivie au monde. Donc, quand on vit ça, on a quand même le droit, je pense, de laisser un petit peu place à qui on est à l'intérieur.
2: Ophélie Meunier, l'un des visages de M6 durant la Coupe du Monde. Mais si vous êtes dingue de foot, si vous voulez voir les 104 matchs de la compétition, il faudra souscrire un abonnement à la chaîne Bein Sport. Et puis du côté de la chaîne L'Équipe, les trois émissions emblématiques seront sur le front, l'équipe de choc, l'équipe de Greg et l'équipe du soir. Il y aura 165 heures d'antenne consacrées à la Coupe du Monde. Et puis bien sûr, votre radio sera au plus près des Bleus. Sur Ici, ce sera un duo 100% féminin, Pia Clément et l'ancienne internationale française Charlotte Lorgeré. Un duo de choc pour analyser les rencontres et vivre les matchs en direct et en intégralité. Et ça commence dès mardi 16 juin avec le très attendu match France-Sénégal. À demain pour arbitrer de nouvelles coulisses.
0: À demain, Patrice Gascoigne, pour votre coup de sifflet, si j'ose dire. 6h25 sur votre radio ici, dans moins de 5 minutes. C'est le retour de l'info avec vous, Cyril Ardo-Redon, l'actu française et internationale résumée en 90 secondes. Et puis à 6h32, dans l'info du jour, Cyril.
5: L'affaire Liana avec ce témoignage exclusif. Notre reporter Yvan Plantail a rencontré une mère de famille qui a vu le principal suspect le soir de la disparition à la fête de l'école. Elle nous raconte tout dans quelques instants.
0: Au préalable, Catherine Viguier a consulté vos astres, livré de son horoscope, juste après avoir écouté ensemble David Bowie, venu vous interpréter China Girl sur votre radio ici. Bonjour et bienvenue ce matin.

0: C'est culte, c'est donc forcément sur votre radio ici. Vous écoutiez David Bowie avec le standard China Girl. Il est 6h28. Bonjour Catherine Viguier.
1: Bonjour François-Xavier.
0: Avec vous l'horoscope de notre dimanche 7 juin 2026. Catherine, changement de programme pour aujourd'hui paraît-il.
1: On passe d'une tendance R à une tendance O. Bélier, la lune entre dans votre secteur d'ombre. Vous serez plus à l'aise au calme qu'avec trop de monde autour de vous. Taureau, vous préférez cette tendance à celle d'hier, c'est votre vie sentimentale qui est mise en valeur. Gémeaux, alors ce dimanche vous ramène à vos obligations, peut-être devez-vous préparer un rendez-vous pour demain. Cancer, vous allez aimer ce dimanche qui vous réconcilie avec toute l'existence. Lion, peu à peu vous passez à autre chose et la journée est plus légère que les précédentes. Vierge, avez-vous donné rendez-vous à un élu de cœur ou c'est lui ou elle qui souhaite votre présence à ses côtés? Balance, vous n'êtes pas totalement tranquille, peut-être souffrant ou avec trop de travail. Scorpion, la lune vous va bien, elle vous invite à créer, à vous distraire et à aimer aussi. Sagittaire, cela vous touche, on vous fait confiance et ça se passe en famille, sous votre toit. Capricorne, si l'on vous offre l'opportunité de vous changer les idées, n'hésitez pas une seconde. Verseau, vous devez faire quelques efforts pour gérer vos biens matériels, votre argent, mais ça ira. Cher Poisson, cette journée pourrait être inoubliable, tellement réussie, profitez-en. Et pour nous tous, on a envie de rêver que ça peut être toujours mieux.
0: Et rêver quelque part, c'est agir, on le rappelle. Merci beaucoup Catherine Viguier dans l'horoscope qu'il est également possible de consulter en intégralité, notamment si vous avez raté votre signe à l'instant sur l'application ICI. Merci de nous confier votre réveil dimanche 7 juin. Vous écoutez ICI, il est 6h30, toute l'actualité en France et dans le monde. Place aux 90 secondes, c'est avec vous Cyril Ardo-Redon.
2: L'émotion et le recueillement dans les rues de Fleurance, dans le Gers. Aujourd'hui, marche blanche en hommage à Liana, organisée dès 15h. 5000 personnes sont attendues. Camarades, amis, habitants inconnus. Le corps de la collégienne de 11 ans a été retrouvé jeudi. Les hommages de la classe politique après la disparition de Bernadette Chirac hier à l'âge de 93 ans. À gauche comme à droite, on salue une grande dame engagée. Elle a marqué notre histoire, dit notamment Emmanuel Macron. La France ne devrait bientôt compter plus que 3 grands opérateurs téléphoniques. Accord trouvé hier soir entre SFR et ses concurrents Bouygues, Orange et Free pour un rachat, une transaction à plus de 20 milliards d'euros et qui devrait prendre plus d'un an. Les autorités de la concurrence doivent encore donner leur feu vert. La gorge qui gratte et les yeux qui pleurent. La quasi-totalité du pays est un indice pollen élevé. Aujourd'hui, selon Atmo, l'observatoire de la qualité de l'air, c'est le fameux rhume des foins. Le département du Limousin est le plus touché avec un indice très élevé. La finale homme de Roland-Garros, aujourd'hui à 15h, l'italien Flavio Cobolli est opposé au numéro 3 mondial Alexander Zverev. Hier, la russe Mira Andreeva, 19 ans, est devenue la plus jeune joueuse à s'imposer sur le tournoi depuis 34 ans. Et puis le Tour d'Auvergne-Rhône-Alpes, nouveau nom du critérium du Dauphiné, c'est du cyclisme, débute aujourd'hui. Première étape entre Vizil en Isère et Saint-Ismier dans la vallée du Grésivaudan. Le jeune français Paul Sexas, 19 ans, fait figure de favori.
0: 6h32, Cyril, l'info du jour, journée de tristesse, de recueillement et d'émotion à Fleurance dans le Gers.
2: 3 jours après la découverte du corps de Liana, 11 ans, une marche blanche est organisée cet après-midi à 15h dans sa commune. 5000 personnes sont attendues selon la mairie, des habitants, des camarades, de la collégienne, des amis ou encore des inconnus. Dans cette affaire, Jérôme Barella, 41 ans, est toujours mis en examen et en détention provisoire. Et Yvan Planteil, Aurore, une mère de famille de Fleurance, a vu le suspect à la fête de l'école le soir de la disparition et elle assure qu'il a participé aux recherches le lendemain.
3: Ce qui heurte Aurore, c'est surtout le timing. 18h10, la fête de fin d'année débute. 18h30, Jérôme Barella arrive donc avec un peu de retard. Et 18h45, l'alerte est lancée pour retrouver Liana.
4: Le plus affreux, c'est qu'il s'est permis de s'asseoir à côté de nous, juste après avoir fait tout ça. Il y avait les premiers articles qui passaient sur Facebook. À ce moment-là, on pensait qu'elle avait fugué. On commençait à en parler un peu avec les parents. Et il était là. Il n'intervenait pas vraiment dans la discussion. Il était plutôt derrière, un peu souriant.
3: Des témoins l'aperçoivent, décontractés. Ils filment eux-mêmes sa fille lors du spectacle. Sa désinvolture marque encore Aurore.
4: Sociable, souriant, il regardait les enfants, en fait, il regardait le spectacle. On aurait dit qu'il était vraiment dedans. Il était normal, hein, et c'est ça le plus fou. C'est quand on se dit c'est pervers, ils se fondent dans la société, c'est incroyable, quoi.
3: Le lendemain, Aurore, tout comme 280 personnes, prennent part à une battue pour retrouver la jeune fille.
4: Et après coup, on a appris qu'en fait, pendant ce moment-là où on avait l'impression d'être unis entre parents, en plus, il était parmi nous, en train de chercher dès le samedi matin l'enfant dans les rues de Florence avec nous, quoi. C'est une histoire de dingue, quoi.
3: Cette maman ne connaissait pas Liana, ni même sa famille, mais comme beaucoup, elle sera présente cet après-midi à la Marche Blanche.
2: Marche Blanche, donc, dès 15h, à laquelle la famille de Liana ne souhaite pas voir de politique, à l'exception des maires des communes qui ont participé aux recherches dès la disparition de l'enfant.
0: Merci beaucoup, Cyril. Le retour de l'info est prévu à 7h sur votre radio ici. Pour le moment, il est 6h34. Un petit mot de votre météo de ce dimanche 7 juin 2026, marqué par la fin de la perturbation. Ça y est, et donc globalement, le retour d'un temps sec, c'est assez logique, vous allez me dire, sur l'ensemble de nos régions. Ce matin, vigilance tout de même avec quelques brouillards sur les côtes bretonnes et la Manche. Nous avons également une couverture nuageuse qui reste encore un petit peu installée entre le Sud-Bretagne et les Flandres. Ailleurs, vous profitez déjà ce matin de conditions plutôt agréables. Et puis en après-midi, situation relativement analogue. Le soleil s'impose davantage en ce dimanche avec néanmoins un petit risque d'averse sur les Alpes et les Pyrénées. Ça, ce sera en toute fin de journée. Vos valeurs, elles sont, elles, légèrement en hausse. Avec pour ce matin 16 degrés pour Amiens, 17 à Concarneau, 18 du côté de Saint-Étienne et de Millau, 19 à Bordeaux et Agen, 22 à Gap, 24 pour Porto Vecchio. Et dans la journée, les maximales comprises entre 24 et 28 degrés. Température la plus forte, notamment relevée à Alès. 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
0: La radio, ce merveilleux média qui vous accompagne au quotidien, il y a plus forte raison bien sûr, votre radio ici qui reste, sachez-le, toujours auprès de vous. Hommage à ce fantastique moyen qui nous permet de nous connecter ensemble. Il est chanté évidemment par Michel Polnareff.

0: Vous écoutez ici, et si vous arrivez tout juste, on vous fait de la place avec bonheur au son du radio de Michel Polnareff.
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0: 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Ça va de soi. 0810 055 056 avec Oumaïma qui vous attend au standard tout de suite. Vous vous sélectionnez pour passer sur l'antenne un petit peu avant 7h. Le message personnel de votre choix. Dédicace, coup de gueule, coup de gueule, 0810 055 056. Bonne chance à vous. Sachez que dans le même laps de temps, Florent Pagny donnera de la voix sur votre radio ici.
2: Ce n'est pas de la fiction, mais bien notre future réalité.
3: Ah non, c'est pas Florent Pagny.
0: C'est pas Florent Pagny, non, effectivement. Mais Florent Pagny va peut-être arriver dans un petit instant. Ou alors il est en route, hein. Ça c'est pas impossible.
3: Parce il est au fond du couloir, là, je le vois, il arrive avec sa guitare.
0: Vous l'entendez, puis on entend les Santiago, là, qui sont en train de claquer sur le sol. Florent Pagny, bon, il arrivera tout à l'heure, en tout cas, et il vous chantera. Tout simplement, chantez sur votre radio ici, on vous propose en tout cas de l'accueillir dans quelques minutes. Pour l'heure, il est 6h39, Cyril.
3: Oui, et nous allons parler de vie numérique, vie privée, votre chronique qui vous guide pour préserver au mieux votre vie privée sur Internet.
0: Et c'est avec vous Valentine Letesse, bonjour. Vos pièces de monnaie bientôt dématérialisées. Avec vous Valentine, ce matin, on parle de la prochaine arrivée de l'euro numérique.
2: Ce n'est pas de la fiction, mais bien notre future réalité, puisque la Banque Centrale Européenne vise 2029 pour émettre ses premiers euros numériques. Et on ne parle pas d'une nouvelle monnaie, mais bien d'une forme dématérialisée de nos billets de banque. Aujourd'hui, lorsque l'on paie avec une carte bancaire, en ligne, en boutique, avec un compte PayPal ou encore par virement, ce sont deux banques privées qui s'échangent des fonds. Autrement dit, il faut un compte bancaire, et nos paiements sont facilement traçables, puisque les établissements privés ont l'obligation de lutter contre le blanchiment d'argent et le financement du terrorisme. Ce sont donc aussi des données, des indices sur notre consommation. Dans cette nouvelle forme numérique des euros, l'objectif est de garder les mêmes propriétés de confidentialité que les espèces et d'offrir les facilités d'utilisation d'un moyen de paiement électronique.
0: Et concrètement, ça va ressembler à quoi, Valentine ?
2: Eh bien, nous aurons un portefeuille électronique. Sous quelle forme précisément, c'est encore impossible à dire. Un logiciel nous permettra en tout cas de réaliser des transactions, de retirer des euros numériques. Et selon l'état actuel du projet, deux modes de fonctionnement sont prévus. Un mode en ligne de paiement via Internet où chaque transaction sera enregistrée. Vos informations de paiement ne seront donc pas totalement anonymes. C'est un peu l'équivalent d'un virement bancaire. Et puis un mode hors ligne. Voilà l'innovation. Aucun système actuel n'existe sur le marché. Pour recharger votre portefeuille électronique ou payer avec, vous n'aurez ni besoin d'Internet ni d'électricité. La transaction se fera grâce à un système de puce d'un appareil à un autre, d'un smartphone à un relais, d'un terminal à une carte. Totalement intraçable, c'est la promesse, comme c'est le cas avec les espèces.
0: Et pour tout savoir sur vos données bancaires, rendez-vous sur ici.fr, page vie numérique, vie privée, votre chronique de retour samedi prochain à 6h38 sur votre radio ici.
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0: 16h43, place tout de suite au meilleur de voyage dans le temps, concocté bien sûr par Stéphane Bern. Et ce matin, voyageons en Lorraine, au cœur de la gourmandise locale.
9: La quiche lorraine, on la croit éternelle, garnie de fromage râpé et de lardons grillés. Mais à l'origine, ni gruyère, ni cochon. Lorraine, 16e siècle. Dans ce duché encore indépendant, on prépare une tarte simple. Une pâte à pain, des œufs battus, un peu de crème fraîche. On l'appelle Kuchen, gâteau en allemand. Déformé par l'accent lorrain, ça devient quiche.
10: On dit une wish lorraine.
9: La première trace écrite date de 1586 dans la comptabilité du duc Charles III de Lorraine à Nancy. Il en fait servir à sa table les jours maigres. Autrement dit, les jours où l'Église recommande de ne pas manger de viande, mais quand même un peu gras pour faire plaisir. La quiche naît donc un peu pieuse et très crémeuse. Au XIXe siècle, la quiche sort des fourneaux lorrains pour envahir les tables françaises. Et après 1871, quand la Lorraine passe sous domination allemande, elle devient carrément un étendard. On la brandit haut et fort comme on chante la Marseillaise. À force de succès, la recette se disperse. Ici, on ajoute du fromage, là de la muscade, et pourquoi pas du ketchup et du chorizo tant qu'on y est. En Lorraine, on grince des dents. La vraie quiche, jure-t-il, c'est œufs et crème.
11: Il y a un inspecteur du guide du chemin dans la salle.
9: Un manuel publié à Metz en 1811 précise même que la quiche par excellence est faite avec l'olivette, ou graines de pavot blanc et de l'oignon. Oui, du pavot et de l'oignon. Une version oubliée, même en Lorraine. Et franchement, on comprend un peu pourquoi. À chaque fois qu'on partage une quiche, on ne mange donc pas seulement une tarte, on goûte un petit bout d'histoire et de patriotisme culinaire. Sur ce, vive la France et vive la quiche.
0: Allez, faisons ça. Et pour découvrir le meilleur de la quiche lorraine, Stéphane Bern vous donne rendez-vous, figurez-vous, demain soir. C'est à 20h40 sur France 3 en prime time. Donc, et pour vos inédits de Voyage dans le temps, ça c'est demain matin à 7h55 sur votre radio ici. Il est 7h moins le quart, c'est à la une du magazine Rustica cette semaine. Cyril, préparez des potées d'été très fleuries.
3: Un jardin en pot, c'est toujours agréable en période estivale, mais ça nécessite de choisir les bonnes variétés et les substrats adaptés.
0: Heureusement, nous avons notre Alain de la vie nationale, bah oui, directeur des rédactions de Rustica et champion des potées d'été, figurez-vous, avec nous après la musique d'Alex Warren. Place à Ordinary sur votre radio ici. Merci de nous avoir choisi ce matin.

0: 6h48, bonjour et bienvenue, vous écoutez ici Petit Moment Passé auprès d'Alex Warren, venu vous régaler ce matin de son titre Ordinary.
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0: Préparer des potées d'été très fleuries. Voilà ce dossier que vous retrouvez à la une de Rustica cette semaine. Et nous en parlons bien sûr ce matin avec Alain Delavie. Bonjour Alain.
3: Bonjour François-Xavier.
0: Directeur des rédactions de Rustica. Alain, comment est-ce qu'on peut tout d'abord bien choisir pour faire des potées fleuries, comme on les appelle?
3: Alors bien sûr, on va dire que on va prendre les plantes que l'on aime. Mais il faut quand même faire attention à choisir les végétaux selon l'emplacement qui leur est destiné.
0: Okay.
3: C'est-à-dire au soleil, à la mi-ombre, à l'ombre. Si vous avez un espace qui est plutôt large ou plutôt haut, si vous posez la potée au sol ou si c'est une jardinière accrochée à une rambarde ou en suspension, ce ne sont pas les mêmes végétaux. Il faut aussi penser à varier les hauteurs des plantes. Les plantes hautes, les plus grandes, sont au milieu quand on regarde la potée de tous les côtés ou à l'arrière si votre potée est contre un mur ou une rambarde. Et enfin, dernier élément, mettez des feuillages, des plantes à feuillage décoratif parce que ça dure plus longtemps que les fleurs et ça fait une belle lumière.
0: Et Alain, vous avez justement évoqué les végétaux. Quels sont ceux qui s'associent le mieux ensemble? Et au contraire, est-ce qu'il y en a d'autres qui sont à éviter?
3: Oui, dans un même contenant, on va associer des plantes qui ont les mêmes besoins. Les besoins, celles qui sont avides de soleil vont être ensemble. Celles qui demandent de l'ombre vont être ensemble. Celles qui sont très gourmandes dans l'eau, eh bien, vont rester ensemble. On va pas les mettre avec celles, au contraire, qui préfèrent avoir un substrat beaucoup plus drainé et sec.
0: D'accord.
3: On va aussi associer des plantes à croissance rapide et d'autres un peu plus lente pour avoir plus de diversité et surtout pas trop attendre. Mais faites attention, il y a certaines plantes qui sont très très très vigoureuses et qui pourraient vite étouffer leurs voisines. Donc il faut surveiller tout ça.
0: Pas de voisines qui étouffent, on a dit. Alain, vous avez aussi parlé du substrat. Est-ce qu'il y a des pièges à éviter en ce qui le concerne?
3: Oui, on a tendance à vouloir acheter un substrat pas trop cher, mais c'est pas une bonne idée.
0: D'accord.
3: Surtout pour des floraisons très généreuses pendant l'été jusqu'à en automne, éviter les premiers prix. Bien sûr, on pense développement durable, écologie, donc on prend un terreau sans tourbe, mais il peut être enrichi de lombricompost, d'un engrais, un engrais organique, et à diffusion lente, c'est-à-dire qui va se désagréger tout au long de l'été et nourrir vos plantes en continu, sans que vous ayez trop grand-chose à faire. Voilà. On trouve, pour les plantes fleuries, des terreaux pour géranium ou plantes fleuries, ça fait très bien. Mais il y a aussi des terreaux universels qui font très bien l'affaire. Voilà, vous ne prenez pas 50 variétés de terreaux. Un pour dipladénia, un pour géranium, un pour agrumes. Non, on peut faire un mixte pour tous. Ça marche très très bien et vous aurez de belles fleurs.
0: Voilà comment préparer des potées d'été très fleuries. Et vous retrouvez ce dossier encore plus complet que ce qu'on vient d'évoquer, évidemment, ensemble à l'antenne, avec Rustica et Alain Delavie qui étaient à mes côtés ce matin. Merci beaucoup. Merci beaucoup Alain.
3: Bonne journée.
0: Merci également cher Alain et Rustica, le magazine qui vous aide bien sûr à mieux jardiner. Nouveau numéro disponible déjà chez votre marchand de journaux habituel. Et votre réveil dominical sur votre radio ici, c'est avec Chanté et Florent Pagny.

0: avec nous sur votre radio ici, Florent Pagny, qui avait très envie de chanter. C'est donc chose faite désormais, 6h55. Merci beaucoup d'être avec nous. Nous sommes ce matin dans le Nord, figurez-vous, à Rincheux. Retrouvons-y Géraldine. Bonjour Géraldine.
1: Bonjour Géraldine.
2: Bonjour. Bonjour François-Xavier, bonjour Cyril et bonjour heureux. À toute l'équipe d'ici.
0: Bah écoutez, on est ravis de vous accueillir Géraldine,
2: merci. Je suis contente de passer à l'antenne.
0: Bah nous aussi, franchement, on est très très heureux de vous avoir. Dites-nous, quel est votre message en ce dimanche?
2: Alors ce dimanche, j'ai souhaité un bon courage à mon mari en particulier, dont j'ai déposé pour une randonnée du départ de Lille vers la Côte d'Opale. Donc, c'est la randonnée Lille-Ardelot où il y a des milliers de cyclistes et dont mon mari. Donc je lui souhaite tout mon courage.
0: D'accord.
2: Voilà, d'envoyer toute ma force pour arriver jusque là-bas.
0: Ça c'est sympa, dis donc. Randonnée en vélo donc, hein, c'est ça?
2: Oui, exactement.
0: Vous savez combien de kilomètres ça représente sur la Côte d'Opale notamment?
2: Alors 175 kilomètres à peu près, Lille à la Côte d'Opale, avec un beau parcours cette année, apparemment, voilà.
0: Et est-ce que vous avez une météo plutôt clémente en ce dimanche pour ce tracé
2: là,
0: justement?
2: Oui, ça se maintient, on va croiser les doigts, on n'aura pas de pluie aujourd'hui, un peu nuageux, la température de 12 degrés, un peu frisqué le matin, mais ils vont réussir avec le temps.
1: Et du coup, vous devez aller à la fin pour aller chercher votre mari?
2: Exactement. Moi, je vais aller passer un petit moment.
1: Vous êtes bien sympa.
2: En bord de mer, en attendant,
0: Ah bah oui, c'est la récompense.
2: Il fait partie d'un club et du coup, on va tous se retrouver là-bas.
0: Eh bah, c'est parfait. Ça fait un joli programme pour ce dimanche. Et pour compléter le programme, nous avons le plaisir, ma chère Géraldine, de vous envoyer à la maison directement vos 4 places pour la comédie Anna et les enfants avec Camille Chamou. On vous fait un gros bisou avec Cyril.
2: Merci beaucoup. Et puis, je suis fan de cinéma. Je vais souvent au cinéma. Donc, ça me fait très plaisir. Merci beaucoup à toute l'équipe.
0: Avec plaisir. On est absolument ravis. Merci beaucoup, Géraldine. Passez une très, très bonne journée à Rincheux, donc dans le Nord. Et à 6h57, il est arrivé. Alors, bien sûr, pour sa revue de presse décalée. Mais avant toute chose, pour vous mettre les points sur les i, Willy Rovelli, bonjour.
3: Bonjour, bonjour. Et on commence avec un point Patrick Bruel. Alors, regarde. Ma bite. Cette semaine, on a appris que le chanteur aime se promener nu dans les coulisses de ses spectacles et que le surnom donné par ceux qui voyaient son entrejambe était Babar ou Demi-Baguette. Voilà, Demi-Baguette, vu le nombre de plaintes, c'est une tradition. Voilà, au vu de la tournure de sa carrière, Demi-Baguette bien cuite. Bien cuite. Parce qu'il y a un paquet de femmes qui ont son quignon au travers de la gorge. C'est vrai que Patrick Bruel utilisait même son zboub comme pied de micro.
1: Enfin,
3: à vérifier quand même. Bernadette Chirac est morte. Mauvaise nouvelle pour Jacques, qui va devoir faire gaffe désormais quand il draguera de jolies femmes anges. Bernadette Chirac qui a demandé à être incinérée puis rangée dans son sac à main. Télévision, dans l'émission Appel à témoins de Julien Courbet sur M6, un prêtre d'y avoir confessé Xavier Dupont de Ligonnès. Mais petit problème, c'était ni un prêtre, ni Xavier Dupont de Ligonnès. Voilà, Julien Courbet, victime d'une arnaque, le comble. Putain, un faux prêtre, on nous avait déjà fait le coup avec l'abbé Pierre. Christian Chenet, le doyen des médecins français, est mort. Il continuait d'exercer à 104 ans. Et oui, c'était lui le fameux docteur Maboul. Ouais. C'est à 104 ans, il n'a pas été foutu de diagnostiquer qu'il allait mourir, c'est que c'était pas un si bon médecin que ça. Alors, 104 ans, c'est ce qu'on appelle un sacré dépassement d'honoraires. La demeure de Jean-Marie Le Pen à Saint-Cloud, la demeure de Montretout est en vente. Montretout, l'autre surnom de Patrick Bruel. Aux États-Unis, un chat qui s'était caché dans un carton a été expédié par erreur à 1000 km de chez lui par Amazon. Un chat expédié dans un carton en Chine, ça s'appelle Deliveroo. Amo, un homme condamné à 6 mois de prison avec sursis pour s'être masturbé sur le quai d'une gare pendant 1h30. Ah oui, encore un drame du retard des trains. Bah, faut bien s'occuper, ils sont malins. 1h30, la SNCF, même les éjaculations arrivent en retard. Enfin, la question du jour. Aux Pays-Bas, Haribo rappelle des bonbons après une contamination au cannabis. Est-ce que c'est parce que Haribo, c'est Belavie? Vous avez 2 heures. Allez, passez un bon dimanche et à tout à l'heure midi.
0: Et on embrasse bien fort nos amis de la SNCF. Évidemment, merci beaucoup Willy Rovelli. Willy qui vient déjeuner chez vous. Soyez au rendez-vous en fin de matinée sur votre radio ici. On compte sur vous, bien sûr. Cyril, à tout à l'heure, 7h30.
1: Pour l'info en 90 secondes.
0: Et tout de suite, nous laissons notre fauteuil à l'équipe. D'ici matin, ça se passe dans votre région.
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6: Eh ben oui, on s'installe chez vous dans l'Hérault. Bienvenue sur votre radio locale pour démarrer cette journée de dimanche. Plus que jamais à vos côtés, dans votre téléphone, sur WhatsApp désormais. Vous pouvez nous écrire, nous envoyer un petit message au 04 67 58 6000 quand vous voulez. Faites partie de la grande famille ici Hérault. Vous pouvez partager avec nous le temps dans votre commune. Par exemple, ce matin, Claude, déjà au réveil, nous a envoyé un petit message sur WhatsApp à Ballaruc-les-Bains. Il fait grand ciel bleu, grand beau, 18 degrés. Salam Daoui, bonjour.
7: Bonjour Maël, bonjour à toutes et à tous.
6: Je n'ai toujours pas vu votre message sur WhatsApp.
7: Ah bon ?
6: Qu'est-ce que c'est que ça ? Il faut nous écrire.
7: J'arrête de poster.
6: Ouais, ok, allez, d'accord.
7: Ou alors je fais une mauvaise manie.
6: Vous aurez le droit de faire le journal quand même dans un instant.
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6: Il est 7h, merci de démarrer ce dimanche 7 juin avec nous. Le journal, donc, Salam Daoui, cela fait un peu plus de 24 heures qu'une rave party se déroule dans le secteur de Claret, au nord du Pic Saint-Loup.
7: 2000 personnes sont sur place, selon les gendarmes, un rassemblement qui n'a pas été autorisé. La préfète de l'Hérault promet des sanctions. Et alors qu'un projet de loi baptisé Riposte doit être débattu à l'Assemblée nationale pour justement durcir ces sanctions, notamment contre les organisateurs, le maire de Claret se souvient qu'il y a 2 ans déjà, une free party avait eu lieu sur sa commune.
8: Nous, à l'époque, les gendarmes avaient réussi à saisir les éléments de mise en place de sonorisation. Il y avait des captures de vidéos où on voit la personne qui pénètre, qui va installer. Il s'est passé au tribunal et il a été relaxé au bénéfice du doute. On n'était pas certain que même si c'était lui qui a passé la musique, on n'était pas certain que ce soit lui qui a organisé la chose. Donc voilà, je crois que c'est à ce niveau-là que le bas blesse, parce qu'il y a un sentiment d'impunité.
7: Philippe Tourier, le maire de Claret, toujours selon la préfète, les gendarmes ont fermé les accès au site. Ils contrôlent tous les véhicules qui arrivent et tous ceux qui en partent. Un canular de très mauvais goût hier à Agde. Dans l'après-midi, la police est intervenue pour un forcené retranché chez lui et qui menace de tuer toute sa famille. Des CRS ont été déployés, mais finalement, à l'adresse indiquée, il n'y avait personne. Faire d'une pierre deux coups en élevant des huîtres tout en produisant de l'électricité, c'est possible grâce à une structure flottante qui combine panneaux photovoltaïques et élevage conchylicole, une structure de 53 mètres de long, 18 mètres de large, qui va être convoyée ce matin du quai Colbert à 7 jusqu'à la lagune de Thau. Si vous êtes dans les parages, sachez que ça se passe de 9h à 10h30. C'est un prototype expérimental du syndicat mixte du bassin de Thau qui va être testé pendant 1 an et demi. La collecte de la banque alimentaire continue jusqu'à ce soir. Elle a besoin de denrées non périssables, mais aussi de produits d'hygiène pour les femmes, pour les enfants. Depuis vendredi, les bénévoles de l'association sont devant 80 supermarchés et autres magasins de l'Hérault pour récolter les dons.
6: Une belle soirée pour les handballeurs de Montpellier.
7: Victoire à domicile dans le derby qui les opposait à Nîmes, 34-30, une victoire qui leur ouvre les portes de la Ligue des Champions la saison prochaine. Mais la soirée a également été marquée par l'hommage rendu à Diego Simeone qui a fait ses adieux. C'est la retraite pour l'international argentin après 13 années à défendre les couleurs du MHB. Les supporters, tristes de le voir arrêter, mais extrêmement reconnaissants.
9: Diego, c'est quoi ? C'est le handball français, le handball argentin. Il a apporté tellement. C'est pas juste un joueur qui passe 1 ou 2 années, c'est un joueur qui a créé sa vie. On a vu ses enfants grandir, on a vu naître. Enfin, c'est un truc exceptionnel.
10: Bah, on perd un grand joueur parce qu'on a besoin de lui. À chaque fois, il y a Diego, il y a les rituels pour Diego et tout. Donc, c'est dur un peu.
11: C'est magnifique ce qu'il a fait parce qu'il a quitté son Argentine pour venir en France. Moi, je suis colombienne et je comprends complètement les sacrifices, tout ce qu'il a fait. C'est un homme magnifique.
12: Ben oui, c'est ému. On le savait. On savait que ça allait arriver. De toute façon, il va manquer. On va continuer peut-être à le voir, puisqu'a priori, il va rester encore à Montpellier. Et quand on voit sa famille, l'homme qu'il est, la passion qu'il déclenche, c'est pas anodin. Quoi, voilà.
7: Et pour la dernière de Diego Simeone, le maître a joué de cette équipe. Montpellier portait un maillot collector hier soir, inspiré des couleurs du drapeau argentin. C'est fait. Les rugbymen de Montpellier sont directement qualifiés pour les demi-finales du top 14. Ils sont allés allait battre Lyon hier, 28-25. Faut pas s'arrêter là, a réagi le capitaine montpelliérain Lenny Nouchi. Faut aller chercher quelque chose d'extraordinaire. Rendez-vous dans 15 jours. Le MHR affrontera le vainqueur du match entre le Stade français et La Rochelle. C'est le samedi 20 juin à Marseille. Et la veille, le Stade toulousain, lui, jouera contre le vainqueur du match entre Pau et le Racing 92. Les Bretons de Vannes retrouvent le top 14. Ils ont remporté hier soir la finale de Pro D2 contre Provence Rugby.
6: Et je faisais les calculs, pardon, sur le top 14, mais donc je vois pas d'Union Bordeaux-Bègles dans ces...
7: Eh ben non,
6: je
7: voulais en parler dans le journal des sports, et c'est la grosse surprise.
6: C'est le
7: double champion d'Europe.
6: Voilà.
7: Et
6: contre Clermont hier. Pas de phase finale, incroyable. Il va falloir aller
7: la chercher. On va tout avoir, comme dirait l'autre.
6: Non, mais c'est très bien, ça nous en laisse pour nous, et on va aller le chercher, ce top 14, moi je vous le dis. Allez, la météo pour ce dimanche, c'est du grand soleil. Pas grand chose de plus à dire en vérité, parce qu'il va faire très beau tout au long de la journée, avec des températures assez douces dans l'ensemble ce matin. On a 13 degrés au Quélard, mais à Béziers 18, au réveil 19 à Saint-Chinian, 20 degrés à Frontignan, 25 à 30 degrés pour cet après-midi. Et la semaine prochaine va démarrer très bien. Lundi, mardi, grand soleil toute la journée. La seule différence, c'est la tramontane qui va souffler un peu plus fort que ce week-end. Sur les routes, vous roulez normalement à peu près partout, hormis autour du secteur de Claret, donc en raison de la rave party, il y a deux routes qui sont fermées, la route départementale 107 E4 et la route départementale 17 E6. Ce sont les routes qui vous emmènent de Claret à Ferrières-les-Verreries par exemple, et entre Claret et Valflonnès.
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6: Eh ben, je sais pas vous, moi ça me donne envie de chanter, ce beau soleil. Alors voici Julien Clerc à 7h06 sur votre radio ici Héros, soyez les bienvenus.

0: listes de Schindler, Taken entre autres. Vous voyez, Liam Neeson, c'est la classe, film d'action et tout, acteur britannique. Bon, côté français, on souhaite l'anniversaire à Fabrice Eboué, 49 ans. C'est un peu moins classe, c'est sûr, même si on l'aime bien, Fabrice Eboué. Alors, dans un instant, on vous propose votre horoscope du jour, bien sûr. Et puis, l'été approche, l'arrivée des touristes en masse aussi. Pourquoi on dit des touristes? Tiens d'ailleurs, réponse dans moins d'une minute.
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4: La chemise à fleurs, les lunettes de soleil avec des fleurs, et la gourde avec des fleurs.
5: Oh là là, bah ça y est, vous êtes prêts?
4: Oui, je suis prêt pour les vacances.
5: Et pourquoi on dit un touriste, du coup? Visiter pour découvrir, c'est vieux en fait. Dès l'époque romaine, les gens riches prennent des vacances et séjournent dans des endroits dédiés au repos et au plaisir. Par exemple, à Baïa.
6: Oh là là, Durcinien, j'adore ta toche de pièces.
5: Ah bah voilà, on parle chiffon, on se promène, on reçoit, on papote. Les rois de France eux-mêmes font du tourisme, longtemps, notamment sur les bords de Loire, et ils s'arrêtent dans tel ou tel château qu'on pourrait considérer de nos jours comme une maison secondaire. Au XVIIIe siècle, les Anglais inventent le tourisme tel qu'on le connaît aujourd'hui, un voyage et des découvertes intellectuelles. L'éducation des jeunes aristocrates veut qu'ils voyagent et qu'ils fassent ce qu'on appelle le grand tour, ce qui a donné le mot touriste. Ils passent par la France, ils ramènent des souvenirs, gravures, statues et j'en passe. Rome est à la mode. Le 19e siècle continue la tendance en 1841 avec un certain Thomas Cook qui organise le premier voyage organisé. Avec les années 30 et l'apparition des congés payés en 1936, les Français découvrent le tourisme à leur tour. Voilà pourquoi on dit touriste alors qu'on ne sait plus vraiment pourquoi. Encore que vous maintenant, vous savez.
0: Des conseils pour aller pêcher dans un instant. Après le dernier morceau des Enfoirés, voici L'île au trésor. Je vous souhaite un très bon réveil, tranquillement, tout en douceur. Vous écoutez Ici Héros, il est 7h13.

0: C'est nouveau, c'est les Enfoirés, l'île au trésor à 7h15 sur votre radio ici, Héros. La météo de ce dimanche, c'est du grand soleil pour aujourd'hui. Le ciel est clair, bien dégagé dès ce matin, c'est ce que vous nous dites sur notre page Facebook ici, Héros. Coucou à Rémi, à Murviel-les-Montpellier, 18 degrés sans vent, ciel dégagé. Bon dimanche à vous aussi, Rémi. Bonjour à Colette. Colette, elle est à Saint-Chinian, 16 degrés, le ciel est clair aussi, pas de vent. Vous allez voir, globalement, ça va être à peu près la même tendance pour tout le monde, hein. Je suis sûr que si Moguio, ciel légèrement voilé ce matin, nous dit Marlène, 17 degrés. Un très bon dimanche à vous qui s'annonce beau. Et on va en profiter justement pour pêcher avec vous, François Nicole, de la Fédération des pêcheurs de l'Hérault. Bonjour François-Nicole.
1: Bonjour.
0: Les poissons blancs au menu, au programme.
1: Au programme, pas au menu, on les laisse tranquilles un petit peu, ouais. Donc les poissons blancs, ils viennent de terminer leur reproduction. D'accord. Et on va dire que ça a été une reproduction épique cette année.
0: C'est-à-dire, pourquoi épique?
1: Alors tout simplement, les poissons blancs, c'est la famille des Cyprinidés, c'est les poissons qui sont les plus nombreux dans nos cours d'eau.
0: Ouais.
1: C'est les poissons qui servent de nourriture en gros aux prédateurs. Ces poissons vont reproduire au moment où l'eau atteint à peu près 18 degrés.
0: Oui.
1: Donc le souci, c'est qu'il a fait très très chaud fin avril, les poissons blancs ont commencé à reproduire, et puis après on a eu une période de froid, ce qui fait que les poissons se sont un petit peu arrêtés, n'ont plus bougé, ce qui fait que certains pêcheurs ont dit, il n'y a plus de poissons, ça ne mord plus, etc. Et de nouveau, ils se sont mis à reproduire, là, depuis depuis 3 semaines, et là on est sur la fin de la reproduction.
0: Ouais.
1: Donc en fait, les alevins vont commencer à naître et le milieu va de nouveau changer puisque les poissons vont se répartir sur les cours d'eau, les plans d'eau. Donc on est sur une période de renouveau.
0: Ça correspond à quel poisson précisément? Vous avez des exemples en
1: Alors oui, bien sûr, le gardon, la blette, la brème, la carpe qui fraye. Alors quand une carpe fraye, c'est quelque chose d'infernal parce que ces poissons viennent pondre au bord de l'eau, dans 50 ouais. cm d'eau. Et une carpe qui mesure presque un mètre, quand elle est dans 50 cm d'eau, on la voit, elle donne des grands coups de queue dans les herbiers. Ce sont des moments magnifiques à vivre quand on sait où les trouver, ces poissons. On voit de tout sans bouger, et on peut passer des heures à les regarder passer, s'entrelacer, pondre des œufs, etc. C'est vraiment des bons moments. Alors aussi, on va constater d'autres scènes. Ce sont les oiseaux piscivores qui viennent se nourrir d'œufs ou de poissonnets quand ils naissent. Et là, on peut faire, bien sûr, toujours de très très belles photos avec des oiseaux ou des mammifères qui sont d'habitude méfiants.
0: Et donc là, on va pouvoir les repêcher à partir de quand?
1: Alors, on a pu toujours les pêcher puisque d'accord. C'est une exception sur le poisson blanc. Il n'y a pas de fermeture étant donné que normalement, ils sont en très très grande quantité, et on va rajouter à cela que les poissons blancs, si on les pêche à certaines périodes, justement au moment de la reproduction, c'est bien ce qui fait dire à certains pêcheurs qu'il n'y en a plus.
0: Et oui.
1: C'est qu'ils ne mordent pas. Donc, ils s'auto-protègent en ayant des périodes de jeûne et donc, il n'y a pas de problème.
0: Et donc, ce sont des poissons facile entre gros guillemets à pêcher, ça va, c'est pas les plus difficiles à attraper.
1: C'est pas les plus difficiles à attraper, ce sont les plus nombreux. Moi, c'est ce que je dis aux enfants, plutôt que de se consacrer de suite aux prédateurs avec du matériel sophistiqué, on commence par du poisson blanc parce qu'il y en a beaucoup, on prend certains réflexes par rapport à la tenue de canne à pêche, et après on se dirige sur le carnassier, d'autant qu'on connaît justement les mœurs des poissons qui sont mangés par les carnassiers, c'est plus facile de les attraper après.
0: Merci François-Nicole pour ces bons conseils qu'on retrouve dans notre application, ici bien sûr, rubrique On pêche. Dans un instant, vos idées de sortie. Vous pouvez d'ailleurs nous envoyer des vocaux avec les événements que vous organisez sur WhatsApp au 04 67 58 6000. On vous attend.

0: The Connells, 74-75 sur votre radio ici, Héros. Il est 7h24, l'heure de vos idées de sortie qu'on partage ensemble pour ce week-end. Tiens, par exemple, ce dimanche, il y a la fête du nautisme à Palavas. C'est à partir de 10h. Il y a des initiations au stand-up paddle, au kayak, à la voile, plein d'autres. Ça va être un très beau spectacle à Palavas toute la journée. Et puis sur WhatsApp, on nous a envoyé des infos concernant le Zénitude Festival. C'est le salon du bien-être à Bessan. Il y a 160 stands à découvrir. Merci Muriel, donc sur WhatsApp, pour la petite idée. Et ben justement, Muriel, la prochaine fois, vous pouvez nous envoyer un message vocal directement. Vous avez juste à prendre le téléphone sur WhatsApp 04 67 58 6000. Vous nous envoyez un message vocal avec toutes les infos sur l'événement en détail pour partager. C'est la manière la plus simple pour partager vos événements désormais sur ICI Héros, comme a fait Alonso. Écoutez.
1: Bonjour, je prends la parole au nom de tous les bénévoles de mon association du Don du Sang à Saint-Chinian. Nous faisons prochainement, le mardi 9 juin, une collecte de 14h30 jusqu'à 19h à la salle de l'abbatiale à Saint-Chinian. Nous vous attendons nombreuses et nombreux. Je vous dis à bientôt.
0: Eh ben merci Alonso pour ce petit message. Vous voyez, c'est tout simple sur WhatsApp. Hop, vous avez juste à cliquer, à parler. Cilia aussi nous a envoyé un message.
2: Bonjour, nous sommes l'association Amstramgram des Asselles maternelles de Saint-André de Saint-Gonis. Nous organisons un vide-grenier nocturne le samedi 27 juin. Les inscriptions sont ouvertes au 07 49 21 22 61. Merci.
0: Et merci à vous, Cilia, pour ce petit message vocal. C'est maintenant la manière la plus simple de nous envoyer tout simplement les événements que vous organisez chez vous, bientôt, prochainement, que vous voulez partager ça sur l'antenne d'ICI Héros. Vous n'hésitez pas, c'est le même numéro que d'habitude, 04 67 58 6000, mais sur WhatsApp. À suivre sur votre radio, le journal des sports dans quelques minutes et votre horoscope qui arrive.
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0: À suivre dans une dizaine de minutes, le printemps des comédiens. Vous savez que c'est en ce moment, pour encore deux bonnes semaines à Montpellier, événement emblématique du théâtre montpelliérain. Et bien justement, dans la petite histoire du jour avec Léopoldine Dufour, on reviendra sur l'histoire du tout premier printemps des comédiens. Mais avant ça, on accueille Catherine Viguier pour l'horoscope de ce dimanche 7 juin. Bonjour Catherine. Changement de programme.
8: On passe d'une tendance R à une tendance O. Bélier, la lune entre dans votre secteur d'ombre, vous serez plus à l'aise au calme qu'avec trop de monde autour de vous. Taureau, vous préférez cette tendance à celle d'hier, c'est votre vie sentimentale qui est mise en valeur. Gémeaux, alors ce dimanche vous ramène à vos obligations, peut-être devez-vous préparer un rendez-vous pour demain. Cancer, vous allez aimer ce dimanche qui vous réconcilie avec toute l'existence. Lion, peu à peu vous passez à autre chose et la journée est plus légère que les précédentes. Vierge, avez-vous donné rendez-vous à un élu de cœur ou c'est lui ou elle qui souhaite votre présence à ses côtés? Balance, vous n'êtes pas totalement tranquille, peut-être souffrant ou avec trop de travail. Scorpion, la lune vous va bien, elle vous invite à créer, à vous distraire et à aimer aussi. Sagittaire, cela vous touche, on vous fait confiance et ça se passe en famille, sous votre toit. Capricorne, si l'on vous offre l'opportunité de vous changer les idées, n'hésitez pas une seconde. Verseau, vous devez faire quelques efforts pour gérer vos biens matériels, votre argent, mais ça ira. Cher Poisson, cette journée pourrait être inoubliable, tellement réussie, profitez-en. Et pour nous tous, on a envie de rêver que ça peut être toujours mieux.
0: Moi, j'aime bien quand vous venez le dimanche matin m'annoncer des bonnes nouvelles en tant que poisson, comme ça, Catherine Vigard, je sais pas, vous me préparez une surprise, Salam Daoui, quelque chose, il y a un truc qui est pour que la journée soit
9: aussi. Je peux pas vous le dire, sinon c'est plus une surprise.
0: Ah ouais, oh, j'attends, ça fait plaisir.
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0: Avec maintenant, vous êtes foutus. Je vais checker chaque porte, je vais attendre une surprise. Vous êtes obligés. Vous n'avez pas le choix de faire quelque chose. Il est 7h30. Vous écoutez ici, Héro. Je vous souhaite la bienvenue. Merci de nous avoir rejoint. La météo dans quelques instants. On va jeter un petit coup d'œil à vos conditions de circulation. Et puis, on va revenir sur la très belle victoire du MHR hier.
9: Oui, évidemment, le Montpellier Héro Rugby qui a battu Lyon, qui est allé battre Lyon et qui, du coup, se qualifie directement pour les demi-finales du top 14.
0: C'est le journal des sports dans 2 minutes, mais avant ça, le 90 secondes, toute l'actualité en France et dans le monde à 7h30 avec vous, Cyril Ardo.
10: 5000 personnes attendues à Fleurance, dans le Gers, aujourd'hui selon la mairie, 3 jours après la découverte du corps de la petite Liana, 11 ans. Ses amis, ses camarades, les habitants et des inconnus vont lui rendre hommage. Marche sans présence politique à la demande de la famille et à l'exception des maires mobilisés depuis la disparition. Un registre de condoléances ouvert à la maison de l'Élysée à Paris, juste en face du palais présidentiel. Il sera remis à la famille de Bernadette Chirac après sa disparition hier à l'âge de 93 ans. Droite comme gauche salue une grande dame engagée. Quelques semaines après avoir annoncé sa candidature à la présidentielle, Jean-Luc Mélenchon entre en campagne. Premier meeting cet après-midi à Saint-Denis, en Seine-Saint-Denis, à côté de Paris. 10 000 personnes sont attendues. C'est ce qu'on appelle le rhume des foins. La quasi-totalité de la France est en indice pollen élevé aujourd'hui en raison des graminées. Selon Atmo, l'observatoire de la qualité de l'air, le Limousin est le département le plus touché. Il est en indice très élevé. Le tennis, dernier jour à Roland-Garros avec la finale à 15h entre l'Italien Flavio Cobolli et l'Allemand numéro 3 mondial Alexander Zverev. Hier, la Russe Mira Andreeva, à 19 ans, est devenue la plus jeune joueuse à s'imposer sur le tournoi depuis 34 ans. Et puis le cyclisme avec le Tour d'Auvergne-Rhône-Alpes, nouveau nom du Critérium du Dauphiné, qui débute aujourd'hui. Première étape entre Vizille-en-Isère et Saint-Imier dans la vallée du Grésivaudan. Le jeune Français Paul Sexas, 19 ans, fait figure de favori.
9: Et on reste sur le sport avec le manager du MHR qui avait dit qu'il faisait all-in sur le match d'hier. Ça lui a réussi grâce à leur succès à Lyon, 28-25. Hier soir, les rugbymen de Montpellier sont directement qualifiés pour les demi-finales du top 14, avec Toulouse d'ailleurs. Ils évitent donc le match de barrage la semaine prochaine. Et ce n'est pas un luxe, parce qu'avant de remettre ça dans 15 jours, donc les Héroltais ont besoin de souffler un peu, si l'on en croit le capitaine montpelliérain Lenny Nouchi.
11: Vraiment, on commence un peu à tirer sur la corde là, 12 matchs d'affilée, même si on disait qu'on était bon, qu'on était frais. Et voilà, ça montre encore qu'on a un groupe incroyable et qu'on a quelque chose de beau à aller chercher cette année. Donc on va essayer de bien récupérer là, vu qu'on en a la possibilité, et repartir au travail. Donc là, vraiment, cette semaine, elle va faire du bien à tout le monde. Pour l'instant, on est en train de faire quelque chose de grand avec ce club. On a construit un projet depuis 2 ans, c'est beau ce qu'on fait, mais maintenant qu'on est en demi, faut pas s'arrêter là, repartir au travail pour aller chercher quelque chose d'extraordinaire.
9: Comme en 2022, Lenny Nouchi au micro de Canal+. Rendez-vous dans 15 jours, donc le MHR affrontera le vainqueur du match entre le Stade Français et La Rochelle. C'est le samedi 20 juin précisément à Marseille. La veille, le Stade Toulousain lui jouera contre le vainqueur du match entre Pau et le Racing 92. La surprise de la soirée d'hier, vous en parliez tout à l'heure Maël, c'est Bordeaux-Bègles, le double champion d'Europe qui est privé, lui, de ses phases finales cette année. Les Bretons de Vannes, eux, en revanche, retrouvent le top 14. Ils ont remporté hier soir la finale de la Pro D2 contre Provence Rugby. Provence Rugby qui aura une dernière chance d'accéder à l'élite dimanche prochain lors du barrage d'accession et ce sera face à Perpignan.
0: Les handballeurs de Montpellier, eux aussi, ont passé une bonne soirée hier. C'était le dernier match de la saison.
9: D'abord, ils battent Nîmes, ça c'est pas rien, 34-30 ouais. Au Sud de France Arena. Et en plus, ils s'offrent une qualification pour la prestigieuse Ligue des Champions la saison prochaine. Maintenant donc c'est repos. Éric Mathé, l'entraîneur, fait le bilan.
12: Ouais, qui est très satisfaisant. On est troisième du championnat, on se qualifie en Ligue des Champions. On gagne en tout début d'année le trophée des champions. On va au Final Four de la Coupe d'Europe, on gagne la Coupe de France. Je dirais pas que la coupe est pleine, mais quasiment. On a une petite frustration de pas mieux figurer encore dans le championnat. Mais on rapporte quand même encore un titre, c'est pas anodin.
9: Les handballeurs de Montpellier donc qui ont battu hier Nîmes 34-30. La soirée a également été marquée par l'hommage rendu à Diego Simonet qui a fait ses adieux. C'est la retraite pour l'international après 13 années sous les couleurs du MHB. Tous les joueurs portaient d'ailleurs un maillot collector hier soir, inspiré des couleurs de son pays d'origine, le drapeau argentin. Et puis à la fin de la rencontre, il a été fait citoyen d'honneur de la ville par le maire de Montpellier.
0: À la une du journal de 8h, Salah.
9: On prendra la direction de Sète où l'agglo met le paquet pour accueillir plus de volontaires du service physique sur le thème de la protection de l'environnement. Le service civique, c'est pour les 16-25 ans et on entendra donc une jeune fille qui défend les circuits courts pour l'alimentation. Maël Montalon, la météo.
0: Eh ben, c'est du soleil toute la journée, tout simplement. Le ciel est plutôt bien dégagé, voilé par endroits, mais rien de méchant. Dans l'ensemble, c'est un très beau dimanche qui s'annonce partout dans l'Hérault. De la douceur ce matin, 17 degrés à Bédarieux, 19 à Lunel, 20 degrés à Agde et Montpellier, 25 à 30 degrés cet après-midi. Et la semaine prochaine, elle va très bien démarrer aussi. On attend du grand soleil toute la journée de lundi. Mardi aussi, la seule différence, c'est la tramontane qui va pas mal souffler à partir de demain. Sur les routes, ça se passe bien ce matin. Si vous devez prendre de l'essence, la moins chère à Montpellier est à la station Total Aiglong. Le samplon 95 E10 est à 1,888€ le litre ce matin.
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0: Et où que vous soyez dans l'Hérault, alors déjà on vous souhaite la bienvenue et un bon réveil. En plus vous pouvez trouver justement toutes ces informations sur le carburant le moins cher près de chez vous. Sur une carte interactive, elle est sur votre application ici. Voici Étienne Dao au réveil.

0: Bleu comme toi, Étienne Dao sur votre radio ici Héro.
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0: 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Le printemps des comédiens de Montpellier a commencé il y a quelques jours maintenant et dans votre petite histoire, Léopoldine Dufour, vous revenez sur la toute première édition de ce festival de théâtre devenu incontournable.
2: Ah bah oui, le printemps des comédiens, c'est une institution montpelliéraine dont la première édition s'est tenue en 1987, effectivement. Alors on replace dans le contexte de ces années-là. François Mitterrand est président, Jack Lang est ministre de la Culture et le député Jack Ralit, ça fait plein de Jack, lance les états généraux de la culture pour encourager la création et l'accessibilité de la culture au plus grand nombre. À Montpellier, question culture, on a le maire Georges Frêche qui ne manque pas d'idées. La ville porte le festival Montpellier Danse depuis 1981, le festival de musique de Radio France, créé en 85. Et puis voilà que le président du Conseil Général, Gérard Sommade, toujours content de marcher sur les chasses gardées de Frêche, lance à son tour un festival. Il s'agit cette fois de théâtre. Le cadre est tout trouvé, ce sera le Château d'Eau, une ancienne folie du XVIIIe siècle, entourée d'un parc, propriété du département depuis 1905. L'association Le Printemps des Comédiens est créée. Elle est présidée par l'écrivain et scénariste Jean-Claude Carrière, né à Colombières-sur-Orbe, et le bébé est confié à un Picénois, Daniel Bedos, qui, quelques années plus tôt, a créé les fêtes de Molière dans sa ville natale. Alors, le dramaturge en sera tout naturellement le fil rouge avec Anne Hérolté, qu'on verra très souvent sur la scène du Printemps des Comédiens, Michel Galabru. Et ce mois de juin 1987, Galabru joue en costume trois pièces blanc le personnage de Sganarelle dans Don Juan, aux côtés de Georges Descrières.
3: N'y a-t-il rien de plus agréable?
4: Ah non, il est vrai, je conçois ça est fort agréable et fort divertissant, je m'en accommoderai, moi, monsieur. J'y avais pas de mal, mais enfin, se jouer ainsi d'un mystère sacré.
2: Au programme de ce premier printemps, le capitaine Fracasse, d'après Théophile Gautier, l'immense Michel Bouquet, dans Le Malade imaginaire, ou encore Georges Dandin, Molière toujours, par le théâtre de la Carriera.
5: Mon Dieu, notre gendre, que vous avez peu de civilité de ne pas saluer les gens quand vous les approchez.
6: Ma foi, ma belle-mère, c'est que j'ai autre chose à dire.
5: Se pourrait-il, notre gendre, que vous sachiez si peu votre monde et qu'il n'y ait pas moyen de vous entretenir de la manière qu'il faut vivre parmi les personnes de qualité?
6: Comment?
2: Molière est aussi au centre de tables rondes, d'expositions et même de concerts qui sont présentés au Château d'Eau, mais également à Pézenas, à Gignac, à Saint-Pons, à Béziers, à Metz, à Soubès, à Capestan. Le Printemps des Comédiens déjà va à la rencontre des spectateurs, amène le théâtre dans les communes pour le plus grand plaisir des visiteurs.
7: C'est une bonne initiative, surtout qu'au niveau théâtral, ça fait quelque chose de plus, il me semble.
8: C'est très bien, il en faut des choses comme ça.
9: Ce qui est très bien, c'est que ça va passer dans tous les villages.
10: C'est un beau cadre, c'est une belle scène, je trouve.
2: Daniel Bedos, dans sa programmation, n'hésite pas à mêler compagnie régionale et compagnie avec des acteurs célèbres. Les années suivantes, il ouvrira le festival aux arts du cirque et aux artistes du monde entier qu'il repère lors de ses voyages. Et pour ce premier printemps des comédiens, sous l'œil masqué d'Arlequin, qui a été choisi comme emblème du festival, la magie opère, le charme de la Pinède, les allées fleuries du parc du Château d'Eau, les représentations sous les micocouliers séduisent le public qui, d'année en année, viendra toujours plus nombreux.
0: Le printemps des comédiens, ça dure jusqu'au 21 juin à Montpellier.
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0: 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Il est 7h43, si vous avez du mal à vous réveiller ce dimanche matin, à sortir du lit, on a ce qu'il faut pour vous rebooster. Voici Shakira. Come on, guys.

0: Zou, c'était Shakira sur votre radio ici, Héro. C'est le moment de parler voiture avec Benjamin Cuc qui nous rejoint. Benjamin, on parle ce matin d'un élément qui surprend de plus en plus dans les voitures modernes, le volant carré ou plutôt rectangulaire. On le voit chez Peugeot, Lexus, Tesla. Alors, gadget marketing ou vraie bonne idée ?
1: Alors d'abord, le volant rectangulaire, ce n'est pas totalement nouveau. L'idée remonte aux années 1960-1970, notamment dans certains prototypes futuristes, les concept cars. Il s'est implanté en Formule 1 il y a une quinzaine d'années en s'inspirant des commandes d'avion. Résultat, on voit apparaître maintenant des volants aplatis, dits à méplat, mais d'autres vont encore plus loin. Tesla a proposé son volant Yoke, premier grand public inspiré de l'aviation. Le japonais Lexus équipe son SUV RZ électrique d'un volant encore plus pratique en forme de papillon. Et dernièrement, Peugeot a inventé le volant Hyper Square, totalement rectangulaire.
0: Alors, concrètement, pourquoi faire un volant carré plutôt qu'un volant rond classique?
1: Parce qu'il y a plusieurs avantages très concrets. D'abord, ça améliore la visibilité des compteurs et de l'écran derrière le volant. Ensuite, cela libère de l'espace pour les jambes. Et surtout, avec les directions actuelles, très assistées, on tourne beaucoup moins le volant qu'avant. Donc, le cercle complet devient moins indispensable. Chez Peugeot, par exemple, le petit volant très aplati permet de conduire avec des mains plus basses et donne une sensation de karting très agréable. Il y a aussi un effet psychologique. Le volant carré donne immédiatement une impression de technologie et de modernité.
0: Ah, mais du coup, Benjamin, tout le monde n'aime pas forcément ça.
1: Exactement, et c'est là toute la limite du système. Parce qu'en manœuvre, ou pour se garer, le volant rond reste souvent plus naturel. Avec un volant carré, certaines positions des mains deviennent moins intuitives, et surtout lorsqu'il faut tourner rapidement. C'est pour cela que certains automobilistes adorent, mais que d'autres détestent complètement. Une chose est sûre, le volant automobile est en train d'évoluer. Avec les voitures électriques, les aides à la conduite et demain la conduite semi-autonome, le poste de conduite change profondément. Et finalement, le volant carré raconte peut-être une chose, la voiture d'aujourd'hui ressemble de moins en moins à celle qu'on connaissait il y a 20 ans.
0: Merci.
1: Bonne route.
0: Merci Benjamin Cuc, rendez-vous tous les week-ends à cette heure-ci avec vos conseils pour rouler malin. Il est 7h49, je vous souhaite un très bon réveil. Si vous n'avez pas encore ouvert les volets, que vous êtes encore au lit, déjà profitez-en. Mais je peux vous dire que c'est une très belle journée qui s'annonce. Grand soleil là déjà qui pointe le bout de son nez depuis un petit moment maintenant. Et on en profite tout en douceur avec Laurent Voulzy ce matin.

0: rêve du pêcheur pour se réveiller tranquillement, Laurent Voulzy.
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0: Week-end. On vous a déniché une chouette idée de sortie au nord-est de Montpellier, à Beaulieu. C'est le premier salon du livre qui se tient aujourd'hui, organisé par le comité d'organisation donc du salon du livre Beaulieu-Restinclière. Hein, c'est organisé à cheval sur les deux communes. Régine Paris, bonjour.
2: Oui, bonjour.
0: Pourquoi, alors, puisque c'est la première édition de ce salon du livre, pourquoi il y a eu une volonté de créer un salon? Il y avait un besoin d'organiser un événement autour du livre par les bibliothèques de Beaulieu et de Restinclière?
2: Oui, alors l'idée d'organiser donc ce salon du livre a fait son chemin après des rencontres d'auteurs locaux, relativement oui. confidentielles. Et la nuit de la lecture, le 25 janvier dernier, a été un peu l'élément déclencheur. Et dès le début février, voilà, nous nous sommes activés avec les bénévoles de la bibliothèque de Restinclière, voilà, préparer cet événement soutenu par nos deux communes, hein, sur le plan logistique et financier.
0: Donc, vous avez réuni 22 auteurs et autrices. Alors, sans tous les citer là, dans ce salon, dans quels univers, dans les grandes lignes, on va voyager?
2: Alors, le roman pour adultes, le roman policier, ouais. L'album jeunesse, le roman jeunesse... la non-fiction, et on a également a un BDiste.
0: Ah bah très bien. Voilà. Et justement, vous parliez d'album jeunesse, vous avez pensé aux enfants aussi, hein. On sait que voilà, pour le week-end, le dimanche, on cherche des idées de sortie pour les enfants. Dans le programme, vous avez organisé quelques animations pour les petits.
2: Voilà, tout à fait. Dès 10h45, il y aura un moment lecture pour les enfants de 5 à 10 ans, par Elsa Chelaz-Montero, qui est une autrice et éditrice à Restinclière. Ouais. Et ce sera suivi à 11h par un atelier « Fabrique ton marque-page » animé par des bénévoles des bibliothèques.
0: Très bien. Et puis, il y aura d'autres lectures aussi cet après-midi.
2: Et cet après-midi, également, un autre moment lecture pour les petits, de 2 à 5 ans, et également des lectures à voix haute par de jeunes... lecteur et lectrice.
0: C'est donc
2: c'est pour les enfants.
0: Ouais, à partir de 10h, donc c'est très chouette pour les enfants. Il y a des animations et puis on peut rencontrer donc les auteurs et autrices qui sont présents. Ils sont au nombre de 22. C'est à la halle de Beaulieu de 10h à 18h aujourd'hui. Il faut soutenir parce que c'est la première édition de ce salon du livre. Merci Régine Paris d'avoir été en direct avec nous ce matin sur Ici Héro. Bon dimanche.
2: Voilà, je signale qu'il y a un espace enfant toute la journée. Voilà.
0: Très bien, comme ça. On peut s'occuper des enfants aussi. Merci beaucoup Régine Paris d'avoir été en direct avec nous ce matin sur Ici Héro. C'est le premier salon du livre de Beaulieu-Restinclière à la halle de Beaulieu.
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0: Il est 7h58, voici l'humour en tube avec Fred Ballard. Les jeunes ne sont plus ce qu'ils étaient et les vieux non plus.
4: Il n'y a que les pouces qui marchent. C'est dingue, hein, c'est vrai. Tu veux rendre ton fils dépressif, hein, coupe-lui les pouces. Hein.
5: Voilà, donc Danny Boone nous donne un premier indice, hein, pour reconnaître un jeune. Regardons ses pouces. Entre les manettes de jeux vidéo, les chats et les messageries, a priori, le jeune a de gros pouces, contrairement au vieux, qui a un peu le melon.
4: Ah bah excusez-moi, mais moi, quand j'avais 20 ans, il n'y avait pas de smartphone. Hein. La seule application installée, c'était le cerveau. Hein. Et j'ai l'impression qu'aujourd'hui, les jeunes, eh ben, ils s'en servent de moins en moins. Hein. Ils se mettent en écran de veille, hein. Ils sont comme ça. Ça, c'est une bonne réflexion de vieux, ça.
5: Ah, bah, c'est bien de le reconnaître, hein. Ça, c'est un vieux qui n'est pas encore totalement contaminé, mais qui sait que c'est pour bientôt. Tôt ou tard, il tombera de l'autre côté et il sera très facile à repérer.
6: C'est ceux qui se mouillent la nuque avant d'entrer dans l'eau. Ceux qui prennent leur oreiller quand ils vont dormir ailleurs. Dans les transports en commun, c'est ceux qui se mettent dans le sens de la marche, sinon ils sont brassés. Ou pire, ceux qui gardent leur reçu de carte bleue et qui les collent dans un cahier.
5: Oui, bon là, on est sur un vieux déjà bien installé. Hein, on n'est pas forcé d'en arriver là non plus pour obtenir sa certification de vieux schnock. Donc, ceux qui ont coché un comportement de la liste d'Alex Ramirez n'envoient sûrement pas de SMS avec deux pouces. Mais ceux que ça fait rire resteront jeunes pour toujours.
0: Merci Fred Ballard, l'humour en tube, c'est à retrouver quand vous voulez dans votre application ici et à suivre sur Ici Héro. On a des cadeaux pour vous avant 8h30, restez bien avec nous, on va vous emmener au cinéma, Cinéma Pathé à Montpellier, Odysseum ou Comédie. Vous aurez le choix de la séance que vous voulez voir dans le cinéma que vous voulez, à Cinéma Pathé à Montpellier. Très bonne adresse gourmande aussi si vous allez faire une balade au Cap d'Agde dans quelques minutes. Mathilde Bavoileau sera avec nous pour nous faire découvrir cette très très bonne adresse pleine de gourmandises, vous l'entendrez.
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0: Excellent réveil à l'écoute d'Ici Héro, il est 8h, dimanche 7 juin. Le journal Salam Daoui, 2 ans après la création du service civique écologique, les communes de l'agglo de Sète ont décidé de mettre les bouchées doubles pour accueillir toujours plus de volontaires.
7: Et d'ailleurs, aujourd'hui dans l'Hérault, 1 volontaire sur 6 est engagé autour du bassin de Thau. Ce sont des jeunes de 16 à 25 ans, indemnisés 620 euros par mois, 24 heures par semaine, pendant 8 mois. Leurs missions sont variées, ramassage des déchets, sensibilisation des enfants au gaspillage alimentaire dans les cantines, incitation à prendre les transports en commun. Maëlle Lemoigneau, elle, met l'accent sur les circuits courts Cap sur Montpanier à Agde et Panier de Thau à Frontignan, Montbazin, Ballaruc-le-Vieux et Poussan. Elle nous explique.
8: Le producteur va proposer ses produits sur la plateforme et le consommateur va pouvoir, on va dire, fabriquer son panier qu'il va venir chercher au jour de la livraison. Et mon rôle, c'est vraiment d'animer tous ces circuits courts, d'être là pour les jours de livraison, de prendre des photos, de faire des articles pour ramener davantage de consommateurs, de producteurs. Et puis il y a également, du coup, prochainement les assiettes gourmandes, qui sont des repas partagés, où les producteurs viennent avec leurs produits, typiquement des samoussas de légumes, des acras de courgettes, des rougailles saucisses. Et en fait, les habitants peuvent venir. C'est des plats qui sont payants, mais à très bas prix, pour que ce soit accessible à tout le monde, pour montrer qu'une alimentation locale est possible. Moi, c'est vraiment une volonté de ma part de travailler dans l'environnement. J'ai fait un bac technologique agricole dans l'environnement de base. J'ai toujours continué mes études dans l'environnement. Et là, en fait, j'ai découvert le service civique écologique. Et du coup, de montrer et de communiquer, c'est hyper important et c'est un peu la base de tout.
7: On reste dans le secteur de Thau avec un projet expérimental cette fois qui permet de faire d'une pierre deux coups, élever des huîtres et produire en même temps de l'électricité grâce à des panneaux photovoltaïques. Une structure flottante de 53 mètres de long, 18 mètres de large. Elle va être convoyée ce matin depuis le quai Colbert à 7 jusqu'à la lagune de Thau. Si vous êtes dans le secteur, eh bien ça se passe de 9h à 10h30. C'est un projet du syndicat mixte du bassin de Thau qui va être testé pendant 1 an et demi.
0: Après une semaine marquée par la disparition puis la mort de Liana, 11 ans, l'émotion reste immense dans le Gers.
7: Alors que l'enquête se poursuit, que les questions sur les éventuels dysfonctionnements de la justice continuent d'alimenter les discussions, eh bien l'heure sera au recueillement aujourd'hui. Une marche blanche organisée à Florence à partir de 15h au départ de la piscine municipale. Dans un communiqué, le maire appelle à la dignité, au calme, au respect de l'intimité de la famille. Camarades de classe, amis de la jeune fille et habitants du village, de tout le secteur d'ailleurs même, seront attendus cet après-midi. Erwan Chassin.
9: Depuis l'annonce de cette marche blanche, les habitants se sont préparés à la vivre. On atteste ces va-et-vient chez le fleuriste hier soir. Des Florentins, comme Morgane, 16 ans, en ressortent une rose blanche à la main.
10: Je la connaissais, c'était la meilleure amie à ma petite cousine. Donc ça fait un peu bizarre et ça fait mal au cœur surtout. J'espère que ça va l'accompagner et qu'il y aura beaucoup, beaucoup de monde pour elle et pour sa famille, pour soutenir sa famille surtout.
9: Aujourd'hui, l'adolescente ne se dit plus sereine.
10: J'ai la boule au ventre à chaque fois que je sors. Maintenant, je me sens pas à l'abri à Florence. Je me dis que ça peut réarriver à tout moment, mais à qui
9: Mais avant la peur, c'est d'abord la tristesse mêlée à l'incompréhension et la colère qui persiste. Après les révélations sur le passé judiciaire du suspect, beaucoup d'habitants peinent encore à comprendre comment un tel drame a pu se produire. Mais au-delà des questions, ils abordent surtout cette marche blanche comme une façon d'être ensemble face à l'épreuve, de rendre un hommage digne à Liana. La mère et le père de la jeune fille seront là pour éviter toute récupération du drame qui les touche. Ils ont fait savoir qu'ils ne souhaitaient aucune présence politique, sauf celle des maires des communes voisines. Ceux qui ont aidé à rechercher leur fille, ils seront même invités à les accompagner.
7: Cela fait un peu plus de 24 heures qu'une free party se déroule dans la garrigue au nord du Pic Saint-Loup. 2000 personnes sur place selon les gendarmes. Un rassemblement qui n'a pas été autorisé. La préfète de l'Hérault promet des sanctions. Les policiers victimes d'un canular hier à Agde dans l'après-midi, ils ont reçu un coup de fil pour les prévenir qu'un forcené retranché chez lui menaçait de tuer toute sa famille. Des CRS ont été déployés, mais finalement, à l'adresse indiquée, il n'y avait personne.
11: Même si c'est pas vraiment la saison, il y en a quand même qui se font des petites poêlées de cèpes en ce moment.
7: Et des cèpes frais, s'il vous plaît, avec un peu d'huile d'olive et des croûtons, par exemple. En tout cas, c'est la recette préférée de Gauthier Arnaud. Il est viticulteur à Pinay, près de l'étang de Thau. Et tenez-vous bien, il en a ramassé 15 kilos cette semaine.
12: C'est quand même la première fois que j'en trouve autant, surtout ce matin, là, j'ai trouvé pratiquement que des têtes noires. J'en ai fait un mercredi qui devait faire 700 ou 800, mais bon, j'ai pu garder que le pied, le chapeau était tout véreux, parce qu'à cette période-là, les mouches sont dessus et ils sont vite véreux. Hein. D'habitude, c'est plus le mois de juin, cette année, on va avoir une petite quinzaine d'avance quand même. Il y a eu un hiver très humide, je crois qu'on est à 2000 ou 2500 mm là, sur le secteur, donc ce qui est énorme. Et puis derrière, il y a eu ce gros coup de chaleur qui a balayé la France, et je pense que ça a favorisé le développement des cèpes, tout simplement. Là, ils nous annoncent une grosse semaine de vent du nord, donc ça peut continuer à sortir encore pendant une semaine, 10 jours, et puis il va falloir qu'il y ait un peu d'humidité et qu'ils se remettent un peu à la pluie le temps, et puis ça peut continuer jusqu'au mois d'août.
7: La collecte de la Banque alimentaire continue jusqu'à ce soir. Elle a besoin de denrées non périssables, des pâtes, du riz, des conserves, mais aussi de produits d'hygiène pour femmes et pour enfants. Depuis vendredi, les bénévoles de l'association sont devant des supermarchés, des supérettes, 80 dans l'Hérault pour récolter des dons. Les rugbymen de Montpellier directement qualifiés pour les demi-finales du top 14. Ils sont allés battre Lyon hier, 28-25. Il ne faut pas s'arrêter là, a réagi le capitaine montpelliérain, Lenny Nouchi. Il faut aller chercher quelque chose d'extraordinaire. Alors rendez-vous dans 15 jours. L'UMHR affrontera le vainqueur du match entre le Stade français et La Rochelle, le samedi 20 juin à Marseille. Et puis la veille, le Stade de Toulousain, lui, jouera contre le vainqueur du match entre Pau et le Racing 92. Les handballeurs de Montpellier, eux, jouaient leur dernier match de la saison hier. Ils ont battu Nîmes à domicile, 34-30. C'était à la Sud de France Arena. Et puis, cerise sur le gâteau, ils s'offrent une qualification pour la Ligue des Champions la saison prochaine. Maël Montanon, la météo d'aujourd'hui.
11: Eh ben, c'est une belle journée. C'est du grand soleil toute la journée. Le ciel est plutôt dégagé dans l'ensemble. De la douceur ce matin. 13 degrés au Quélard, 18 à Béziers, 19 à Saint-Chinian, 20 degrés pour Frontignan ce matin. Cet après-midi, on attend 25 à 30 degrés. Et la semaine prochaine va très bien démarrer avec lundi et mardi. Grand soleil toute la journée dans un ciel bleu. Seule différence, c'est la tramontane qui va souffler. 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Bonne route avec Ici Héros.
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11: La tramontane, elle soufflera demain, mais le vent, il souffle dès ce matin avec Renaud.
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0: Dès que le vent soufflera, Renaud. Vous emmène en bord de mer ce matin, profiter du beau temps avec une très belle adresse. Vous allez l'entendre dans quelques minutes. La Mathilde Bavoilo va nous rejoindre pour vous faire découvrir un resto en bord de mer. Alors, on est sur l'un des plus beaux virelangues du moment, puisqu'elle va nous faire découvrir le restaurant La Madrague au Cap d'Agde. C'est dur à dire vite, hein. La Madrague au Cap d'Agde, voilà, ouais, c'est raté, ouais. Forcément. Vous l'entendrez, Mathilde Bavoilo nous rejoint pour nous faire découvrir ce très bon resto au port du Cap d'Agde. On a des places de ciné à vous offrir. Et puis, Valentine Letès, là, dans moins d'une minute, vous fait découvrir un nouveau projet de la Banque Centrale Européenne. C'est de dématérialiser les pièces de monnaie, mais sans que ça passe par des banques, d'avoir une sorte de portefeuille électronique qui ne passe pas par les banques. On vous explique tout dans un instant.
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0: Vie numérique, vie privée ce matin, Valentine Letès, on parle de la prochaine arrivée de l'euro numérique.
5: Ce n'est pas de la fiction, mais bien notre future réalité, puisque la Banque Centrale Européenne vise 2029 pour émettre ses premiers euros numériques. Et on ne parle pas d'une nouvelle monnaie, mais bien d'une forme dématérialisée de nos billets de banque. Aujourd'hui, lorsque l'on paie avec une carte bancaire, en ligne, en boutique, avec un compte PayPal ou encore par virement, ce sont deux banques privées qui s'échangent des fonds. Autrement dit, il faut un compte bancaire et nos paiements sont facilement traçables, puisque les établissements privés ont l'obligation de lutter contre le blanchiment d'argent et le financement du terrorisme. Ce sont donc aussi des données, des indices sur notre consommation. Dans cette nouvelle forme numérique des euros, l'objectif est de garder les mêmes propriétés de confidentialité que les espèces et d'offrir les facilités d'utilisation d'un moyen de paiement électronique.
0: Concrètement, à quoi ça va ressembler, Valentine ?
5: Eh bien, nous aurons un portefeuille électronique. Sous quelle forme précisément, c'est encore impossible à dire. Un logiciel nous permettra en tout cas de réaliser des transactions, de retirer des euros numériques. Et selon l'état actuel du projet, deux modes de fonctionnement sont prévus. Un mode en ligne de paiement via Internet où chaque transaction sera enregistrée. Vos informations de paiement ne seront donc pas totalement anonymes. C'est un peu l'équivalent d'un virement bancaire. Et puis un mode hors ligne, voilà l'innovation. Aucun système actuel n'existe sur le marché. Pour recharger votre portefeuille électronique ou payer avec, vous n'aurez ni besoin d'Internet, ni d'électricité. La transaction se fera grâce à un système de puce d'un appareil à un autre, d'un smartphone à un relais, d'un terminal à une carte. Totalement intraçable, c'est la promesse, comme c'est le cas avec les espèces.
0: Et pour tout savoir sur vos données bancaires, rendez-vous sur ici.fr, page vie numérique, vie privée. Merci Valentine Letès. Une belle adresse à découvrir au Cap d'Agde dans un instant, après le dernier Louane à 8h15. Bon réveil.
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1: C'est le tout dernier Louane, ça s'appelle Conduire et c'est sur votre radio ici Héros. Le soleil est là ce matin et vous nous le dites sur la page Facebook ici Héros, 18 degrés ce matin à Bessan. Le soleil est là donc, nous dit Marie, avec un léger voile par endroit quand même. On fait un coucou à qui? Tiens, à Pierrot, 15 degrés à l'Odève ce matin. À Saint-Tibéry, le ciel est ensoleillé, c'est Michel qui nous a écrit. Léger vent de nord-ouest, 17 degrés ce matin. Qu'est-ce qu'on a de beau aussi, tiens, Sabine au Bousquet, 14 degrés ce matin avec grand soleil aussi, il fait très beau et ça fait plaisir. Vous pouvez nous écrire sur WhatsApp aussi si vous voulez, si vous êtes plus branché WhatsApp que Facebook, au 04 67 58 6000, c'est tout nouveau. Vous pouvez nous écrire, partager une photo de chez vous par exemple, du paysage de votre commune sous le soleil. On vous attend donc sur WhatsApp désormais.
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1: C'est le moment qui va nous donner faim. Mathilde Bavoileau du blog Sucré Salé en Languedoc nous rejoint. Bonjour Mathilde.
4: Bonjour Maëlle.
1: Une belle adresse en bord de mer que vous nous présentez ce matin.
4: Et oui, alors cette fois-ci, avec ces très belles journées, j'ai eu envie d'aller voir la Grand Bleu. Et pour le déjeuner, j'ai découvert, ou plutôt redécouvert, la belle table de la MacDragde, au Cap d'Agde, à deux pas des quais. Alors, nous sommes ici chez Thierry Vidal, et surtout aujourd'hui, chez Stéphanie, l'une de ses filles, qui orchestre avec brio cette belle adresse, avec une toute nouvelle organisation. Alors, pour la petite histoire, la famille Vidal, elle est lozérienne, de Saint-Chély-d'Apché. Elle s'installe au Cap dans les années 70. C'est le tout début du Cap, et ouvre une épicerie-boulangerie, la Gata Tiché, la Bonne Fortune, puis un bar qui est très vite devenu le bar du Cap. Bon, alors plus tard, dans les années 90, Thierry rachète la MacDragde, et depuis on a fait une adresse incontournable avec une belle réputation. Alors le chef Bruno Masson officie depuis plus de 25 ans, en privilégiant une cuisine française, mer et terre, avec bien sûr des produits frais, de saison et de proximité. Alors chaque jour, il propose une formule déjeuner à 26,20€ et café compris. Mais il y a aussi une carte très prometteuse, avec des coquillages bien sûr, soupe de poisson, tartare de poisson ou de bœuf, la marmite de Saint-Jacques et coquillages qui tiennent des must de la carte, et puis poisson du jour, etc. Et puis l'ardoise des suggestions. Alors moi, je me suis laissée tenter par la choucroute de la mer, et je me suis régalée. Le chou était parfaitement cuisiné, les poissons choisis avec soin, il y avait de la dorade, du cabillaud, du saumon et du flétan fumé, et tout était marié à une sauce crémée aillée sans excès, un vrai régal. Alors bien sûr, vous me connaissez, j'ai interrogé ma voisine de table qui s'est régalée d'un turbo beurre piment d'Espelette avec une cuisson parfaite, c'était très très bon. Alors la carte dessert est assez classique, moi j'ai terminé mon repas par des profiteroles assez généreuses. Alors le service est bien mené, l'accueil est charmant et bienveillant. Et puis alors pour finir, la MacDragde se diversifie et depuis peu, plutôt le soir, on peut aussi venir boire un verre, découvrir la belle carte des cocktails, tout en partageant des tapas, comme par exemple la planche mixte, qui est faite de rillettes de thon, de tataki de bœuf, de gravlax de saumon, de brochettes de bœuf et de sèche marinée. Alors tout un programme, bien sûr. Sans oublier une belle proposition de pizza, pourquoi pas, à retrouver tout ça sur le compte Facebook de la MacDragde au Cap d'Agde.
1: C'était pas facile à dire, MacDragde au Cap d'Agde. Merci Mathilde Bavoil, qui vous donne rendez-vous sur ici.fr pour découvrir toutes ces belles adresses. Et si vous n'avez pas envie de profiter du soleil, bah vous avez le droit, vous faites ce que vous voulez. Bon, c'est un peu dommage quand même, parce qu'en plus, il ne fait pas encore trop chaud. Mais pour les moments où il va faire vraiment, vraiment chaud, que vous voulez rester à l'ombre en intérieur, et ben, on a des places de ciné pour vous. Cinéma Pathé à Montpellier, Odysseum ou Comédie, au choix, la séance que vous voulez. 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

0: Ça donne la pêche au réveil. Toto sur votre radio, ici en haut. Il est 8h26 et dans quelques minutes, le retour de l'info sur votre radio.
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0: Il est 8h27, l'heure d'accueillir Jacqueline à Palavas. Bonjour Jacqueline.
6: Oui, bonjour Maëlle.
0: Waouh, vous pétez le feu Jacqueline, vous êtes en pleine forme.
6: Oui, je viens de déjeuner et je suis en forme.
0: Ah bah oui, c'est pour ça, vous avez pris des forces. Qu'est-ce que vous avez petit déjeuner alors?
6: Un café au lait avec des madeleines, tout simplement.
0: Ah bah très bien. Ouais, bah c'est bien, voilà. Moi je trouve, pour le dimanche matin, on trempe les madeleines dans le café au lait.
6: Oui.
0: Ah ouais, c'est top, c'est très bien. Bon Jacqueline, dites-moi, vous allez profiter du beau temps quand même pour aller faire
6: un... Oui, mais je pense que je vais aller au marché de Latte.
0: Ouais, d'accord.
6: C'est un très grand marché, le dimanche matin, c'est très agréable.
0: Ouais. Il faut aller faire un tour à la fête du nautisme aussi, là, chez vous, à Palavas. Vous avez vu, il y a...
6: Oui, j'habite Palavas, donc justement, oui.
0: Il va y avoir...
6: Je vais faire un petit tour.
0: Ouais, vous testeriez une activité, non, kayak, le paddle, vous ne voulez pas tester?
6: Non.
0: Vous voulez pas tenter un peu l'aventure?
6: Non, je ne suis pas aventurière de ce côté-là.
0: Bon, vous préférez rester au sec et regarder le paysage.
6: Voilà,
0: bon, ouais, c'est
6: au sol.
0: Ouais, les pieds dans l'eau quand même cet après-midi, non?
6: Oui, les pieds dans l'eau, oui. Surtout avec la température qui fait, c'est très agréable.
0: C'est clair. Bon, en tout cas, on a deux places de cinéma pour vous. Jacqueline, vous pourrez venir nous faire un petit coucou à Montpellier, au cinéma Pathé, Odysseum ou Comédie. C'est vous qui choisissez, puis vous choisissez la séance que vous voulez. C'est quoi le dernier film que vous avez vu, Jacqueline?
6: Mata.
0: Mata, c'est quoi ça? On ne parle pas du tout. C'est quoi ça, Mata?
6: Un thriller,
0: d'accord, ok.
6: Voilà.
0: Eh bien écoutez, vous allez pouvoir choisir le film que vous voulez parmi toute la sélection. Il y a pas mal de petites choses, je regarde ça. Il y a la bataille de Gaulle, il y a Scary Movie si vous aimez les films d'horreur.
6: Oui, il paraît que la bataille de Gaulle était un très beau film.
0: Ouais, c'est marqué coup de cœur, effectivement. Ouais, pourquoi pas. Oui, c'est ça, 2h40. Ouais, faut avoir envie.
6: Oui,
0: mais 2h40, pas.
6: Oui, voilà.
0: En 1940, là, en juin 1940.
6: Voilà,
0: ouais, pourquoi pas.
6: J'ai une amie qui est allée le voir. Elle m'a conseillé d'aller le voir parce que vraiment, c'est un très, très bon film.
0: Eh bien, ce sera l'occasion. En tout cas, les deux places, elles sont pour vous. Jacqueline, c'est cadeau.
6: Merci beaucoup.
0: Avec grand plaisir. Profitez bien de cette belle journée. Je vous dis à bientôt, Jacqueline.
6: Merci. Je vous souhaite également une bonne journée, Maëlle.
0: À suivre sur votre radio ici, Hérault, l'info d'ici, et on va aller découvrir un concours d'éloquence, Salah.
7: Oui, ça s'est passé dans l'enceinte de la cour d'assises hier, et cocorico, c'est le collège du Salagou de Clermont-l'Hérault qui a remporté la médaille d'argent de ce concours.
0: Mais de jeunes éloquents qu'on va entendre dans quelques instants, après le 90 secondes, toute l'actualité en France et dans le monde à 8h30, c'est avec vous, Cyril Ardoux.
8: Pas de personnalité politique, mais 5000 personnes attendues à Fleurance, dans le Gers, aujourd'hui. Selon la mairie, des amis et camarades de Liana, des habitants, des inconnus pour cet hommage, 3 jours après la découverte du corps de la collégienne de 11 ans. Un skieur de 70 ans est mort hier en Savoie, sur l'aiguille du Saint-Esprit, à Villaroger, près du domaine des Arcs. Il a déclenché, puis a été emporté par une coulée de neige, avant d'être projeté au-dessus d'une barre rocheuse, c'est à lire sur ici.fr. Le monde politique salue la mémoire de Bernadette Chirac, une grande dame de cœur pour Emmanuel Macron, une femme entière et engagée selon François Hollande, une grande amie dit Nicolas Sarkozy. L'ancienne première dame est morte hier à l'âge de 93 ans. La France a la gorge qui gratte et les yeux qui pleurent. C'est la saison du rhume des foins. Selon Atmo, l'observatoire de la qualité de l'air, la quasi-totalité du pays est en indice pollen élevé aujourd'hui en raison des graminées. Le Limousin est le département le plus touché. Du tennis à suivre aujourd'hui avec la finale homme à Roland-Garros entre l'Italien Flavio Cobolli et l'Allemand numéro 3 mondial Alexander Zverev. Hier, la Russe Mira Andreeva, 19 ans, est devenue la plus jeune joueuse à s'imposer sur le tournoi depuis 34 ans. Et puis en cyclisme, le jeune français Paul Sexas, 19 ans, favori sur le Tour d'Auvergne-Rhône-Alpes, le nouveau nom du Critérium du Dauphiné. Première étape aujourd'hui entre Visiville en Isère et Saint-Imier dans la vallée du Grésivaudan.
7: Et dans l'info d'ici ce matin, donc, des collégiens à la cour d'assises en robe d'avocat ou bien en policier pour un concours d'éloquence des élèves de 4e de toute l'académie participaient à la finale, dont ceux du collège Le Salagou de Clermont-Lérault. Le thème cette année, l'article 7 de la Déclaration des droits de l'homme et du citoyen de 1789, un article qui porte sur les conditions d'arrestation et de détention d'une personne qui est accusée d'un crime ou bien d'un délit. Les élèves du collège de Clermont-Lérault ont choisi d'illustrer à travers les violences policières, Clémentine Proutot.
9: Debout face au jury, Mohamed Walid quitte un ami.
10: Monsieur,
9: avant de se faire arrêter par la police.
11: Mais j'ai rien fait, j'ai encore plus chez moi.
10: On verra ça.
9: Cette scène, ça fait 6 mois que le collégien et ses 7 camarades la travaillent.
12: On a appris quels sont nos droits et maintenant ça m'intéresse vraiment.
9: Les adolescents se sont appuyés sur différentes affaires vues en cours, notamment avec Alice, leur prof de français au collège du Salagou.
13: Régulièrement, en fait, l'actualité est venue à nous. La semaine dernière, les événements autour du match de la Ligue des Champions, les élèves voilà, ont parlé des violences policières. Est-ce que la police est légitime d'arrêter des gens qui n'ont pas forcément tout de suite pas respecté la loi ?
9: En plus de découvrir le fonctionnement d'un tribunal, d'apprendre à parler en public, Malia, 13 ans, a pris conscience de certains devoirs du citoyen.
14: Je savais pas qu'on était obligé d'aller en tribunal. Si genre, on nous appelle par la loi, ben, on se rend coupable par la résistance.
9: Mais les individus ont aussi des droits. Absal avoue, elle n'y connaissait pas grand-chose.
15: On pouvait contester, je savais pas vraiment si on pouvait le faire. Le droit à l'avocat, je pensais que c'était que certaines personnes qui pouvaient l'avoir. C'est hyper important de prendre ça parce qu'on en a besoin dans la vie de tous les jours.
9: Des notions essentielles sur le fonctionnement de la justice pour les organisateurs, les transmettre aux adolescents, nos citoyens de demain, est une urgence démocratique.
7: En s'appuyant sur cet article 7 de la Déclaration des droits de l'homme et du citoyen, donc les élèves ont abordé un thème d'actualité, nous dit Amparo Domingo, avocate honoraire au barreau de Montpellier et membre du jury.
16: C'est dans l'air du temps de s'exprimer sur les violences policières, c'est-à-dire sur une application excessive du droit légitime qu'ils ont à utiliser la violence quand il s'agit de défendre l'ordre public. Je pense que tout de même, il faut constater qu'aucun ordre ne peut être maintenu sans force de l'ordre. C'est l'article 7 de la Déclaration des droits de l'homme et du citoyen qui consiste à dire que l'État bénéficie d'une légitimité concernant l'éventuelle violence nécessaire pour maintenir l'ordre public dans l'intérêt de tous les citoyens. C'est de cette manière qu'il faut l'entendre.
7: Et c'est le collège Le Salagou de Clermont-Lérault qui a remporté la médaille d'argent de ce concours d'éloquence.
0: À la une du journal de 9h, Salah.
7: On revient sur la free party, toujours en cours, au nord du Pic Saint-Loup. 2000 personnes rassemblées pour faire la fête, selon les gendarmes. C'est dans le secteur de Claret. Et le maire de Claret s'est rendu sur place hier. On verra qu'il n'est pas très content. Maël, la météo.
0: Eh ben c'est du soleil pour ce dimanche, grand soleil, belle journée qui s'annonce, le ciel est dégagé dans l'ensemble de notre département avec de la douceur au réveil, 17 degrés à Bédarieux, 19 à Lunel, 20 pour Agde et Montpellier, 25 à 30 degrés attendus cet après-midi et la semaine prochaine elle démarre très bien, lundi grand soleil toute la journée, mardi grand soleil toute la journée, seule différence ce sera la tramontane qui va souffler un peu plus fort, des rafales attendues lundi, mardi jusqu'à 45-50 km/h sur les routes héraultaises, ça roule bien ce matin, hein, pas de gros incidents à vous signaler. Notez que si vous devez prendre de l'essence dans le Clermontais, l'essence la moins chère est au Intermarché de Gignac. Le samplon 95 E10 est à 1,904€ le litre ce matin.
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0: Une bonne idée pour vous offrir des fleurs pour moins cher, ce sont les Floralies du Vieux-Port au Cap d'Agde. C'est ce matin, toute la journée d'ailleurs même, ce qu'on vous fait découvrir là dans quelques minutes. Une belle idée de balade, si on allait au port au Cap d'Agde pour profiter en plus au milieu des fleurs. Ça fait un bon spot pour ce dimanche. Je vous souhaite un bon réveil, 8h36, voici Axel Red.

0: Pierre, Axel Red sur Ici Héros.
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0: Week-end. Ce matin, on vous propose une belle idée de sortie pour aller déjà vous balader, profiter d'un cadre très chouette et éventuellement vous faire plaisir en achetant des fleurs. Ce sont les floralies du Vieux-Port au Cap d'Agde. Bonjour Laurent Fontaine.
2: Bonjour.
0: Vous êtes membre des Amis du Vieux-Port, donc qui organise l'événement. C'est une sorte de grand marché floral ?
2: Tout à fait, c'est quelque chose qui tourne autour de la fleur et de la plante, des arbustes, mais pas que. On a aussi quelques artisans qui nous ont rejoints, des potiers qui vendent des rouillas. Voilà, des choses très sympathiques pour se faire plaisir et agrémenter son jardin.
0: Bon alors, du coup, quelle différence avec le fait d'aller en jardinerie prendre des fleurs? Qu'est-ce qu'il y a comme particularité? C'est là on va voir vraiment le petit producteur.
2: Ouais, exactement. Il y a les pépiniéristes qui sont avec nous. Donc, on a par exemple Arboritos qui vient de Lunel et qui nous amène tout de son stock d'arbres fruitiers, d'oliviers et d'ornements. Donc, c'est une énorme stand qu'ils sont en train d'installer. Ça fait vraiment plaisir. De l'autre côté, on aura Agaplante qui lui aussi est un pépiniériste local, Agatois, et qui vient, pareil, il a fait un magnifique stand très fleuri. Donc, ça fait vraiment plaisir aux yeux déjà. On se fait plaisir.
0: Oui. Non, ben c'est ça, déjà, le cadre est pas désagréable, et en plus, il y a des fleurs partout.
2: Voilà, c'est ça. On est sur le Vieux-Port du Cap d'Agde, on est sur ce qu'on se plaît à dire l'autre cap, ce cap un peu moins clinquant, un peu moins sur les lumières, mais plus traditionnel. Et donc là, on est face au fort de Brescou, sur la digue, c'est vraiment un cadre magique.
0: Ça ne s'adresse pas qu'aux grands passionnés de jardinage. Si on est un peu amateur comme moi, qu'on a envie justement de mettre la main à la pâte, de se lancer et en plus avec l'été, de fleurir un peu le balcon, le jardin, là, c'est l'endroit parfait.
2: Tout à fait. En plus, on peut profiter des conseils des pépiniéristes qui vont vous aider à faire pousser tout ça, avoir la main verte en permanence, j'ai envie de dire.
0: Eh oui, c'est le problème, c'est que moi, j'ai essayé des fois et ça tient jamais, je suis trop nul. Quoi. Voilà, donc là, je peux avoir les conseils.
2: On va pouvoir monter un club tous les deux.
0: Ah, c'est bien. Et alors, bon, mon petit côté pince n'est pas en reste, on peut faire des bonnes affaires aussi?
2: J'espère, oui, non, des bonnes affaires, tout est à des prix abordables. C'est sûr que par les temps qui courent, c'est toujours agréable de profiter d'un prix et du conseil qui vont avec et du produit de qualité qui sont là, quoi.
0: Exactement, donc ce sont les floralies et artisanat. Du coup, on le disait, hein, vous avez ramené quelques artisans potiers, c'est ça vous?
2: Alors, il y a Didier qui nous amène, qui revendeur de Ouya, mais qui représente un artisan.
0: Je me disais, s'il n'y a pas Didier, c'est pas possible. Ben oui, forcément. Il fallait qu'il y ait Didier.
2: Ben oui, il fallait qu'il y ait Didier. Et on a M. Kams qui fait quelque chose de magnifique. Ouais. Il fait du bois électrifié. Voilà, de la sculpture sur bois électrifié. Donc, le principe, c'est qu'on fait passer un courant électrique dans un morceau de bois. Ouais. Et ça fait des dessins magnifiques. C'est vraiment quelque chose à découvrir. Et si tout va bien, on pourra même faire une démonstration sur le. Voilà.
0: En plus, Noël, c'est dans pas longtemps, c'est dans 6 mois, donc c'est bien.
2: Oui, voilà, on peut s'avancer, on peut pas mettre devant.
0: C'est à partir de 10h tout à l'heure, toute la journée, de 9h même là, pardon, dans
2: ça démarre. Il y a déjà des ventes qui sont faites, il y a déjà des gens qui sont venus sur le Vieux-Port.
0: Bon, c'est chouette, en tout cas, ça permet de venir se balader, de venir acheter 2-3 fleurs, écouter les conseils aussi des pépiniéristes du coin, et en plus dans le cadre du Vieux-Port du Cap d'Agde. Merci Laurent Fontaine d'avoir été notre invité en direct ce matin.
2: Merci à vous d'être notre partenaire.
0: Ah avec grand plaisir, on est ravis de vous accompagner. Alain Chamfort dans un instant sur Ici Héros.
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0: Bambou, Alain Chamfort sur votre radio locale ici, Héros. Coup d'œil à la météo de ce dimanche. Météo très agréable hein, pour aujourd'hui, c'est ce que vous nous dites ce matin. Tiens, sur WhatsApp, Claude nous a écrit au réveil, 18 degrés à Ballaruc-les-Bains, beau ciel bleu. Vous pouvez nous écrire sur WhatsApp désormais au 04 67 58 6000, le même numéro que d'habitude, pour partager avec nous de manière simple la météo. Des idées de sortie aussi, si vous organisez un événement, n'hésitez pas à nous écrire dès maintenant ou à nous envoyer un message vocal aussi, très facilement. Vous pouvez nous envoyer un vocal de moins d'une minute où vous nous expliquez tout ce que vous organisez, l'événement, ça se passe où, ça dure combien de temps, qu'est-ce qu'on va pouvoir faire de beau. Et comme ça, ça nous permet d'en parler à l'antenne et de valoriser votre événement. N'hésitez pas, c'est sur WhatsApp au 04 67 58 6000. Qui dit dimanche dit long repas de famille interminable, le fameux poulet frites par exemple du dimanche. Eh ben on peut bouger quelques minutes avant de manger, c'est simple, rapide et déjà très utile. Dans deux minutes pour être en forme, Nordinatab, notre coach sportif, nous explique pourquoi.
1: On cherche souvent des solutions compliquées pour être en forme, alors que parfois, bouger simplement 5 minutes avant de passer à table peut déjà faire beaucoup de bien. Et en plus, ça permet d'installer un petit rituel qui remet le corps en mouvement. Et même parfois, d'éviter de manger trop vite ou machinalement. On débute debout, les pieds légèrement écartés et les bras le long du corps. À partir de là, vous allez fléchir les jambes pour venir toucher les pieds avec les mains. Et ensuite, tout en longeant votre corps avec les mains, vous terminez avec les mains au-dessus de la tête, les bras tendus. On reprend. J'inspire, je fléchis les jambes, je viens toucher les pieds avec les mains et je reviens ensuite en plaçant les mains très très haut, comme si vous vouliez toucher les nuages. Vous effectuez 4 séries de 15 répétitions et grâce à ça, vous allez solliciter l'ensemble des muscles du corps.
0: Donc Nordine, avant de manger, on bouge un peu ?
1: Exactement. On peut d'ailleurs aller également marcher. Durant ce moment, tout en sachant que beaucoup de personnes d'entre nous, avant de manger, sortent déjà d'une position assise durant un certain temps. Alors l'idée est de délier le corps. Donc pour ça, durant le temps de marche, vous relâchez les bras en effectuant des petits roulements d'épaule vers l'avant, vers l'arrière, comme si vous vouliez que vos bras s'allongent afin que vos mains viennent toucher le sol, sans forcer, tout en douceur. On enroule les épaules vers l'avant, puis vers l'arrière. Allez, on reprend. Les épaules vers l'avant et vers l'arrière. Et bien entendu, toujours en détendant les bras. Et vous verrez, c'est un excellent exercice de détente. Et vous pouvez l'effectuer durant 5 minutes. Au final, il n'y a pas forcément besoin d'attendre une heure pour effectuer du sport et même pour bouger. Si on multiplie ces fameuses 5 minutes par le nombre de pas, vous verrez que bout à bout, vous allez vite atteindre les recommandations journalières de l'OMS, de l'Organisation Mondiale de la Santé, qui sont de 30 minutes d'activité physique par jour. Bon, ben vous savez quoi ? Je vous laisse aller vous promener. Allez ! À vous de jouer.
0: Eh ben merci pour cette belle idée à faire. Donc comme ça, deux minutes juste avant de passer à table ce dimanche, par exemple, vous pourrez essayer avant de vous servir en boulet. Merci Nordinatab et à très vite sur Ici Héros le week-end prochain, même heure. 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

0: Runaway, One Republic sur ICI Hero. Allez, dans 5 minutes, le retour de l'info avec le journal qui arrive. Et puis, on va papoter avec Charline. Elle est à Pérol et elle nous a appelé pour remporter ses invitations pour le Petit Paradis, le parc animalier de loisirs de Vendargues.
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0: Moi, je ferais bien, là, avec ce beau soleil, une... Bah alors, c'est vous qui avez fait ce bruit-là, Salam Dawi, ce bruit de chèvre-là ? Non ?
4: Qu'est-ce que...
0: Bah, je vous vois, ça, là.
4: Non, mais non, c'est ça, oui.
0: Non, c'est l'ambiance hein, du parc animalier, le Petit Paradis. C'est à Vendargues, au nord-est de Montpellier, parc animalier de loisirs. Et moi, j'avoue que ça me tente bien, là, avec ce beau soleil. Et manifestement, ça a tenté Charline aussi. Bonjour, Charline.
5: Bonjour Maëlle.
0: Vous êtes à Pérol et vous nous avez appelé oui. En disant bah tiens moi je ferais bien du pédalo là, une petite balade au milieu des animaux comme ça, pédalo pourquoi pas. C'est une des pourquoi activités pas, du petit oui. Paradis à Vendargues. Comment ça va Charline ce matin? Discutons un petit peu.
5: Ça va bien, il y a le soleil fraîchement mais ça va bien.
0: Comment ça fraîchement?
5: Oh, ah. Bah, il fait frais le matin.
0: Ah oui,
5: et ouais, c'est agréable.
0: C'est ah bah voilà, agréable. C'est ça, j'allais vous dire. Et il fait pas très doux, mais c'est pas non plus, c'est pas l'hiver, quoi, ça va.
5: Ah non, c'est pas l'hiver, heureusement, oui.
0: Bon, quel est le programme pour ce dimanche? Racontez-nous, Charline.
5: Bah, le marché de Latte, je suppose, comme pas mal de personnes.
0: Décidément, oui, vous êtes.
5: Et voilà, aussi. Bah, et puis faire un tour au bord de la mer.
0: C'est vrai que c'est un sacré beau marché.
5: Et avant les vacanciers.
0: Ouais, ben c'est ça, il faut profiter parce que les vacanciers vont bientôt arriver, les touristes vont être là et ça va être beaucoup moins fun. Je ne sais pas si vous étiez là ce matin, là, autour de 7h, Charline, si vous avez entendu, il y avait une super chronique de Jérôme Prodhomme qui nous explique pourquoi on dit les touristes, d'où ça vient le mot touriste. Je trouve ça assez intéressant vu qu'on en parle beaucoup de ces touristes qui arrivent chez nous. Ce sera l'occasion d'aller la réécouter, si vous voulez, Charline, rubrique pourquoi on dit. En tout cas, Charline, pour vous, j'ai... deux invitations pour aller au Petit Paradis à Vendargues, faire une balade en pédalo, caresser les biquettes et les chevaux. Vous passerez un bon moment avec qui vous voulez.
5: D'accord.
0: Eh bien, Charline, je vous souhaite un bon dimanche. Bon marché à Latte.
5: À vous aussi. Au revoir.
0: Merci beaucoup. À bientôt sur ICI. 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Et puis une nouveauté sur votre radio, Ici Hero, si vous voulez nous parler, eh bien, il suffit de nous appeler, de nous envoyer un petit message au 04 67 58 6000. Vous pouvez nous écrire sur WhatsApp pour partager avec nous les idées de sortie dans votre commune. Si vous-même vous organisez une manifestation que vous voulez qu'on en parle, eh bien, vous pouvez nous envoyer un message vocal, tout simplement, vous prenez le téléphone, faites 04 67 58 6000 et vous pouvez partager vos idées de sortie pour la semaine prochaine, par exemple, dès maintenant, on pourra en parler quand vous voulez, c'est tout nouveau et ça se passe sur votre radio. Voilà, on est une grande famille à vos souhaits et on le fait ensemble sur ICI Hero. Un petit peu de pollen là dans nos studios, mais c'est pas grave.
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0: Je vous souhaite la bienvenue sur Ici Hero. Nous sommes le dimanche 7 juin, il est 9h. Le journal Salam Dawi, une free party est toujours en cours ce matin dans le secteur de Claret, au nord du Pic Saint-Loup.
6: 2000 personnes étaient sur place hier, selon les gendarmes, un rassemblement qui n'a pas été autorisé puisque la préfète de l'Hérault a pris un arrêté pour interdire justement ces rassemblements jusqu'à la fin de l'année et donc elle promet des sanctions. Le maire de Claret se souvient qu'il y a 2 ans déjà, une free party avait eu lieu sur sa commune. Il est allé sur place hier et il en est revenu pas content du tout. Philippe Tourier.
4: Quand je vois, nous, les collectivités, ce qui nous est demandé, il y a plusieurs réunions avec les services de la préfecture, les services du SDIS qui nous demandent tout un tas de normes pour satisfaire à la sécurité. Et puis voilà, il s'installe des choses comme ça où il y a de la consommation de drogue. Bon, les pompiers ont dû intervenir. Un jeune qui parlait pas français, il avait encore de la poudre autour des narines. Il avait fait un malaise. Un jeune qui était à ses côtés a dit aux pompiers que c'était de la kétamine. On ne sait pas trop ce qu'il avait pris. Bon, c'est quand même un peu inquiétant pour un élu local.
6: Et cette tripartie intervient alors qu'un projet de loi baptisé Riposte doit être débattu à l'Assemblée nationale pour durcir les sanctions contre les organisateurs et contre ceux qui y participent. Un canular de très mauvais goût hier à Agde dans l'après-midi. La police a été appelée pour intervenir pour un forcené retranché chez lui qui menaçait de tuer toute sa famille. Des CRS ont été déployés. L'opération a duré quand même plusieurs heures et finalement, eh bien, à l'adresse indiquée, il n'y avait personne.
0: L'agglo de Sète donne une couleur verte au service civique. Elle mise sur le service civique écologique.
6: Et d'ailleurs, deux ans après sa création, dans l'Hérault, un volontaire sur six est engagé autour du bassin de Thau pour la protection de l'environnement. Ce sont des jeunes de 16 à 25 ans, indemnisés 620 euros par mois, 24 heures par semaine pendant 8 mois. Les missions sont nombreuses et variées. Ça peut être le ramassage des déchets, par exemple, la sensibilisation au gaspillage alimentaire dans les cantines, l'incitation à prendre les transports en commun. En fait, sur tous ces thèmes-là, l'agglo de Sète est en pointe, selon Nadia Belaoui, présidente de l'agence du service civique.
7: Le service civique écologique, c'est à la fois répondre à l'envie d'agir des jeunes et répondre aux défis d'un pays, d'un territoire. Le bassin de Thau est particulièrement concerné par les enjeux de transition écologique, le retrait du trait de côte, le réchauffement qui remet en cause le métier même de conchyliculteur, et on sait combien on aime les huîtres de Sète. Et c'est donc un laboratoire pour le service civique écologique. On est près des attentes des jeunes, puisque lorsqu'il s'agit d'écologie, les jeunes sont très exigeants en réalité. Ils veulent prendre leur part, mais ils veulent aussi que l'État, les collectivités, les entreprises, les grandes entreprises et tout le tissu socio-économique, la recherche soient à leur côté, parce qu'ils sentent bien qu'il ne suffit pas de vouloir bien faire pour y parvenir. Donc il y a besoin des adultes que nous sommes auprès d'eux.
6: On reste dans le secteur de Sète avec un projet expérimental qui permet de faire d'une pierre deux coups, élever des huîtres d'une part et produire de l'électricité d'autre part grâce à des panneaux photovoltaïques. En fait, c'est une structure flottante, 53 mètres de long, 18 mètres de large, qui va être convoyée d'ailleurs ce matin depuis le quai Colbert à Sète jusqu'à la lagune de Thau. Et ben, ça commence maintenant, ça va durer jusqu'à 10h30. 5 ponts vont être franchis. C'est un projet du syndicat mixte du bassin de Thau et qui va être testé pendant 1 an et demi. Vous avez encore jusqu'à ce soir pour faire des dons à la collecte de la banque alimentaire. Elle a besoin de denrées non périssables, mais aussi de produits d'hygiène pour les femmes et pour les enfants. Les bénévoles de l'association sont devant 80 supermarchés ou bien supérettes du département.
0: Le manager du MHR avait dit qu'il faisait all-in sur le match d'hier et ça lui a réussi.
6: Eh ben oui, grâce à leur succès à Lyon, 28-25 hier soir, ces joueurs, les rugbymen de Montpellier, sont directement qualifiés pour les demi-finales du top 14 avec Toulouse. Ils évitent donc le match de barrage la semaine prochaine. Et ce n'est pas du luxe, parce qu'avant de remettre ça dans 15 jours, les Héraultais ont besoin de souffler. Le capitaine montpellierain, Lenny Nouchi.
8: Vraiment, on commence un peu à tirer sur la corde là, 12 matchs d'affilée, même si on disait qu'on était bon, qu'on était frais. Et voilà, ça montre encore qu'on a un groupe incroyable et qu'on a quelque chose de beau à aller chercher cette année. Donc on va essayer de bien récupérer là, vu qu'on en a la possibilité, et repartir au travail. Donc là, vraiment, cette semaine, elle va faire du bien à tout le monde. Pour l'instant, on est en train de faire quelque chose de grand avec ce club. On a construit un projet depuis 2 ans, c'est beau ce qu'on fait, mais maintenant qu'on est en demi, il ne faut pas s'arrêter là, repartir au travail pour aller chercher quelque chose d'extraordinaire.
6: Rendez-vous dans 15 jours donc, le MHR affrontera le vainqueur du match entre le Stade Français et La Rochelle, le samedi 20 juin à Marseille. La veille, le Stade Toulousain jouera contre le vainqueur du match entre Pau et le Racing 92.
0: Une belle soirée aussi pour les handballeurs de Montpellier.
6: Oui, ils ont battu Nîmes à domicile. Victoire 34-30. Victoire surtout qui leur ouvre les portes de la Ligue des Champions la saison prochaine. La soirée a été marquée également par l'hommage rendu à Diego Simeone qui fait ses adieux. Hein. C'est la retraite pour l'international après 13 années à défendre les couleurs du MHB. Une sortie par la grande porte pour le maître à jouer du Montpellier Handball.
9: Je pensais que j'allais être triste, mais franchement, je suis très content de tout ce qui s'est passé, comment on a fini. Je sais que j'ai tout donné parce que c'était vraiment dur. Partir d'Argentine, que c'est trop loin, le niveau, il est beaucoup, c'est pas professionnel, c'est amateur. Arriver à ici, à Montpellier, un des meilleurs clubs du monde, c'est pour moi, c'est incroyable. Déjà d'arriver, mais tenir 13 saisons, c'est une satisfaction énorme.
6: Et pour la petite histoire, pour cette der des der de Diego Simeone, toute l'équipe de Montpellier portait un maillot collector hier soir, inspiré des couleurs de son pays d'origine, le drapeau argentin. Maël Montalon, la météo.
0: Eh bien la météo, c'est du grand soleil, tout simplement. Belle journée, pas grand chose de plus à vous dire en vérité, parce que il va faire très beau. Alors il peut y avoir un léger voile nuageux dans certains endroits, mais globalement il fait très beau aujourd'hui, le ciel est plutôt dégagé. On a de la douceur ce matin, 13 degrés au Quélard, 18 à Béziers, 19 à Saint-Chinian, 20 à Frontignan. 25 à 30 degrés attendus cet après-midi et un très beau début de semaine, lundi, mardi, grand soleil toute la journée avec une petite tramontane quand même.
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0: Voici Jean-Jacques Goldman avant l'invité gourmand sur votre radio. 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Il est 9h05.

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produits frais, bien cuisinés à la minute, et c'est une très belle adresse de Valras Plage qu'on a à vous faire découvrir dans un instant. Si vous êtes branché Euno Tourisme aussi, on a de très belles balades Euno touristiques à vous faire découvrir. C'est après au petit bonheur, Je veux du soleil. C'est un très beau programme pour l'invité gourmand ce matin, entre 9h et 11h, plaisir et gourmandise, et sous le soleil.

0: Tu veux du soleil au petit bonheur sur Ici Héros.
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0: C'est l'invité gourmand et c'est avec Léopoldine Dufour et Vivian Cuguillère.
3: Le mois de juin est là, alors les balades, vins et saveurs proposées par l'office de tourisme du Grand Pic Saint-Loup reprennent. On parle de tourisme aujourd'hui, Léopoldine.
4: Et oui, c'est une formule toujours appréciée, ces balades vins et saveurs. Fin de journée, après le boulot, vous prenez la direction du vignoble du Pic Saint-Loup pour une rando, pourquoi pas au coucher du soleil. Ouais. Vous êtes là dans un paysage magnifique et vous avez en prime une dégustation de vin du coin. On est en pleine nature, puis des petites choses à grignoter. Et le chant des cigales, exactement. On va parler de nos tourismes avec Alice Violet. Bonjour Alice.
5: Bonjour.
4: Vous êtes responsable de nos tourismes du domaine Olyroux au Triadou. C'est l'un des domaines de la famille Rambier. Et alors, le nos tourismes, c'est quelque chose qui aujourd'hui est une évidence pour les vignerons?
5: Oui, je pense que le vin est une formidable porte d'entrée vers le territoire. Les gens viennent pour une dégustation, puis découvrent des paysages, des marchés, des restaurants, des villages, des randonnées, des hébergements. Donc c'est au final toute une économie locale qui bénéficie de cette dynamique.
4: Mais pour les vignerons, les viticulteurs, c'est aussi nécessaire de diversifier leur activité?
5: Oui, tout à fait. C'est un double avantage pour les domaines en termes de visibilité. Ça renforce la notoriété des domaines et de la marque. En termes de revenus aussi. Mmh. Et puis en fidélisation, on crée un lien émotionnel qui est durable avec les visiteurs. Et ça transforme un peu les visiteurs en ambassadeurs du domaine. Mmh. Une fois qu'ils ont vécu l'expérience in situ, c'est vrai qu'ils ont plus de facilité à la transmettre. Et pour les visiteurs, bah, ils découvrent, eux, l'apprentissage du territoire, les savoir-faire. C'est un moment de partage, de convivialité. Et puis, c'est une expérience. Hein. Aujourd'hui, ils recherchent plutôt une immersion authentique dans les métiers du vigneron. Donc, on s'y applique
4: avec beaucoup de passion. Une vraie demande du public. Il y a des chiffres assez récents là, qui disent que chaque année, il y a 12 millions de visiteurs qui

0: découvre les vignobles en France, 2 millions en Occitanie. Alors, vous le voyez, vous, dans votre activité, Alice, est-ce que c'est plutôt des gens qui viennent en vacances, vraiment des touristes, ou est-ce qu'il y a aussi le public local qui, de plus en plus, apprécie ce genre d'expérience près de chez soi?
1: Bah, il y a les deux, en fait, et je trouve ça très positif, parce qu'il y a ceux qui veulent continuer à mieux découvrir leur propre territoire, que bien, des fois, on méconnaît. Et puis, il y a ceux qui viennent d'ailleurs et qui ont envie de le découvrir avec une certaine authenticité. Ils cherchent du vrai, et c'est vrai que le Grand Pic Saint-Loup offre ça au domaine Liroux. On retrouve aussi cette authenticité et cette connexion avec la nature. Je pense que c'est ça aussi que les gens recherchent. Mais vraiment, je le sens de partout. On a des visiteurs étrangers comme locaux, comme c'est pareil aussi sur les classes d'âge.
0: Oui.
1: C'est vraiment très divers. On a autant de jeunesse que de personnes qui sont peut-être plus expérimentées dans les vins, parce que les années les ont poussées aussi à ça. Et oui, c'est vrai que bah, c'est tout aussi passionnant de transmettre nos savoir-faire à un néophyte qu'à un amateur confirmé.
2: C'est assez bizarre parce que...
1: Justement pour pouvoir correspondre à toutes ces demandes.
2: En même temps, on voit aussi des reportages en ce moment, de plus en plus de reportages qui nous expliquent que la nouvelle génération n'est pas trop branchée vin, justement. Alors comment on explique qu'à la fois le no-tourisme marche de plus en plus, alors qu'on pourrait penser que c'est pas le plus tendance...
0: Pour les jeunes, en tout cas.
2: Oui, pour les jeunes, ouais.
0: La Gen Z ou les millennials, en tout cas.
1: Je pense qu'ils recherchent l'expérience.
0: Oui.
1: C'est l'expérience, c'est le côté expérience, c'est pas seulement la dégustation.
0: C'est pas juste être un consommateur.
1: Exactement. On le voit bien, par exemple, nous on organise des guinguettes, donc pareil, des soirées en fin de journée. C'est une autre manière de très simple de partager notre univers, un coucher de soleil sur les vignes, un verre de vin, de la musique, des produits locaux, un moment de rencontre. C'est aussi tout ça, le vin c'est le partage. Donc c'est aussi parce qu'on a réussi à décomplexer un petit peu cette formalité dans les activités qu'on propose, et que du coup on peut sortir du jargon technique et rentrer dans le monde du vin de manière plus ludique. C'est aussi aux vignerons d'inventer ça.
0: Alice Violet, justement, vous, au domaine Liroux, au Triadou, comment ça s'est mis en place, tout ça? Est-ce que le fait de faire des soirées guinguettes, j'ai vu que vous faisiez des ateliers ludiques, de trouver des nouvelles formules, c'est tout de suite validé par la famille Rambier, ou est-ce qu'il faut aussi un petit peu discuter en mettant en avant le fait que ça va apporter vraiment un nouveau public?
1: Là, nous, on a beaucoup de chance à ce niveau-là d'être accompagné par la famille Rambier, qui nous laisse exprimer notre créativité, que ce soit d'ailleurs dans le vin ou dans les activités œnotouristiques. Essayer, abandonner les choses qui ne marchent pas et persévérer dans les idées dans lesquelles on croit et qui commencent à prendre. Donc, par exemple, on a créé l'atelier des arômes, qui permet d'éduquer un petit peu, de s'entraîner à découvrir les arômes qu'on pourrait découvrir dans le vin. C'est quelque chose qu'on a fait sur mesure en fonction de nos vins. Puis on a aussi, par exemple, le ressenti du vin en image, où au lieu d'utiliser un jargon technique, on utilise un jeu de cartes d'images pour pouvoir un petit peu donner nos impressions et pour pouvoir un petit peu sortir des codes de la dégustation pour embarquer tout le monde dans la formidable aventure du monde du vin, des arômes, des saveurs et de la connexion avec l'essence au final.
0: C'est très décomplexant, ça c'est bien, parce que c'est vrai qu'on a toujours un peu peur de ne pas trouver les bons mots, on se dit j'y connais rien, là ça permet effectivement d'aborder les choses autrement. On va parler, vous restez avec nous Alice Violet si vous voulez bien, de ces balades vins et saveurs auxquelles le domaine Liroux participe, et on accueillera dans un instant l'un des guides qui vous emmènera justement aux alentours du Pic Saint-Loup pour ces soirées très particulières.
3: Léopoldine Dufour et Vivian Cuguière, on vous retrouve avec votre invité dans un tout petit instant après Soft Cell, c'est Tainted Love à 9h20 sur ICI Héros.

0: Love, Soft Cell sur Ici Héro.
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0: C'est l'invité gourmand qui continue avec Léopoldine Dufour et Vivian Cuguillère.
3: La saison des guinguettes et des afterwork est lancée dans les domaines viticoles de l'Hérault, dans le secteur du Pic Saint-Loup. Vous pourrez profiter des balades vins et saveurs tous les mardis de juin à mi-septembre. Voilà.
4: Ouais, donc, c'est ça. Et on en parle avec Alice Violet qui est avec nous, qui est responsable de nos tourismes du domaine au Lirou, au Triadou, et on va accueillir dans un instant Julien Torrent qui est guide et qui accompagnera quelques-unes de ces balades vins et saveurs. Alice, ce qui est intéressant dans ces formules, c'est que là, on va pas forcément faire venir les visiteurs au domaine, mais on va les emmener dans un bel endroit pour découvrir différents vins dans un cadre magnifique.
5: Exactement, ces balades représentent exactement ce qu'est le no-tourisme aujourd'hui, quelque chose de vivant, d'immersif, d'humain. On vient pas seulement déguster un vin, on vient comprendre un paysage, rencontrer des passionnés, et peut-être vivre une émotion. Et c'est vrai que le grand Pic Saint-Loup, c'est pas seulement un grand territoire viticole, c'est vraiment une expérience de territoire.
4: Oui, c'est assez bon, c'est
5: ici,
4: vrai.
5: C'est vrai que c'est ici le vin, ça relie les paysages, les producteurs, les habitants. C'est un art de vivre au final.
4: Alors il y a plusieurs balades qui sont prévues au fil de l'été, les mardis soirs pour le mois de juin, des balades gourmandes, des balades patrimoniales et des soirées vin et astronomie au crépuscule. Bonjour Julien Torrent.
6: Bonjour Léopoldine.
4: Alors vous êtes guide, on vous a parfois retrouvé dans notre rendez-vous escapade, et vous êtes spécialisé en astronomie, vous. Alors justement, une balade vin et astronomie, il y en aura une le 30 juin, vous allez aller du côté de Ferrières-les-Verreries.
6: Oui, tout à fait, c'est la première de l'été à laquelle je participe, elle se passe sur le site de l'ancienne verrerie de Coulouvrine, sur la commune de Ferrières-les-Verreries. J'aurai le plaisir d'animer à partir du crépuscule et jusqu'au moment où la nuit noire arrive, la partie observation du ciel avec tout ce qui va avec comme animation scientifique et mythologie, contes, etc.
4: Mais le vin, on le découvre à quel moment alors dans cette soirée ?
6: Alors c'est plutôt avant, ouais. Peut-être parce que ça fait voir plus d'étoiles, mais mais surtout parce que les gens ont aussi le plaisir de voir le vin qu'ils dégustent. Donc quand la lumière décline, le vin ensuite laisse place à la partie astronomie.
4: Mais ça veut dire que vous êtes aussi suffisamment averti en vin pour en parler, ou vous avez un spécialiste avec vous ?
6: Non, c'est toujours des animations qui se font à deux voix. Une personne qui est spécialiste du vin sur les terroirs dont on va déguster plusieurs bouteilles à chaque fois, et moi qui suis sur la partie animation naturaliste et spécifiquement astronomie pour ces randos astro dont on parle ce soir.
4: Ouais. Alice Violet, vous y participez, vous, de quelle façon, là, avec le domaine Oliru, à ces balades gourmandes ?
5: Ben, à vrai dire, on y participe aussi grâce à l'Office du Tourisme qui joue un rôle essentiel de chef d'orchestre. Il se contente pas seulement de promouvoir le territoire, il crée un lien entre les acteurs et permet justement de transformer ce territoire en une véritable destination authentique et cohérente. Donc ils ont proposé au domaine de pouvoir participer, et c'est vrai que nous, avec nous, on a un vin qui s'appelle le Sentier des Étoiles, donc il colle bien.
4: Ça
5: avec
4: tombe très bien.
5: La possibilité de voir plus d'étoiles.
4: Alors il y a donc différents viticulteurs et différentes bouteilles qui seront proposées à la dégustation à chacune de ces balades, le 9 juin du côté du Puyèche des Mourgues à Saint-Bosile-de-Montmel, le 16 à Casse-Vieille. Celle-là sera un peu plus sportive, donc il faudra vraiment déguster avec grand de modération, le 30 donc pour cette balade vin et astronomie à la verrerie de Coulouvrine. On boit, on déguste, et il y a une box dégustation, c'est ça Alice ?
5: Eh ben apparemment oui, c'est la possibilité de pouvoir avoir cette box. Je sais pas exactement comment ça se passe, la box dégustation.
4: Il y a deux, trois petites choses à manger dedans, parce que c'est quand même bien de pouvoir aussi se restaurer un peu.
5: Oui. Faut... Et puis les plaisirs des papilles, c'est pas seulement liquide, on est bien d'accord, il y a toute la partie solide.
4: Julien Torrent, c'est des petits groupes hein, pour ces balades, on se retrouve pas à 40 à regarder les étoiles, et ben, ça reste quand même un peu un moment vraiment très privilégié, on va observer le ciel.
6: Oui, effectivement. Il y a plusieurs raisons à cela, mais la principale, c'est effectivement pour garder un groupe d'une taille où la convivialité et puis les échanges peuvent se faire assez facilement. Donc une quinzaine de personnes, pas plus que ça. C'est souvent vite plein, je le dis pour les auditeurs et auditrices qui sont intéressés, parce qu'effectivement, l'Office de tourisme demande une petite participation financière, mais mis bout à bout, les prestations qui sont proposées, la dégustation commentée par une ou un œnologue de plusieurs bonnes bouteilles des territoires autour de chez nous, l'animation de nature, astronomie, quand c'est moi qui anime, et la box qui est préparée par des restaurateurs de la communauté de communes aussi, ça en fait un événement très prisé.
4: C'est 20 euros pour les adultes, 15 euros pour les enfants à partir de 10 ans. Et les réservations donc se font sur le site de l'Office de tourisme du Grand Pic Saint-Loup. Le tout premier rendez-vous, la première balade vin et saveurs, c'est le 9 juin et ça sera ensuite régulièrement. Il y en a 5 qui sont organisés pendant l'été. Il y a les soirées vin et astro, il y a les balades patrimoniales. Enfin, vous avez un beau programme qui est prévu. Merci Julien Torrent, merci Alice Violet d'avoir été avec nous.
5: Merci à vous.
0: Et merci à vous, bien sûr, Léopoldine Dufour et Vivian Cuguière, que vous retrouvez dans votre application ici. On va vous emmener à Valras-Plage pour une très belle adresse gourmande, notamment si vous voulez prendre à emporter des produits de la mer faits à la minute, produits frais, bien sûr, et que vous pouvez déguster en cornet, en barquette, en vous baladant au bord de l'eau. C'est à Valras-Plage et c'est une très belle adresse qu'on découvre dans un instant.
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0: 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Tiens, par exemple, Muriel du Gros d'Agde, elle nous a parlé ce matin du Zénitude Fest de Bessan. C'est 160 stands, détente à découvrir, bien-être, tout ça. C'est tout au long de la journée, encore ce dimanche 7 juin. Donc merci à vous Muriel, et vous aussi hein, vous pouvez nous écrire directement sur WhatsApp ou nous envoyer un message vocal. 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Le numéro, il ne bouge pas, 04 67 58 6000.
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0: À Valras-Plage, dans la famille Pandariès, il y a Jacques, l'oncle qui gère kiosque de vente et dégustation de coquillages. Il y a Olivier, le père qui gère l'étal de produits de la mer au Halles, le resto chez Panda notamment. Et Thibaut, le fils qui est avec nous. Bonjour Thibaut Pandariès.
14: Bonjour.
0: Et encore, j'ai fait court, parce qu'il y a vraiment toute la famille qui commerce sur Valras-Plage.
14: C'est ça. Il y a aussi les grands-parents, surtout les grands-parents,
0: ouais,
14: qui sont un peu l'exemple de la famille Et puis voilà, donc on prend exemple sur eux et qui travaillent encore actuellement à 80 ans.
0: D'accord.
14: Donc là, actuellement, j'ai ma grand-mère ce matin qui vend du poisson dans les Halles de Valras. Donc,
0: j'adore.
14: C'est génial.
0: Et encore, ce ne sont même pas les grands-parents qui ont initié la chose, parce que vous êtes la cinquième génération.
14: C'est ça, c'est parti de. Mais du coup, la grand-mère de mon grand-père, qui vendait du poisson dans la rue Charles Thomas, donc qui est la rue où on peut accéder aux Halles de Valras.
0: Là, il n'y avait pas encore de kiosque, c'était comme ça, quoi.
14: Typiquement de l'époque, quoi, dans les années 50.
0: Ouais.
14: Et dans les Halles de Béziers aussi, elle vendait, et en même temps, ils pêchaient, ils avaient un bateau où ils pêchaient un chalutier. Ensuite, bon, il y a eu mon arrière-grand-père, donc le père de mon grand-père, du coup, qui lui a pris la succession en faisant aussi la pêche à la traîne, qui
0: n'est
14: plus trop actuellement, où on est sur la plage directement avec les pieds dans le sable et on tire les filets à la main. Vraiment quelque chose de génial, mais qui se fait plus trop maintenant. Et puis après, mon grand-père a pris la succession, où lui s'est plus spécialisé dans la sardine, justement, donc qui correspond au commerce qu'on a ouvert à mon père cette année. Et donc après ça, dans les années 70, ils ont pris leur premier étal dans les Halles de Valras, qu'ils ont encore actuellement, donc où c'est vente de poissons, ils achètent le poisson, on achète le poisson à la criée du Gros Dagde.
0: Ouais.
14: Bon, la criée maintenant actuellement n'est plus comme avant, où avant vraiment ça portait son nom, les gens criaient pour avoir leur bac de poisson.
0: Maintenant c'est un peu plus automatisé.
14: Il vaut mieux, parce que si une personne n'a plus de voix,
0: elle repart bredouille.
14: C'est ça. Donc maintenant c'est plus avec des télécommandes, mais donc on achète toujours ce poisson à la criée du Gros Dagde et qu'on revend ensuite dans les Halles de Valras. Donc il y a toujours ce circuit court.
0: Ouais.
14: On est vraiment, vraiment, on fait attention à tout ça parce que c'est primordial, quoi.
0: Il y a le restaurant chez Panda aussi.
14: C'est ça, c'est mon papa qui lui a commencé avec mes grands-parents dans la vente de coquillages et de poissons. Mais lui, après, est parti dans le côté restauration. Et notamment, il a encore son restaurant en centre-ville de Valras, qui porte le même nom que la poissonnerie et que les étals de coquillage chez Penda. Et donc, on en est venu cette année à la sardine bleue, quoi, avec mon papa.
0: Eh ben oui, vous allez nous raconter tout ça, mais du coup, vous êtes tombé dans la marmite quand vous étiez petit, vous forcément, un peu comme tous les autres, puisque j'imagine que c'est aussi le fait de commencer très tôt, d'accompagner papa, maman, pour chaque génération, ça a été ça qui a permis
14: ce
0: fil,
14: en fait.
0: C'est ça.
14: Je crois que j'avais peut-être 5-6 ans, je me mettais au coin de l'étal de ma grand-mère et je vendais la sardine. Je vendais la sardine et j'amenais même des jouets à moi et je vendais des jouets à côté de la sardine, pour vous dire. Donc c'est vraiment, j'avais ça dans l'âme, je voulais vendre.
0: Non.
14: Voilà, j'avais une petite pièce où j'achetais les bonbons. À l'époque, c'était l'époque des francs. Donc, c'est vraiment une histoire. Enfin, ça m'a marqué. J'y pense encore souvent. Donc, et puis après, dans le restaurant de mon papa, où voilà, je montais sur une chaise. Mon père, il me disait, vide les poissons. Tu sais, on les fait cuire comme ça. Donc, je suis vraiment né dedans. Et puis, j'ai continué parce que c'est comme une passion, quoi.
0: Et ce qui est intéressant, c'est que vous faites évoluer et vous le disiez d'ailleurs depuis les cinq générations, les commerces, les styles de commerce évoluent aussi avec le temps et avec les générations. On a la vente au hall, mais le kiosque aussi maintenant de dégustation de coquillages. Et là, ce nouveau commerce un peu hybride entre la poissonnerie et la vente à emporter de produits cuisinés. Il y a une volonté aussi de s'adapter à l'époque, à la demande.
14: Il faut s'adapter. Dans tous les cas, on est en 2026, l'époque, c'est l'époque actuelle. Il faut innover, il faut tenter. Et puis, ce concept-là, j'avais envie de faire dans le même style que mon oncle au niveau des coquillages, où les gens commandent, s'installent des rares autonomes et puis peuvent discuter entre amis, mais aussi déguster des fruits de mer. Mais je voulais le faire autour du poisson. Donc, en fait, c'est un peu le même concept. Les gens viennent. On va avoir une partie vitrine où on fait des préparations froides, par exemple des maquereaux à l'escabèche, des anchois marinés, du tartare, des tataki de thon. Et les gens prennent, c'est pas servi à table comme un restaurant. Les gens viennent au comptoir, on met dans des barquettes au poids. Ils prennent ce qu'ils veulent. Là, c'est pour la partie froide.
0: Ouais.
14: Et après, il y a une carte où c'est la partie cuisson, où on fait, par exemple, des rouges à la plancha, des sardines grillées, de la friture de geôle. De la friture d'encornée. Et les gens, le but, c'est qu'ils prennent vraiment un peu de tout.
0: Et ouais,
14: entre amis, en famille, ou même tout seul, ou en couple. Ils s'installent où on a des tables à disposition, debout ou assis. Et ils partagent un moment, avec des produits frais, du fait maison et la convivialité surtout, c'est vraiment le maître mot quoi.
0: On va découvrir le contenu de la carte aussi, comment vous travaillez, tout ça. Il y a plein de belles choses à découvrir. Si vous voulez aller voir la page Instagram, elle donne très envie de venir manger. C'est la sardine bleue à Valras-Plage. Thibaut Pandariès, vous êtes notre invité en direct jusqu'à 10h30 et on revient dans un instant.
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0: Et avant de retourner donc à Valras-Plage, voici William Scheller avec Rock and Dollars sur votre radio ici Héros.

0: Rock'n'Dollars, William Scheller sur Ici Héros.
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0: On profite de ce beau soleil et de ce beau week-end pour aller se balader à Valras-Plage. Alors moi, voilà, j'ai envie d'aller à Valras-Plage, j'ai envie de me balader au bord de l'eau, mais j'ai souvent un petit creux. Alors pour ça, je vais faire un tour à la Sardine Bleue. C'est tout nouveau, ça vient d'ouvrir, poissonnerie dégustation depuis le mois d'avril à votre initiative, Thibaut Pandariès, avec votre papa. Dites-moi, donc, je viens à la plage, je veux manger un petit truc sur les coups de midi, midi et demi. J'ai pas envie de quitter trop longtemps la plage. Alors, qu'est-ce que vous me conseillez? Qu'est-ce que je prends?
3: Là, on fait une formule où on fait des wraps au saumon, tout simplement, avec une petite crème citronnée maison et ciboulette. Vous pouvez prendre un petit dessert et une boisson. Ça, et vous allez vous installer sur la plage, par exemple. Ou bien, vous avez la partie vitrine où on a à peu près 8 salades. Vous faites des préparations froides, notamment du tataki de thon. On vous le met en boîte, c'est au poids, donc si vous voulez 200 grammes, il n'y a pas de problème. Vous partez avec ça, on vous donne les couverts, les serviettes, les rince-doigts, et puis vous pouvez vous installer au bord de plage sans souci.
0: Donc je peux me faire ma petite composition comme c'est au poids, avec le rouget que vous avez pané, c'est ça, à la plancha, je peux prendre un petit peu de tataki, je peux prendre des encornets frits, me faire mon petit melting pot comme
3: c'est ça. Le but, c'est que les gens, quand ils viennent, ils prennent un peu de tout et pas uniquement juste un plat ou juste une assiette. Quoi. Le but, c'est qu'ils goûtent un peu à tout. Donc au poids, les gens, des fois, prennent juste une cuillère, par exemple, de gambas à l'escabèche, de tartare de saumon, tataki de thon. Et puis après, sur la partie chaude, ils peuvent prendre aussi... on fait des sardines grillées, on prend des encornets qu'on nettoie au moment, on les fait en anneaux, on les met dans une panure, on les fait en friture. Voilà, ils peuvent prendre un peu de tout pour partager un moment encore en famille, entre amis.
0: Et alors, qui est-ce qui cuisine tout ça?
3: Ça, c'est le cuisinier, c'est Rémi, c'est notre cuisinier.
0: Ouais.
3: Donc voilà, je pense qu'il nous écoute en travaillant, mais il ne faut pas qu'il oublie qu'il y a de la mise en place à faire quand même.
0: On a bientôt fini.
3: Non, et après, ça se passe très bien. En fait, le but, c'est que vraiment les gens... ils viennent qui sans prise de tête, le sourire, la convivialité, on rigole.
0: Ouais.
3: On passe un bon moment et puis voilà quoi.
0: Et c'est fait minute parce
3: c'est
0: que
3: ça.
0: C'est important, hein. C'est vrai que des fois on a un peu peur dans les kiosques comme ça de sur les encornets frits par exemple, on se dit oh là là, ça va être surgelé, ça va être machin. Non, c'est du...
3: Là, tout est on a un étal, on a donc du coup on a le côté vitrine où c'est toutes les préparations froides qu'on fait. Donc au poids encore une fois, et ensuite on a une autre partie où on a un étal avec de la glace dessus, et on a tous les produits qu'on fait en cuisson qui sont posés sur l'étal. Donc quand les gens commandent, admettons par exemple une assiette de sardines, un rouget friture, ben nous on prend directement sur l'étal et on le nettoie et on le fait cuire. Donc il y a pas de tricherie quoi.
0: Et alors pour terminer, que les gens qui nous écoutent repartent avec un petit conseil quand même. Vous ne cuisez pas du tout au four, donc le poisson, vous travaillez à la plancha, c'est ça?
3: Plancha et en friture.
0: Ouais.
3: Après à la maison, une plancha c'est comme une poêle.
0: C'est pas évident de bien maîtriser une cuisson sur le poisson, sur les fruits de mer et tout.
3: Moi honnêtement, par exemple pour du maquereau, ce que j'aime bien faire à la maison, c'est simple, je le fais en filet, je le mets dans la farine des deux côtés, je le mets dans la poêle avec un peu d'huile, d'abord côté peau, après côté chair, le poisson va un peu, quand il va avoir cette couleur rosée, souvent c'est la fin de la cuisson.
0: Okay.
3: Je le retire de cette poêle, je le pose sur une assiette, et dans cette poêle, je mets une cuillère de crème fraîche, une cuillère de moutarde à l'ancienne, une cuillère de moutarde classique. Je fais remuer, je mélange le tout, et puis je mets ça sur mon maquereau, et ça fait un maquereau à la moutarde, c'est simple, et c'est très bon, même si par exemple on en fait un peu trop, des fois ça peut arriver, on le met au frigo, et le lendemain midi froid, comme ça, c'est très bon.
0: Ça, c'est une belle idée,
3: voilà, par exemple, voilà.
0: Merci Thibaut Pandariès d'avoir été notre invité ce matin avec nous. L'invité gourmand, donc la Sardine Bleue, c'est à Valras-Plage, la 6 week-end. Vous voulez en profiter pour vous régaler et tout l'été. Vous serez ouvert bien sûr. C'est tout nouveau depuis le mois d'avril. C'est donc... 5 minutes à pied, si on marche tout doucement, on va dire.
3: De la plage. C'est au bout de la rue.
0: Bah voilà, c'est pour ça. On vient, on prend son petit... Moi j'ai repéré le tataki de thon et le rouget, la snacker comme ça avec... ça, très bien. Allez, hop, c'est noté, on passe commande et puis on ira voir le chef Rémi. Merci beaucoup Thibaut.
3: Merci à vous.
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0: Vous avez reconnu ce bruit. Ce bruit veut dire Michael Jackson. Voici Beat It à 9h46.

0: Beat Michael Jackson sur Ici Héro.
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0: 9h50, c'est à Hauteur d'enfant avec Claire Moutarde. C'est quoi ton plus grand rêve? La question qu'on a posée aux petits.
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4: Bonjour, je m'appelle Eliana, je suis trop excitée.
5: Bonjour, je m'appelle Charles et je suis trop content.
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7: Mon plus beau rêve, ça serait de voir Dieu.
8: Mon plus grand rêve, c'est d'avoir un petit frère.
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10: Mon plus grand rêve, ça serait que plus personne pollue la terre.
11: Je sais pas. J'en ai pas.
12: J'ai que des cauchemars.
13: D'avoir une licorne.
14: Mon plus grand rêve serait que je pourrais faire tout.
15: Par exemple, avoir des pouvoirs magiques.
16: Quel serait ton plus grand rêve?
17: De plus aller à l'école.
18: D'avoir 10 chatons.
19: De rencontrer Ronaldo.
20: Un joueur de foot.
21: Si tu le rencontres, qu'est-ce que tu lui dirais?
22: Ben, de faire une photo.
23: C'est quoi ton plus beau rêve?
24: D'aller voir mes cousins.
25: Je vais aller jouer avec eux.
26: Qui? D'avoir une ferme.
27: Pourquoi tu veux une ferme?
28: Pour avoir plein d'animaux. Des chiens, des moutons.
29: Ce serait quoi ton plus grand rêve?
30: D'aller dans le plus grand parc d'attractions.
31: Mon plus grand rêve, ça serait d'avoir une maison de luxe souterraine.
32: Mon plus grand rêve, ce serait de faire le tour du monde à canoë.
33: Si j'avais 2 cerveaux, je pourrais sauter au moins 5 classes et je serais comme Albert Einstein. Et je serais le plus intelligent et j'aurais eu mon bac et mon brevet plus tôt. Et aussi, je pourrais être ingénieur comme ma tata, par exemple, en mécanique de bus. Je gagnerais beaucoup d'argent et en faire profiter à ma famille.
34: Si j'étais Picsou, j'achèterais plein de Lego.
35: Tu m'entends? C'est pas trop fort? Bah tiens, tu peux te balader avec le micro si tu veux.
36: Gabi, est-ce que tu m'inviteras à ton anniversaire mais que moi?
37: Attends, bonjour. Bonjour madame. Je sais pas quoi dire.
38: Bonjour, je m'appelle Gabi. Je t'offrirai un cœur.
39: Merci Gabi.
38: Je sais pas quoi dire. Pirouette cacahuète, ça perd les pompettes.
39: Pas qu'à dire. J'aime bien les oiseaux de toutes les couleurs. La quoi dans le magasin des caca. J'aimerais tellement avoir des piches-piches pour faire de la mousse avec dans les toilettes qui puent.
38: Alors moi je vis du petit pipi, du petit caca.
40: Alors, on se dit qu'on dit pas caca, pas pipi, pas des choses comme ça parce que c'est pas très intéressant, d'accord?
41: Quel est ton animal préféré?
42: Non, tu dis pas ça. On a déjà fait.
43: Qu'est-ce que tu manges au petit déjeuner?
42: La licorne.
43: Pourquoi?
42: Parce que j'aime bien sa corne.
2: À hauteur d'enfant.
0: À hauteur d'enfant, c'est un rendez-vous que vous retrouvez quand vous voulez dans votre application. Ici, il est 9h54, le journal dans 6 minutes tout pile.

0: Zazie avec Peu importe. 9h57, vous écoutez ici Héros.
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0: Vous écoutez ici Héros, grande nouveauté si vous voulez désormais partager un événement que vous organisez dans votre commune, eh bien vous pouvez nous écrire sur WhatsApp, c'est tout nouveau, on lit vos messages au 04 67 58 6000. Vous pouvez nous écrire avec toutes les infos, envoyer l'affiche par exemple, mais aussi nous faire un message vocal, c'est le plus simple, vous prenez le téléphone, vous nous faites ce petit message vocal de moins d'une minute et ça permet pour nous d'avoir tous les éléments. Écoutez par exemple ce vocal de Sébastien.
10: Bonjour, ici Héros, c'est Sébastien de Palavas-les-Flots. Je tenais à vous informer que tous les vendredis du mois de juin, au Parc du Levant, à Palavas donc, sont organisés des estivales où vous pouvez découvrir des vignobles du syndicat AOC Languedoc. Vous pouvez découvrir aussi des artisans de bouche qui vous feront découvrir des saveurs différentes. L'idée est de passer tranquillement une soirée sous les pins avec la belle vue sur la redoute de Balestras et le soleil couchant à l'ouest. Vous avez également une petite ambiance musicale en fond sonore au départ et puis qui prend un tout petit peu de volume pour vous permettre de passer une belle soirée, de danser. Donc c'est tous les vendredis de 19h à 23h au Parc du Levant à Palavas.
0: Et vous aussi, comme Sébastien, si vous voulez qu'on parle de votre événement, ben désormais vous pouvez nous faire un message vocal sur WhatsApp au 04 67 58 6000.
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0: Il est 10h, bienvenue sur Ici Hérault, nous sommes le dimanche 7 juin. Le journal Salam Daoui, attention si vous êtes allergique. Comme hier, tout notre département est placé en indice pollen élevé ce dimanche.
12: Et c'est pareil quasiment dans toute la France. Atmo, l'Observatoire de la qualité de l'air, explique que c'est dû à la forte pollinisation des graminées, Fabien Fourel.
13: Oui, ce sont ces herbes à fleurs que l'on retrouve aussi bien dans les prairies que dans certaines cultures agricoles. Les plus allergisantes sont le blé ou le maïs. Et c'est le moment de la saison où ces herbes libèrent le plus de pollen dans l'air. Les pluies du printemps, suivies des températures élevées des dernières semaines, ont favorisé la croissance des graminées et donc une production importante de pollen. Conséquence pour les allergiques, une journée pas loin du paquet de mouchoirs, des éternuements, le nez qui coule ou se bouche, des conjonctivites, voire des crises d'asthme. Le ministère de la Santé rappelle que ces symptômes peuvent être aggravés par la pollution atmosphérique. La météo va aussi accentuer l'effet puisque le temps est sec ce dimanche, alors que quand il pleut, les pollens sont plaqués au sol, d'où la vigilance et le conseil des autorités de santé aux plus fragiles d'éviter les balades prolongées après le repas de famille.
12: Cela fait un peu plus de 24 heures qu'une free party se déroule dans le secteur de Claret au nord du pic Saint-Loup. 2000 personnes étaient sur place hier, selon les gendarmes. Un rassemblement qui n'a pas été autorisé, puisque la préfète de l'Hérault a pris un arrêté pour interdire ces rassemblements jusqu'à la fin de l'année. Donc, elle promet des sanctions. Les forces de l'ordre ont bouclé l'accès au site. Ils contrôlent les véhicules qui arrivent, qui en partent. Un projet de loi baptisé Riposte doit justement être débattu à l'Assemblée nationale pour durcir les sanctions contre les organisateurs de free party et contre ceux qui y participent. Les policiers victimes d'un canular hier à Agde dans l'après-midi, ils ont reçu un coup de fil pour les prévenir qu'un forcené retranché chez lui menaçait de tuer toute sa famille. Des CRS ont été déployés, mais finalement à l'adresse indiquée, il n'y avait personne.
13: Faut pas s'arrêter là, faut aller chercher quelque chose d'extraordinaire.
12: Les mots de Lenny Nouchi, capitaine du MHR, après la victoire de Montpellier hier soir à Lyon, 28-25. Victoire qui permet aux rugbymen et Roltais de se qualifier directement pour les demi-finales du top 14. C'est dans 15 jours, contre le vainqueur du match entre le Stade français et La Rochelle. D'ici là, ils vont donc pouvoir souffler, nous dit leur entraîneur, Johan Codulo.
14: Je crois qu'on a tous besoin d'être off. Là, je ne me voyais pas repartir lundi. Parce que enchaîner même à domicile un 13e match, c'était une mission quasi impossible. Mais bon, on a tenté. Après, on a joué deux compétitions. Bien sûr, c'est pas la Champions Cup, c'est la Challenge Cup. Donc, on a pu peut-être un peu plus se faire tourner que des équipes comme Bordeaux et Toulouse. Mais les joueurs... ont montré des valeurs cette saison qui sont fabuleuses. Après, c'est pas une finalité et on a envie d'aller maintenant le plus loin possible. Je me souviens avoir levé les bras avec les larmes aux yeux à Grenoble. C'était il y a 2 ans. L'Access Match où à la 78e on était en Pro D2. Je crois au projet. Je crois au fait que quand on met un projet en place, ben ça marche et quand il y a une continuité. Ben, ça marche.
12: Dans l'autre demi-finale, le Stade Toulousain jouera contre le vainqueur du match entre Pau et le Racing 92. La surprise de la soirée d'hier, c'est Bordeaux-Bègles, le double champion d'Europe, qui est privé de phase finale cette saison. Les handballeurs de Montpellier, eux aussi, ont passé plutôt une bonne soirée hier. C'était le dernier match de la saison. D'abord, ils ont battu Nîmes, 34-30, à la Sud de France Arena. Et en plus, ils s'offrent une qualification pour la Ligue des Champions la saison prochaine. La soirée a été également marquée par l'hommage rendu à Diego Simeone qui a fait ses adieux, la retraite pour l'international argentin après 13 années à défendre les couleurs du MHB. D'ailleurs, tous les joueurs portaient un maillot collector hier soir inspiré des couleurs du drapeau argentin.
13: Même si c'est pas vraiment la saison, il y en a quand même qui se font des petites poêlées de cèpes en ce moment.
12: Et ce sont des cèpes frais, s'il vous plaît, avec un peu d'huile d'olive et des croûtons. C'est la recette préférée de Gauthier Arnaud, viticulteur à Pinet, près de l'étang de Thau. Et tenez-vous bien, il en a ramassé 15 kilos cette semaine.
15: Bon, là, on va être sur du feuillu, sur des zones humides en bord de ruisseau. Ça peut être en bord de lac également. Alors, ils sont un peu moins goûtus que ceux d'automne, mais ils sont très bons aussi. Ça reste un cèpe. C'est le cèpe d'été. Il faut savoir que quand on le ramasse, il faut le cuisiner le jour même. Sinon, il ne se garde pas au frigo. Le lendemain, il est tout raplaplat déjà. C'est vraiment des cèpes qu'il faut manger de suite. J'avais repéré la semaine dernière qu'il allait y avoir une petite sortie. Donc, je suis venu pour aller chercher sur les secteurs que j'avais repérés.
16: Et il est où ce secteur ?
15: Entre la Salvota et Saint-Pons-de-Thomières, on va dire.
16: Vous ne nous direz pas plus précisément.
15: Eh non.
12: Voilà, elle aura essayé, Clémentine Proutot.
13: Ben, mais... elle a raison.
12: La collecte de la Banque alimentaire continue jusqu'à ce soir. La Banque alimentaire qui a besoin de denrées non périssables, du riz, des pâtes, des conserves, mais aussi de produits d'hygiène pour les femmes et pour les enfants. Depuis vendredi, les bénévoles de l'association avec leur gilet orange sont devant 80 supermarchés ou bien des supérettes de l'Hérault pour récolter les dons. Maëlle Montalon, la météo.
13: Eh bien, c'est un très beau dimanche au programme. Grand soleil, ciel dégagé dans l'ensemble et de la douceur. Cet après-midi, on attend 24 degrés au Quélard, 25 à 7, 26 à Agde, 27 à Bédarieux, 28 degrés à Montpellier aujourd'hui et 29, c'est le maximum, c'est pour Béziers. Et la semaine prochaine va démarrer très bien. Lundi, mardi, grand soleil toute la journée. Juste la tramontane en plus qui va souffler. Demain, il fera 16 à 20 degrés au réveil. La suite du programme, c'est un reportage avec Virginie Vives qui nous emmène au cœur du métier de conducteur de tram à Montpellier.
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1: Rendez-vous à 13h dans l'un des deux sites de dépôt de la TAM, avenue Léon Trotsky à Montpellier.
8: Bonjour.
1: Quand on arrive avec Mathis dans le local de prise de service des conducteurs, ils sont tous déjà en uniforme. La pièce est très grande, il y a des boîtes aux lettres nominatives partout. Au centre de la pièce, un comptoir avec deux ordinateurs pointeuses et trois écrans au-dessus qui indiquent l'état du trafic, les incidents, les déviations en cours, etc. La préparation de ce tournage a été hyper encadrée par la TAM. On sent que chaque chose est à sa place et que les règles sont strictes à beaucoup de niveaux. La chargée de communication nous présente d'ailleurs Jean-Noël, qui va rester avec nous pendant tout le reportage.
9: Bonjour.
8: Virginie, enchantée.
10: Jean-Noël va rester avec nous, du coup.
8: Ok. Vous êtes
9: chef de secteur. Le réseau TAM, 4 chefs de secteur, sud, nord, est et ouest.
8: D'accord.
9: Donc moi, je m'occupe du secteur sud avec un certain nombre de lignes en charge.
8: D'accord.
9: Et de l'accompagnement du suivi conducteur.
8: Et c'est-à-dire, quel est votre boulot exactement?
9: Alors, on supervise l'état de propreté des véhicules,
8: okay.
9: Les travaux, les déviations.

0: est prêt, oui, quasiment. J'ai fait ma prise de service, oui. Et puis,
1: Alors, c'est quoi la prise de service? Ah, je vois, attends.
0: On va au poste là-bas, on s'enregistre avec, via notre matricule.
1: Ok.
0: Ensuite, si on veut, on peut imprimer notre planchette ou la récupérer là-bas.
1: La planchette?
0: C'est ça, on a une planchette avec nos horaires pour la journée.
1: Ok. Parce que là, quand vous arrivez là, vous ne savez pas quelle ligne vous allez faire.
0: Si, si, tout à fait.
1: Si, quand même.
0: On a accès à un site propre à la TAM où on a accès à tous nos services pour l'année.
1: Ça, c'est bien.
0: Si on est classé, on a nos services sur l'année.
1: Ah, okay.
0: Sinon, au pire, c'est à la semaine et on sait tel jour si on, le service qu'on fait. Quoi. Okay. Si on fait du bus ou du tram, parce qu'on peut faire les deux, on est polyvalent. Mais...
1: Je n'aime pas ça.
0: Voilà, oui, oui. Puis chaque jour, ça peut changer. On, le matin, l'après-midi, la nuit. Voilà, c'est très varié.
1: Ah oui, c'est varié, du coup, ça va être comment?
0: Oui, bah, bon, oui.
1: Pour avoir une faculté d'adaptation, il faut que le corps, il se...
0: C'est ça, tout à fait, oui. Ouais. Mais bon, bah, idéalement, le matin, c'est d'avoir une certaine routine, d'aller à sa boîte aux lettres et puis de consulter, vérifier sur notre ligne s'il n'y a pas une déviation qui est en cours ou un changement sur la ligne ou éventuellement une modification de consigne, ce qui nous permet de, voilà, de, d'éviter des aléas sur le trajet.
1: De devoir faire demi-tour.
0: Oui, tout à fait.
1: Oui, d'accord.
0: Puis on se dirige vers le poste pour
1: la fameuse rue de l'ordi,
0: en fait, ce qui va valider notre prise de service.
1: Hop.
0: Donc, j'entre mon matricule. Et là, j'ai chaque service avec tous les tramways, là, parce que là, je suis sur le tramway. Mes numéros de rame. Voilà.
1: Véhicule. Ah oui, véhicule 24.
0: Avec mes horaires, en fait, c'est... Vous voyez, ici, on a notre déplacement à 13h29, donc dans 10 minutes.
1: Donc, il est 19, donc il faut y aller?
0: Bah, dans 10 minutes, il faut qu'on soit parti, qu'on soit dans notre véhicule de service pour nous diriger vers la station Garcia Lorca, qui est la station sur la 4 où nous faisons les relèves.
1: Ok.
0: Voilà, c'est très précis, mais bon, c'est notre métier qui veut ça.
1: À une minute près, évidemment, parce que s'il arrive avec 4 minutes de retard, c'est ça de plus à attendre pour les passagers sur le quai.
2: Oui, oui.

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12: Donc là, nous avons bouclé notre premier tour.
13: Oui. On ne doit jamais être en avance à un arrêt.
14: Donc oui, là, c'est la fin de la journée.
15: C'est ça, la journée.
14: Ah.
15: Je vais faire dodo.
16: Il y a deux sites de dépôt TAM à Montpellier. Un à La Mosson, qui concerne les lignes 1, 3 et une partie des bus, et celui où nous sommes, avec Mathis, avenue Léon Trotsky, qui concerne les lignes 2, 4 et une partie des bus. Chaque conducteur, en fonction de son affectation, fait donc sa prise de service ici ou là. Le tram que conduit Luc doit partir à 13h44 de l'arrêt Garcia Lorca, ligne 4. Il est 13h29, nous partons. Au boulot ?
12: Allez.
16: C'est parti.
12: Donc bah là, le but, c'est de chercher la voiture de service.
16: Hop, là, on est dehors.
12: La voiture, ouais,
13: j'ai donné les clés.
16: Jean-Noël Jourdan, le chef de secteur sud, ne nous quitte que le temps du trajet par manque de place dans la voiture.
13: Donc on se retrouve, vous allez comme d'hab. Et moi, je vous rejoins à Garcia Lorca.
16: Ok, merci monsieur. Attends, j'ai une voiture. Attends, j'ai une voiture grise.
12: Donc voilà, nous sommes dans notre voiture de service.
16: Ok.
12: Là, on va se diriger vers le rond-point en fait, de près d'Arène, près de la médiathèque du même nom, Garcia Lorca, d'où le nom de station.
16: De l'auteur espagnol du
12: Tout
16: même
12: à
16: nom.
12: Tout à fait. Il faut savoir que nous avons des itinéraires
16: secrets.
12: De haut le pied, comme on dit, c'est-à-dire HLP. Pour se rendre d'un point A ou d'un point B, que ce soit du dépôt à notre prise de service, lui, on a des itinéraires qu'on doit suivre.
16: Ah bon?
12: On va dire
16: pourquoi
12: si tout est adapté, tout a été prévu pour le passage éventuellement d'un bus.
16: Ah, d'accord.
12: Si on sort de cette zone, si on a un accrochage, on est un peu hors des clous. Donc, oui, effectivement.
16: Ok. Vous savez qui vous relevez, là, comme collègue ou pas?
12: Non.
16: Non. Vous partez jusqu'à quelle heure de travail?
12: 20h30, là.
16: 13h30, 20h30.
12: Voilà, tout à fait.
16: Okay. Donc, ce matin, on a fait une petite grasse mat. Le tram, c'est jusqu'à quelle heure le soir?
12: Enfin, moi, je ne fais pas les nuits, donc je ne sais pas l'heure exacte à laquelle elle finit.
16: Ah, on peut ne pas faire les nuits?
12: Oui.
16: Ah, c'est bien ça, d'accord, ok.
12: En fait, il y a un roulement, on appelle ça un roulement, c'est les conducteurs sont affectés, ils ne font que des nuits.
16: Pour que ce ne soit pas trop, évidemment, un coup le matin, un coup la nuit, ça doit être trop...
12: Oui,
16: trop...
12: c'est un choix. On a l'opportunité dans ce métier, dans l'entreprise, surtout d'avoir... ce choix de faire une demande d'intégrer tel roulement, éventuellement faire tel dépôt, faire peut-être moins de tramway, plus de bus, peut-être même que du bus, ou travailler de nuit, faire des tours tard, on appelle ça. Donc on commence de l'après-midi, on finit vers 22h, voilà. C'est...
16: Ok, like, oui, au début on donne ces petits trucs et puis après on voit où est-ce qu'on est affecté.
12: Au départ, on fait un peu ce qu'on nous demande de faire.
16: Oui.
12: On n'intègre pas de roulement, il faut quelques années, c'est un peu... à l'ancienneté, où on a tout pour un prix, on peut intégrer différents roulements.
16: Oui, normal. On arrive là.
12: Voilà, tout à fait. Donc nous arrivons sur notre station, donc Garcia Lorca, qui est la station de relève des conducteurs pour la ligne 4. Donc nous avons quelques places attitrées ici dans l'immeuble, là, qui nous permettent de garer notre véhicule de service. On va remettre la clé ensuite au conducteur suivant.
16: Oui, parking privé, hop, juste à côté du... Ah, il vous a reconnu, il s'ouvre tout seul.
12: J'ai une télécommandée.
16: Ah, oh.
4: C'est chic.
12: Mais voilà.
16: Minutage parfait, un conducteur arrive sur le parking pour repartir.
15: Ça va ? Salut.
17: Bonjour.
15: Bonjour.
12: Tiens, tu peux prendre celle-là peut-être ?
17: Ça marche.
16: Ouais. En face de nous, le tram est garé. Des gens sont dedans. Mais avant de partir, Luc nous emmène dans la salle de prise de service.

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1: Un coup d'œil à vos idées de sortie, direction Bessan, où il y a une fête médiévale dimanche prochain, la Médiève Anne. Une journée de reconstitution historique de 9h à 20h. Au programme, des campements médiévaux, combats, cracheurs de feu, souffleurs de verre, danse, tir à l'arc, jeux en bois, défilés et compteurs. C'est à l'espace loisir Victor Goudou, dimanche prochain à Bessan. Et puis l'office de tourisme Béziers Méditerranée propose une nouvelle façon d'explorer la ville avec le petit train des sculpteurs. Visite guidée originale qui vous invite à découvrir Béziers à travers les œuvres sculptées qui font le paysage urbain biterrois. Toutes les infos et les réservations sont sur le site de l'office de tourisme Béziers Méditerranée. Si chez vous, vous organisez partout dans l'Hérault un événement prochainement que vous voulez qu'on en parle à l'antenne sur votre radio, et bien vous n'hésitez pas, vous nous envoyez dès maintenant un mail à icihéro@radiofrance.com avec toutes les infos.
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4: Donc là, nous avons bouclé notre premier tour.
5: Oui. On ne doit jamais être en avance à un arrêt.
6: Donc oui, là, c'est la fin de la journée.
7: C'est ça, la journée.
8: Ah. Je vais faire dodo.
9: Luc a 44 ans. Ça fait 20 ans qu'il conduit des bus et des trams. Nous sommes à la station Garcia Lorca, station de relève pour les conducteurs de trams de la ligne 4. Avant de monter dans sa rame, Luc nous emmène dans un endroit très privé.
4: Là, c'est notre salle de prise de service.
6: Ah, d'accord. Vélo-parc. Ah ben, c'est pas évident comme ça.
4: Ouais, non, c'est un peu caché. C'est un mois de budget. Voilà.
10: Bonjour.
6: Le service normal comme chez nous, hein, chez vous, voilà. Je suppose, les amis. Le distributeur de sucre et de café.
9: Premier réflexe pour Luc, regardez les deux gros écrans au mur. Sur le premier, le nom des conducteurs de chaque rame. Sur le deuxième, le plan des trams en temps réel avec les points de déplacement station par station.
4: Donc l'écran qui nous permet de voir si notre service arrive ou pas. Donc moi, en l'occurrence, je la voyais que le 43.
6: D'accord,
4: là, je sais que ma rame est ici, donc elle se dirige vers Garcia Lorca. Elle a encore 6 stations à faire avant d'être là.
6: Vous allez attendre un petit café.
4: Voilà, tout à fait.
9: Écoutez, quand je charrie un peu sur le lieu, comment intervient le chef de secteur sud, Jean-Noël Jourdan.
6: Oh, c'est pas hyper chaleureux comme salle de... On a vite envie qu'il arrive, le tram. Ça doit être fait exprès pour que les gens ils aient envie d'aller dans le tram.
4: Non, c'est...
6: Hein, c'est blanc, le petit...
5: Il n'y a pas de volonté délibérée, mais bon, c'est pour que ça... Enfin,
6: c'est pas fait pour que ça
5: traîne pas trop.
6: Ouais, c'est ça.
5: Voilà, il y a un petit canapé.
6: Voilà.
5: Cette pièce-là sert beaucoup à nos collègues des services de nuit qui ont leur pause au repas.
6: Il y a une verrière avec effectivement une table, des chaises et le frigo et le micro-ondes pour qu'ils puissent
5: voilà, effectivement, manger un petit ça pourrait être mieux. Mais... C'est opérationnel.
6: Ça, exactement, ouais, ça mérite d'exister.
4: C'est en efficacité.
5: L'exploitation est opérationnelle.
6: Ah oui. Là, vous partez avec quoi, Luc? On voit le sac à dos, il y a la gourde d'eau.
4: Surtout mes clés qui nous permettent d'ouvrir la porte de loge.
6: Ah oui.
4: C'est une clé spécifique afin d'éviter que n'importe qui puisse y rentrer. Voilà, une clé...
6: Vous la récupérez quand vous arrivez le matin ou vous repartez?
4: Non, c'est la nôtre. C'est la nôtre, oui.
6: Ah, oui, d'accord.
4: Il y a aussi une clé sur le tramway. Elle reste dans la loge.
6: Oui.
4: On la prend, on la donne au conducteur. Vous allez voir après.
6: Ok, ouais, les
4: pendant la relève, on informe le conducteur s'il y a des soucis éventuels sur la rame, surtout. Et surtout aussi des soucis qu'il peut y avoir sur la ligne. Voilà.
6: On voit quand on tombe à l'endroit de l'échange du conducteur, on voit qu'il y a, il y a une transmission comme ça, comme les infirmières qui se font. Hop,
4: oui, déjà le petit bonjour qui va bien. Et ensuite, l'information. Bon, s'il n'y a rien, RAS, on lui dit.
6: Comment ça va les petits? Oui, voilà.
4: Oui, non, c'est surtout sur professionnel. Ouais.
6: Mais il y a un temps, vous avez genre, le
4: c'est
6: temps
4: vraiment
6: d'échange.
4: Le temps de régulation.
6: Oui,
4: il peut y avoir 6 à 8 minutes avant qu'il reparte. Donc on a 6 à 8 minutes à exploiter.
6: Vous calez sur ce temps-là de. Voilà.
5: Ouais. Voilà. Un temps de battement qui a un terminus, puisque la course peut avoir du retard plus que de l'avance, parce qu'il ne faut jamais être en avance.
6: Ah, pourquoi?
5: Mais parce que quand vous annoncez un horaire de passage à un client, vous n'allez pas passer en avance. Vous passez soit à l'heure, soit une minute ou deux en retard, mais pas.
6: D'ailleurs, quand tu arrives au bus et qu'il est prévu à 20, que tu arrives à 20 et que tu le vois partir, t'es pas content.
5: Donc ouais. Ça confirme ce que je dis, on ne doit jamais être en avance à un arrêt. Sinon, nos clients ne sont pas contents. Une précision sur la clé, ce qui lui permet d'ouvrir la porte de loge, c'est attacher un enrouleur à la ceinture. C'est pour des raisons de sécurité. C'est pour éviter d'avoir la clé dedans et lui dehors.
6: Les gens, c'est ridicule quand ça nous arrive à la porte de l'appartement.
5: Voilà, mais là, imaginez une rame pleine, un heure de pointe sur un nœud du réseau. Je pense que le collègue serait très mal à l'aise.
4: Alors, donc là, j'ai remarqué que notre rame arrivait. Et donc, on va les récupérer. On va aller sur.
6: Et on suit. Merci monsieur, bonne journée.
2: Salut. Donc là voilà, elle me transmet la clé.
6: Oh, j'aurais dit que c'était des oreillettes. Ah, ça
2: ouais,
6: c'est la clé.
2: C'est ça, c'est ça. C'est spécifique, ouais, c'est une clé de tramway. Ouais.
6: Ok, d'accord.
2: On appelle ça la clé cassée.
6: Ok. Donc vous, là, c'est la fin de la journée?
7: C'est ça, la journée.
6: Ah.
7: Je vais faire dodo. Et sinon, elle va bien.
2: La rame, ok. Super. Bon. Merci.
6: Allez, bon courage, bon après-midi. Cette fois, ça y est, on va entrer dans le tram.

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8: Donc là, nous avons bouclé notre premier tour.
9: Oui. On ne doit jamais être en avance à un arrêt.
10: Donc oui, là, c'est la fin de la journée.
11: C'est ça, la journée.
12: Ah. Je vais faire dodo.
13: Dès qu'ils se croisent, les conducteurs de tram se saluent de la main. Geste cordial, mais aussi de sécurité. Ils doivent signaler la moindre anomalie dans le comportement des collègues. Une tête baissée trop longtemps peut être le signe d'un malaise, par exemple.
14: Place de l'Europe.
13: Nous sommes avec Luc, qui finit sa première boucle sur la ligne 4.
15: Là, vous regardez les rétroviseurs. Vous avez les rétroviseurs de chaque côté.
8: Oui, nous avons deux caméras de rétrovision. Quand nous sommes en station, elles se dirigent sur chaque extrémité de la rame afin de voir les passagers. Et lorsque nous allons rouler, elles vont basculer automatiquement. Elles vont se mettre en mode rétro, comme des rétroviseurs d'une voiture.
15: C'est ça.
8: Et l'important, c'est de bien vérifier qu'il n'y ait toujours personne sur les quais ou quelqu'un qui soit éventuellement tombé.
15: Ah oui, bien sûr. Et que du coup, on ne démarre pas s'il a le pied coincé ou un truc comme
8: ça. Voilà. Et au bout d'un mois, elles vont basculer en mode rétroviseur.
15: Qu'est-ce qui fait qu'on devient conducteur de tram, Luc ? Un truc de garde ? D'être à la tête d'un vaisseau ?
8: Ouais, moi, en l'occurrence, ça fait quand même... J'ai que 44 ans, mais ça fait 20 ans que je fais ce métier-là. Vraiment, depuis, je m'ennuie pas. J'aime ce que je fais, oui, je peux le dire. Et après, je pense qu'il faut aimer ce qu'on fait dans ce métier, puisqu'on a quand même des contraintes horaires assez dures.
15: Oui, ça change beaucoup.
8: Oui, nous sommes toujours en horaire décalé. C'est vrai que le corps, il subit un peu la fatigue.
15: Oui.
8: Il y a aussi une certaine fatigue psychologique, on va dire.
15: Bien sûr.
8: Où on est toujours en alerte chaque jour.
15: Vous êtes en veille.
8: Oui, on a les yeux qui sont partout. On a
15: les oreilles qui font
8: prêtes. Oui, tous les sens sont activés, oui.
15: Surtout la gare Saint-Roch, là, c'est borné dans tous les sens.
8: On n'a pas envie de se retrouver dans une situation qui pourrait être dramatique. Un accident corporel serait le pire pour moi.
15: Jamais pour l'instant ?
8: Non. Pas... Bon, on n'est jamais dire jamais, mais je pense que je fais tout en sorte pour que ça n'arrive pas, oui.
15: Et le gros rouge, c'est l'arrêt d'urgence ? Le gros bouton rouge ?
8: Oui, alors ouais, si on appuierait dessus, on va dire que ça coupe toute l'énergie sur la rame.
15: Voilà. D'accord, oui.
16: Au cas où vous avez quelqu'un qui est passé sous la rame,
8: voilà.
16: Vous tapez ce qu'on appelle le FS. Donc il enfonce et ça coupe l'énergie. Avant d'aller voir ce qui se passe.
15: Bien sûr, on coupe le courant. Et là, ça fait aussi frein automatique.
16: Ah oui, là, ça bloque tout. Là.
13: La précision de Jean-Noël Jourdan, drôle et ferme chef de secteur sud, qui ne nous aura pas quitté d'une semelle pendant ce reportage.
15: Vous êtes conscient que tout le monde a envie d'être à votre place ?
8: Ah bon ?
15: Non, mais c'est vrai, on ne vous le dit pas quand vous dites que vous êtes conducteur de train dans la vie.
8: Oui, si, c'est vrai, oui, c'est vrai que ça revient souvent. Souvent, les gens sont curieux de notre profession. C'est vrai qu'il y a un petit fantasme du petit garçon qui veut jouer au train.
15: Star Wars, quoi. En plus, c'est hyper aérodynamique, c'est joli. Il y a les boutons, le joystick pour avancer, ça fait vraiment Star Wars.
16: Mais c'est ce que vous retrouvez dans le regard, effectivement, les deux gamins qui disent bonjour à nos conductrices et nos conducteurs.
8: Toute la journée, oui, les enfants nous font signe.
15: Ah, c'est génial.
8: Donc là, nous avons bouclé notre premier tour. C'est une ligne assez courte, oui. On passe vraiment exclusivement dans l'hypercentre. Oui, c'est ça, oui.
15: Vous allez en faire combien des tours jusqu'à ce soir ?
8: Alors, ça dépend des services. Sur la ligne 4, on peut potentiellement en faire de 6 à 9, je pense, oui.
15: Là, vous avez une pause que vous prenez quand vous voulez ou...
8: Non, ben, on suit vraiment notre planchette horaire. Le prochain tour, j'aurai une petite pause de 20 minutes.
15: Après le prochain tour ?
8: Voilà, tout à fait.
15: D'accord.
8: Mais là, nous allons repartir de suite, parce que nous avons pris un peu de retard, donc c'est le temps de régulation qui nous permet de repartir à l'heure, malgré notre retard.
13: Fin de service pour Mathis et moi, qui laissons Luc repartir pour son deuxième tour sur la ligne 4. Fin de service pour Luc à 20h30.

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3: Donc là, nous avons bouclé notre premier tour.
4: On ne doit jamais être en avance à un arrêt.
5: Donc oui, là, c'est la fin de la journée.
6: C'est ça, la journée.
7: Ah. Je vais faire dodo.
8: Nous sommes avec Luc. Il conduit cet après-midi la ligne 4 qui a une particularité. C'est une boucle de 30 minutes qui passe par le cœur de ville de Montpellier.
5: Oui.
8: Arrêt Garcia Lorca, station de relève pour la ligne 4. Luc ouvre la porte de sa loge avec une petite clé qui ressemble à une oreillette.
3: Bonjour.
5: Là, il rentre dans le. Dans
3: donc la, là, dans c'est la clé que la loge est à un endroit. Cette clé spécifique à la rame. Voilà, elle se loge ici. Et donc, on la met sur CM, une conduite normale. Surtout impératif, j'entre mon matricule. Et voilà, donc à l'instant, on voit que j'ai un retard d'une minute sur le départ. Ce qui est tout à fait normal, une minute, c'est... Et donc, nous sommes prêts à partir. Hein. Je ferme les portes. Une fois que l'avertisseur sonore a fini, voilà, je sais que mes portes sont fermées. Je peux démarrer.
4: Exceptionnellement, je vais m'installer à côté de lui.
8: Précision de Jean-Noël Jourdan, le chef de secteur sud, qui ne quitte pas Luc des yeux depuis notre arrivée. Ce sera aussi le cas dans le tram, puisqu'il s'assoit juste à côté de lui. Avec son pied, il bloque la porte de la loge, ce qui nous permet, avec Mathis, de rester juste derrière le conducteur et de voir exactement ce qu'il voit.
3: Clos.
4: Il a les consignes, comme s'il avait un encadrant à côté de lui dans le cadre d'un suivi. Focus devant. L'agent ne quitte pas les yeux, son environnement.
5: Comme moniteur auto-école, le monsieur
4: voilà,
5: est conducteur.
4: Exactement. Okay. Et l'accès est réglementé. Je suis autorisé parce que je suis un encadrant d'exploitation.
5: D'accord.
4: Et à ce titre-là, ou comme les formateurs, sont autorisés. Uniquement.
3: D'accord. Toujours le gong. Hein, c'est le... Au démarrage, on se signale. Idem pour chaque croisement.
5: Et du coup, vous le faites systématiquement à chaque croisement, chaque virage, de faire un petit pouet.
3: Ouais.
8: La loge est vraiment comme une cabine de pilotage d'avion. Le gros fauteuil hyper confortable noir permet à Luc de ne rien bouger du tout, à part ses mains. Ses jambes et ses coudes sont parfaitement calés. On est vraiment dans le fantasme du vaisseau. Sur sa droite, une dizaine de petits boutons avec des couleurs différentes. Et sur sa gauche, la manette de commande.
3: Oui, le manipulateur, on appelle ça, oui.
5: Je
3: peux toujours avoir le pouce, là en l'occurrence c'est le pouce, maintenu sur une zone qui permet de valider à la rame que nous sommes bien en vie, entre guillemets.
5: Ah d'accord, c'est pas que je pousse vers l'avant comme un avion où je tire, c'est l'idée que vous avez le pouce sur la gauche qui claque.
3: Voilà, si je le laisserais retirer, ça sonnerait, et au bout d'un mois, la rame s'arrêterait, oui.
5: D'accord. Vous devez être complètement désynchronisé dès demain, hein. Ça va pas être facile au début.
3: Oui, c'est vrai que c'est une gymnastique qu'on attrape avec le temps.
5: Il a plusieurs écrans devant lui, en fait. Il a un gros écran qui lui donne la vitesse. Là, combien de maximum kilomètres-heure, la 28, 29, 30? Vous n'avez pas dépassé les 35 depuis tout à l'heure. C'est Maximus?
3: Oui, c'est pas une ligne où on atteint des grandes vitesses, effectivement.
5: Ah, oui. Et là, celle-là, c'est 35?
3: 40.
5: Alors, ah, d'accord.
3: C'est une vitesse maximale. Mais ça ne veut pas dire qu'on doit l'atteindre.
5: Oui, bien sûr. C'est au-dessus des trams, en fait, les amis. Vous voyez, vous avez les petits panneaux jaunes, tout petits. Et donc, il y avait marqué 40. En fait, c'est la limitation des conduits pour les conducteurs.
3: Et là, c'est un feu routier. Donc, le feu.
5: Attention.
3: Avec les usagers de la route.
5: Ah, la dame, les dents, un couple qui passe devant à pied, ça, il n'aime pas le chef, hein. Il n'aime pas du tout.
4: On veut préserver nos conductrices et nos conducteurs.
5: Mais bien sûr.
3: Là, le feu m'a détecté, il clignote, il passe.
5: Hop, c'est blanc, on y va.
8: Pour aider son travail et celui de tous les conducteurs de la TAM, forçons-nous à ne pas passer devant la rame quand le gong a retenti.

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1: 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Le journal. 5000 personnes attendues à Fleurance dans le Gers cet après-midi selon la mairie, 3 jours après la découverte du corps de la petite Liana, 11 ans. Ses amis, ses camarades, les habitants et des inconnus vont lui rendre hommage. Marche sans présence politique à la demande de la famille et à l'exception des maires mobilisés depuis la disparition. Un skieur de 70 ans est mort hier en Savoie sur l'aiguille du Saint-Esprit à Villa-Roger, près du domaine des Arcs. Il a déclenché puis a été emporté par une coulée de neige avant d'être projeté au-dessus d'une barre rocheuse. C'est à lire sur ici.fr. Un registre de condoléances ouvert à la maison de l'Élysée à Paris, juste en face du palais présidentiel. Il sera ensuite remis à la famille de Bernadette Chirac après sa disparition hier à l'âge de 93 ans. Droite comme gauche salue une grande dame engagée. Quelques semaines après avoir annoncé sa candidature, Jean-Luc Mélenchon entre en campagne. Premier meeting cet après-midi à Saint-Denis, en Seine-Saint-Denis, à côté de Paris. 10 000 personnes sont attendues. C'est ce qu'on appelle le rhume des foins. La quasi-totalité de la France est en indice pollen élevé aujourd'hui en raison des graminées. Selon Atmo, l'Observatoire de la qualité de l'air, le Limousin est le département le plus touché. Il est en indice très élevé. On passe au tennis. Dernier jour à Roland-Garros avec la finale à 15h entre l'Italien Flavio Cobolli et l'Allemand numéro 3 mondial Alexander Zverev. Hier, la Russe Mira Andreeva, 19 ans, est devenue la plus jeune joueuse à s'imposer sur le tournoi depuis 34 ans. Et puis le cyclisme avec le Tour d'Auvergne-Rhône-Alpes, nouveau nom du Critérium du Dauphiné qui débute aujourd'hui. Première étape entre Visiville en Isère et Saint-Imier dans la vallée du Grésivaudan. Le jeune Français Paul Sexas, 19 ans, fait figure de favori. Il est 11h02 sur votre radio locale ici. On vous souhaite une très belle matinée tout près de chez vous avec l'actu locale à retrouver sur ici.fr.
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2: Bonjour Anne Cabardi.
3: Et bonjour.
2: Une bonne adresse en bord de mer.
3: Ah oui, une belle adresse gourmande en vue. Je vous amène à Marseillanville, dans une petite rue parallèle au port de Marseillan, sur la rive gauche. Donc on est au calme du port et ça c'est bien agréable. Et c'est une adresse pour se régaler à coup sûr. En cuisine, le chef c'est Mathieu, accompagné en salle de sa compagne Émilie. D'où le nom du restaurant Les Deux M. Donc Émilie, on l'appelle souvent Mimi. Donc Les Deux M pour Mimi et Mathieu. Donc c'est un très bel établissement qui est entré depuis 2024 dans la célèbre association des disciples d'Escoffier. Donc c'est ça, c'est une belle distinction. Et ils sont également membres du Collège culinaire de France. C'est une association qui a été fondée par Alain Ducasse. Donc, on est vraiment sur une valeur sûre, ce petit restaurant, un peu à l'écart du port. Voilà, vous allez passer un bon moment, j'en suis certaine. Au niveau de la salle, on a une très jolie salle. Elle est chaleureuse, elle est élégante. On a une décoration qui est soignée. On est dans les tons turquoise et doré, pour vous donner un peu une idée. Et gros plus de l'établissement, une jolie terrasse ombragée en plus. Donc, pour les déjeuners d'été, c'est l'idéal. C'est une cuisine qui est 100% maison, les producteurs locaux sont mis en avant et on a donc une carte qui change tous les mois, évidemment, en fonction des produits disponibles. Au niveau des assiettes, c'est très coloré, c'est très graphique, on est vraiment sur une adresse en semi-gastronomique. Et mention spéciale pour les jus de viande du chef, vous penserez à moi, il faut le saucer absolument. Je voulais vous donner quelques plats qui sont là à l'année. Ils ont essayé de les enlever de la carte, mais en fait, tout le monde les redemande, donc ils sont là toute l'année. Vous avez en entrée le foie gras qui est inratable, il est excellent, il est attesté absolument. Et mon gros coup de cœur, c'est un dessert, c'est la brioche perdue, cœur caramel beurre salé. Alors celle-là, elle est extraordinaire, c'est la meilleure que j'ai goûtée dans la région, pour vous dire. Et ce qui est super, c'est que ces deux plats, on peut les avoir aussi à emporter. C'est assez original, j'ai trouvé, mais c'est une super idée. Donc le foie gras à emporter, on est sur 35€ les 250 grammes et la brioche c'est 5 euros.
2: Alors maintenant que vous nous avez donné l'eau à la bouche, on va pas s'arrêter en si bon chemin. Quels sont les différents menus?
3: Alors il y a un menu déjeuner semaine, donc c'est un menu de plats. En termes de tarifs, on est entre 25 et 32 euros, donc ça peut être entrée plat, plat dessert ou entrée dessert, ce qui est assez original aussi je trouve. Sinon vous avez un menu 3 plats classiques, entrée plat dessert, on est sur 39 euros, il est valable en semaine et le week-end. Et puis ce qui est sympa aussi, c'est qu'il y a des menus thématiques. Au cours de l'année, en janvier, un menu spécial truffe. En mars, un menu spécial cochon de Bigorre. Donc, c'est sympa aussi. Petit plus aussi de cette adresse, c'est qu'ils font des prestations traiteur et une prestation chef à domicile. 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
2: Bonjour à tout le monde. Si je vous dis c'est la sou, vous pensez à quoi? À ça?

Ou encore à ça. So won't you just give it up, 'cause you don't understand. 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Oui, c'est ça, ça y est, vous y êtes. Oui, c'est elle, c'est la Sou, autrice, compositrice belge qui a été multi-récompensée, notamment pour son album sorti en 2011, c'est la Sou, et qui a fait la première partie de la tournée de Prince en 2010. Excusez du peu. Alors ça y est, elle fait son grand retour après des années d'absence. Grand retour au Théâtre de la Mer, à 7, ce 17 juillet, dans le cadre d'un projet un petit peu différent. Elle prête sa voix au magnétique Galance. C'est un duo de musiciens père-fils, des pointures de la scène belge qui mêlent groove organique, jazz contemporain et production d'avant-garde. Alors la chanteuse, elle a déjà joué avec eux lors d'un festival en Belgique, le courant est super bien passé, et donc ils se sont associés, elle a transformé leur création instrumentale en chansons puissantes, et je peux vous dire que ça envoie.

0: Et sur scène, le trio est complètement électrique, à tel point qu'ils ont sorti l'album qui s'intitule Move In, Avancé. Il est sorti en mars dernier. C'est un nouveau chapitre pour l'artiste à fleur de peau qui a traversé une difficile période avec des années de dépression, elle ne s'en cache pas. Résultat, ne les loupez pas au Théâtre de la Mer à 7 à 22h30 le 17 juillet. Ça ne se représentera pas si tôt.
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4: Dans l'Hérault, on a des villages médiévaux, des vignes et des habitants capables de donner des surnoms à absolument tout. Et à Béziers, il y a une statue que tout le monde connaît, même ceux qui ne connaissent pas son vrai nom. Officiellement, il s'agit du plateau des poètes. Mais pour beaucoup de Biterrois, c'est surtout le jardin où trône le titan. Oui, vous savez, ce grand bonhomme-là, musclé, un peu impressionnant. Très impressionnant. Qui regarde la ville comme s'il surveillait discrètement les gens qui rentraient trop tard après la feria. Cette statue s'appelle le Titan, et alors son histoire est presque aussi spectaculaire que ses biceps. Oui, nous sommes à la fin du 19e siècle. À Béziers, on veut une ville élégante, moderne, ambitieuse. Et à l'époque, Béziers nage dans l'argent du vin, on l'appelle même la Petite Paris. Alors forcément, quand on crée le plateau des poètes, pas question de poser trois bancs et de platanes. Non, on commande des statues monumentales. Et parmi elles, arrive ce fameux Titan, un géant de pierre, allongé, puissant, qui semble sortir de la mythologie grecque après une sieste au soleil. Le problème, c'est que les habitants de Béziers ont immédiatement fait ce que les habitants de l'Hérault font le mieux, des blagues. Très vite, les enfants montent dessus, les amoureux se donnent rendez-vous à côté, et les anciens racontaient même qu'après une soirée un peu arrosée, quelques courageux tentaient de grimper sur le géant, avec un succès très variable. Mais ce titan raconte surtout une époque incroyable de l'histoire héraultaise. Car à la fin du 19e siècle, Béziers est richissime grâce à la viticulture. Le vin coule à flot, les grandes avenues poussent, les théâtres ouvrent aussi et la ville veut se montrer puissante. Alors on construit des œuvres gigantesques, un peu comme aujourd'hui quand certaines villes installent des œuvres d'art contemporaines que personne ne comprend vraiment. Sauf qu'à Béziers, le message était simple. Regardez comme on est grand. Et franchement, avec un colosse de plusieurs tonnes posé au milieu d'un jardin, le message passait plutôt bien. Hein ? Aujourd'hui encore, le Titan continue de surveiller tranquillement les promeneurs du plateau des poètes. Les joggeurs, les touristes, les enfants, les amoureux et probablement quelques Biterrois qui coupent discrètement à travers le parc pour éviter les yeux rouges. Comme quoi dans l'Hérault, même une statue peut devenir une vieille connaissance.

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2: Vos loisirs et vos sorties dans l'Hérault avec le festival des producteurs à Faugères à côté de Bédarieux samedi 13 juin. Aux portes du Haut-Languedoc, le resto Bel Air réunit producteurs et artisans passionnés pour proposer gourmandise locale, un mélange terroir, nature et culture. Le caviste Les Grands Vins du Terroir, la boucherie L'Empreinte Bio, la boulangerie L'Arbre à Pain et le syndicat de l'AOP Faugères vont vous proposer une journée ouverte autour des productions locales et des savoir-faire du territoire. Il y aura un bar à vin des vignerons de l'AOP Faugères, la possibilité d'acheter aussi les vins que vous avez dégustés, mais au tarif producteur, de la restauration bien sûr, des grillades, brazucades de moules, des burgers, des sandwichs, il y aura des concerts aussi. Le soir, c'est en accès libre, samedi 13 juin prochain, et c'est à Faugères, à côté de Bédarieux.
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1: Les enfants parlent aux enfants, petits et grands.
2: Bonjour, je m'appelle Eliana, je suis trop excitée.
3: Bonjour, je m'appelle Charles et je suis trop content.
4: Quel est ton plus grand rêve ?
5: Mon plus beau rêve, ça serait de voir Dieu.
6: Mon plus grand rêve, c'est d'avoir un petit frère.
7: Quel est ton plus grand rêve ?
8: Mon plus grand rêve, ça serait que plus personne pollue la terre.
9: Je sais pas. J'en ai pas.
10: J'ai que des cauchemars.
11: D'avoir une licorne.
12: Mon plus grand rêve serait que je pourrais faire tout.
13: Par exemple, avoir des pouvoirs magiques.
14: Quel serait ton plus grand rêve ?
15: De plus aller à l'école.
16: D'avoir 10 chatons.
17: De rencontrer Ronaldo,
18: qui est un joueur de foot.
19: Si tu le rencontres, qu'est-ce que tu lui dirais ?
20: Ben, de faire une photo.
21: C'est quoi ton plus beau rêve ?
22: D'aller voir mes cousins. Je vais aller jouer avec eux.
23: Qui ? D'avoir une ferme.
24: Pourquoi tu veux une ferme ?
23: Pour avoir plein d'animaux. Des chiens, des moutons.
25: Ce serait quoi ton plus grand rêve ?
26: D'aller dans le plus grand parc d'attractions.
27: Mon plus grand rêve, ça serait d'avoir une maison de luxe souterraine.
28: Mon plus grand rêve, ce serait de faire le tour du monde à canoë.
29: Si j'avais 2 cerveaux, je pourrais sauter au moins 5 classes et je serais comme Albert Einstein. Et je serais le plus intelligent et j'aurais eu mon bac, mon brevet plus tôt. Et aussi, je pourrais être ingénieur comme ma tata, par exemple, en mécanique de bus. Je gagnerais beaucoup d'argent et en faire profiter à ma famille.
30: Si j'étais Picsou, j'achèterais plein de Lego.
31: Tu m'entends ? C'est pas trop fort ? Bah tiens, tu peux te balader avec le micro si tu veux.
32: Gabi, est-ce que tu m'inviteras à ton anniversaire mais que moi ?
33: Attends, bonjour, bonjour madame. Je sais pas quoi dire, aïe aïe.
34: Bonjour, je m'appelle Gabi, je t'offrirai un cœur.
35: Merci Gabi.
34: Je sais pas quoi dire, hein.
35: Pirouette cacahuète, ça perd les pompettes. C'est-à-dire, j'aime bien les oiseaux de toutes les couleurs. La quoi dans le magasin des cacas. J'aimerais tellement avoir des piches-piches pour faire de la mousse avec dans les toilettes.
34: Alors moi je veux des petits pipis, des petits cacas.
31: On se dit qu'on dit pas caca, pas pipi, pas des choses comme ça, parce que c'est pas très intéressant, d'accord ?
36: Quel est ton animal préféré ?
37: Non, je dis pas ça. On a déjà fait.
38: Qu'est-ce que tu manges au petit déjeuner ?
37: La licorne.
38: Pourquoi ?
37: Parce que j'aime bien ça.

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2: Bonjour François-Nicole.
3: Bonjour.
2: Ce matin, vous nous donnez des petites astuces pour la pêche au cou.
3: Voilà, quand on va à la pêche au cou, ben il faut acheter ses appâts, des fois avoir de l'amorce, et des fois on n'a pas le temps, on a envie d'y aller, mais on est à la maison, c'est dimanche, on est un peu coincé.
2: Oui, mais il y a ce qu'il faut à la maison.
3: Voilà, par exemple, vous avez une vieille purée.
2: Ok.
3: Une vieille purée, bon, vous avez plus trop envie d'en manger, vous allez récupérer cette purée, vous allez un peu la mouiller avec de l'eau, vous récupérez de la terre de taupe, j'en parle souvent de cette terre de taupe, et vous jetez ça dans l'eau, ça va vous servir d'amorce. Tout simplement, parce que les poissons vont se délecter des petites particules de pommes de terre. La terre va attirer le poisson, puisque ça va faire un nuage. Et là, vous allez pouvoir pêcher des petits poissons, comme si vous aviez mis de l'amorce achetée à un magasin, par exemple.
2: Et ça coûte rien du tout, et c'est ça qui est bien.
3: Voilà. Alors, on va rajouter, admettons, vous avez mangé une purée, et vous avez bu une belle soupe.
2: Très bien.
3: Voilà.
2: Jusque-là, ça me va.
3: Voilà. Ben, si la soupe, pareil, elle est un peu passée, etc., vous pouvez vous en servir pour mouiller votre purée ou votre amorce. Et ça va, pareil, attirer les poissons, puisque les poissons qu'on va pêcher sont omnivores. Et tout ce qui est un petit peu plante, etc., il en mange aussi. Si vous avez mangé des petits pois.
2: OK.
3: Des petits pois lardons. Bon, les lardons, vous les enlevez, mais les petits pois vont servir aussi à l'amorçage. Et même mieux si vous les prenez en boîte avec des hameçons fins, parce que si vous mettez un gros hameçon, vous allez les éclater. Vous pouvez pêcher les gardons et les rotangles et les petites carpes avec des petits pois.
2: Ok, pas mal.
3: Voilà. Alors, pareil, déchets de restes de fromage.
2: Ouais.
3: Le fromage sent beaucoup. Vous le râpez, vous le mettez dans votre farine. Du coup, vous n'avez pas besoin de mettre d'appétant, puisque ces petits bouts de fromage vont attirer les poissons.
2: Et qu'est-ce que, dans tout ça, qu'est-ce qui attire le poisson? Qu'est-ce qui fait que ça attire le poisson?
3: Alors, l'odorat. Essentiellement, les poissons sentent énormément les choses dans l'eau, le sentent beaucoup plus que nous. Et puis le côté appétant, puisque ils sont omnivores, ils vont manger un petit peu de viande sous forme d'insectes, sous forme de vers de terre. Ils vont manger des plantes, ils vont manger aussi des fruits. Ils mangent par exemple les mûres qui tombent de l'eau, donc ils connaissent le sucre. Et tout ce qu'on a à la maison peut servir pour leur donner à manger. Alors attention, des fois c'est trop nourrissant, donc il faut par exemple, pourquoi pas mettre un ou deux sucres dans l'amorce. On va pas mettre toute la boîte de sucre, mais par exemple deux sucres dans de l'amorce peut attirer le poisson sans pour autant gêner le milieu.
2: Même quand c'est des produits transformés, parler des carrés de sucre, des choses comme ça, il faut essayer d'avoir quelque chose de plus naturel possible quand même.
3: Oui, quand même. Enfin bon, une fois de plus, là justement on n'est pas sous l'eau. Faut savoir que l'eau a un pouvoir nettoyant qui est très très important. Justement, on en parlait il y a quelques semaines, avant les égouts allaient directement dans l'eau, mais malgré tout l'eau était relativement propre, parce que avec le courant, l'oxygénation de l'eau, les matières polluantes et surtout les matières qui vont pourrir n'ont pas un impact sur l'eau si justement l'eau arrive à les détruire complètement. Donc les matières organiques ne sont pas forcément très polluantes à partir du moment où elles ne sont pas importante dans l'eau.

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4: Coucou, c'est Maude. Vous écoutez Sport Club Weekend et aujourd'hui, édition spéciale. Roland Garros 2026 touche à sa fin, mais ici héros y était et a rencontré un ramasseur et une ramasseuse de balles. On les appelle aussi les ballots. Ils sont 6 sur le terrain à chaque match, 2 au filet, 4 en fond de court, et ils sont là pour assurer le bon déroulement de la rencontre en faisant circuler les balles sur le terrain entre les points et aussi en prenant soin des joueurs et des joueuses lors des changements de côté. Antoine Duval est arrivé le premier dans les coulisses des ramasseurs où l'on s'est rejoint et il s'est donc évidemment présenté.
5: Moi c'est Antoine, je viens du TCM Juvignac et c'est la troisième année que je suis ramasseur à Roland-Garros. J'ai aussi ramassé à Montpellier au tournoi ATP à l'Open Occitanie, 4 ans. Et voilà, je joue au tennis, je suis 15 ans.
4: Lola nous rejoint, elle était en rotation sur un cours, mais priorité au direct, sa chef me l'a amené. Coucou Lola, ça va ?
6: Salut, c'est Maude.
4: Écoute, tu peux t'asseoir à côté de moi. Je vais faire comme avec Antoine, est-ce que tu peux te présenter en 15 secondes ?
6: Je m'appelle Lola, j'ai 14 ans, j'habite à Sainte-Croix-de-Quinchergue et je suis ramasseuse de balles à Roland-Garros.
4: Eh oui, on t'a entendu l'an passé déjà sur Ici Héros sur ma radio, du coup t'es re-là.
6: Oui, puis je suis de nouveau là parce que j'ai été reprise du coup à Roland-Garros.
4: Et trop contente évidemment parce que c'est les copains, mais est-ce que c'est les amours aussi? Parce que vous êtes 3 semaines ensemble tout le temps, les sentiments sont décuplés, ça doit créer des liens, non?
6: Bah, c'est vrai qu'on vit 3 semaines ensemble tout le temps dans les salles de repos, tout ça. Il y a des gens qui finissent par se mettre ensemble, il y en a même dans le staff qui se sont mariés, il me semble. Donc c'est vrai que ça donne beaucoup d'émotions.
4: Et pour toi Lola, qui est le joueur ou la joueuse qui a le plus d'aura?
6: Je pense que c'est Alcaraz pour son mental. Par exemple, on peut, comme exemple, la finale de Roland-Garros 2025. Il a quand même sauvé 3 balles de match et a fini par gagner le match en 5-7.
4: Bon, et cette année, c'est le grand absent. Alors, si tu devais dire quelqu'un d'autre qu'Alcaraz ?
5: Moi, j'aurais dit peut-être Yannick Sinner.
4: Et Yannick Noah est bien d'accord. Il a dit ça au micro de France Télé.
7: J'avais jamais réalisé à quel point Sinner avait une aura. Il marche doucement, il a un port de tête, tu vois, et il prend un espèce d'espace dans l'arène qui est impressionnant.
4: Et sinon, Antoine, tu penses à qui d'autre comme joueur inspirant ?
5: Arthur Fils, je le vois bien. Comme l'année dernière, il avait fait un beau Roland. Vous avez fait un super match. Donc ouais, Arthur Fils.
4: Et là, tu penses, Lola, qu'il va aller jusqu'où, Arthur, cette année ?
6: J'espère qu'il va aller très loin.
4: Alors, comment te dire ?
8: Forfait donc du numéro 1 français Arthur Fils pour ne pas aggraver sa blessure du côté de la hanche, a-t-il dit. Il cumule quand même les gros bobos Arthur Fils.
4: Bon, du coup, il n'y aura eu ni Sinner ni Arthur Fils en demi-finale de Roland-Garros cette année. Mais ce qui est sûr, c'est que Lola Diaz et Antoine Duval, nos ramasseurs de balles héroletés, ils reviennent dans moins de 3 minutes sur votre radio Ici Héros.

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1: Bienvenue sur votre radio ici Héro si vous nous rejoignez. Ou devrais-je dire, bienvenue à Roland-Garros. Vous les avez peut-être repérés sur les courts, les ramasseurs et ramasseuses de balles du tournoi du Grand Chelem français, Antoine Duval et Lola Diaz, qui sont les ballos héroletés de cette édition 2026. Je les ai rencontrés juste avant la soirée qui rendait hommage à Gaël Monfils, joueur français iconique qui a remporté pas moins de 130 matchs en Grand Chelem. Alors est-ce que vous y allez à cette soirée d'hommage, les ramasseurs ?
2: Nous on n'y va pas. Je crois qu'on rentre avant.
1: Vous êtes privés de soirée, les petits ramasseurs. Faut faire grève, là. Moi, j'aurais fait grève, je pense, hein.
2: Il y en a juste quelques-uns qui y vont. Après, je crois pas que nous... Enfin, moi, en tout cas, que j'y aille. Mais j'espère qu'il y aura de grands joueurs, des amis à lui, qui pourront venir à cette soirée.
1: Et de fait, ils étaient nombreux sur le court Philippe Chatrier à Roland-Garros pour honorer la Monf, Novak Djokovic, Elina Svitolina, Yannick Sinner, Diane Parry, mais aussi Matt Pokora et Martin Solveig. Antoine et Lola n'ont pas assisté à cette soirée, mais ils ont vécu un milliard d'autres bons moments. Est-ce qu'il y en a un qui se démarque ? Par exemple, Antoine, pour toi, ce serait la finale à laquelle tu as participé en tant que ramasseur, ou alors c'est une réponse trop évidente, là, ce que je viens de dire ?
3: J'aurais pu dire la finale, mais parce que c'était un match incroyable. Il est marqué dans l'histoire, mais j'ai eu la chance aussi, en 2024, de ramasser le dernier match de Nadal. Donc, entre les deux... C'est une belle compétition, mais moi j'aurais dit quand même la finale parce que c'est quelque chose.
1: Lola, toi c'est quoi ton meilleur souvenir ? Ça fait combien d'éditions que tu fais là, Roland-Garros ?
2: Moi c'est ma deuxième année cette année, donc j'ai fait en 2025 et en 2026. Et mon meilleur souvenir, je pense que c'était sur le match de Loïs Boisson contre, je crois que c'était Coco Gauff. On était tous les ramasseurs sur le Suzanne Lenglen et on chantait, on criait, ça résonnait partout.
1: L'autre jour, je regardais un documentaire sur les coulisses de Roland-Garros et on voit les ramasseurs et ramasseuses de balles célébrer la victoire avec les vainqueurs eux-mêmes. Est-ce que votre rôle, c'est aussi de montrer que vous êtes là pour supporter tous les joueurs présents ?
3: Bien sûr, nous on est là, on sert les joueurs, mais on est là aussi pour les féliciter et montrer que c'est des grands joueurs et que c'est nos idoles.
1: Et en parlant de coulisses, est-ce qu'il y a des coins secrets que seuls les ramasseurs connaissent à Roland ?
2: Déjà, il y a les vestiaires ici. Donc, on n'est pas les seuls à les connaître, mais on est les seuls à pouvoir y rentrer. Et après, sinon, il y a des passages un petit peu sous les terrains pour accéder plus rapidement au cours.
1: Et ben voilà, parfait. Qu'est-ce qu'on peut vous souhaiter là pour cette édition 2026 ? T'as envie de faire quoi, toi ? De voir quoi ? Voir qui ?
3: Moi, j'aimerais bien ramasser les plus grands matchs. Et pourquoi pas faire la finale ? J'espère.
1: Why not ? Et toi, Lola ?
2: C'est un peu pareil. Je pense que tous les ramasseurs ici... ont comme objectif de ramasser la finale, donc être le meilleur possible pendant 3 semaines.
1: Alors verrons-nous Antoine et Lola sur le court principal de Roland-Garros à 15h tout à l'heure pour la finale des hommes. Suspense. En tout cas, merci et bravo à nos ramasseurs et ramasseuses de balles héroletées qui font briller notre département dans un tournoi du Grand Chelem.
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4: 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Tout de suite, le journal.
5: La Free Party est toujours en cours dans le secteur de Claret, au nord du Pic Saint-Loup. Hier, il y avait 2000 personnes, selon les estimations des gendarmes. Après un vol de reconnaissance par hélicoptère, ils contrôlent les entrées et les sorties du site. Ce matin, il reste 1800 fêtards, selon la préfète de l'Hérault, qui a pris un arrêté pour interdire ce rassemblement, tout rassemblement de ce genre, jusqu'à la fin de l'année. Elle indique que près de 100 amendes ont déjà été délivrées pour usage, détention de stupéfiants, détention d'armes blanches. Le maire de Claret, lui, se souvient qu'il y a 2 ans, déjà, une free party avait eu lieu sur sa commune. Il est allé sur place hier, il en est revenu plutôt remonté, Philippe Tourier.
6: Quand je vois, nous, les collectivités, ce qui nous est demandé, il y a plusieurs réunions avec les services de la préfecture, les services du SDIS, qui nous demandent tout un tas de normes pour satisfaire à la sécurité. Et puis il s'installe des choses comme ça, où il y a de la consommation de drogue, Bon, les pompiers ont dû intervenir. Un jeune qui parlait pas français, il avait encore de la poudre autour des narines, il avait fait un malaise. Un jeune qui était à ses côtés a dit aux pompiers que c'était de la kétamine, on ne sait pas trop ce qu'il avait pris. Bon, c'est quand même un peu inquiétant pour un élu local.
5: Au total, ce sont près de 160 gendarmes qui sont sur place, indique la préfète, pour sécuriser le site et procéder au contrôle. Donc, les policiers victimes d'un canular hier à Agde dans l'après-midi, ils ont reçu un coup de fil pour les prévenir qu'un forcené retranché chez lui menaçait de tuer toute sa famille. Des CRS ont été déployés, mais finalement, à l'adresse indiquée, il n'y avait personne. Une structure flottante a pris place ce matin dans la lagune de Thos, 53 mètres de long, 18 mètres de large. En fait, c'est un projet expérimental qui permet de faire d'une pierre deux coups, élever des huîtres et produire de l'électricité grâce à des panneaux photovoltaïques. C'est un projet du syndicat mixte du bassin de Thos qui va être testé pendant un an et demi. Les rugbymen de Montpellier ont remporté hier leur 10e victoire consécutive. C'était à Lyon, 28-25, et elle valait cher celle-là, puisqu'elle les qualifie directement en demi-finale du top 14 avec Toulouse. Directement, ça veut dire pas de match de barrage la semaine prochaine, et ça tombe plutôt bien, nous dit le capitaine montpelliérain, Lenny Nouchi.
7: Vraiment, on commence un peu à tirer sur la corde là, 12 matchs d'affilée, même si on disait qu'on était bon, qu'on était frais. Et voilà, ça montre encore qu'on a un groupe incroyable et qu'on a quelque chose de beau à aller chercher cette année. Donc on va essayer de bien récupérer là, vu qu'on en a la possibilité, et repartir au travail. Donc là, vraiment, cette semaine, elle va faire du bien à tout le monde. Pour l'instant, on est en train de faire quelque chose de grand avec ce club. On a construit un projet depuis 2 ans, c'est beau ce qu'on fait, mais maintenant qu'on est en demi, faut pas s'arrêter là, repartir au travail pour aller chercher quelque chose d'extraordinaire.
5: Lenny Nouchi au micro de Canal+. Rendez-vous donc dans 15 jours, le MHR affrontera le vainqueur du match entre le Stade Français et La Rochelle. Ce sera le samedi 20 juin à Marseille. Et la veille, eh bien, le Stade Toulousain, lui, jouera contre le vainqueur du match entre Pau et le Racing 92. Une très belle soirée aussi pour les handballeurs de Montpellier. Une victoire à domicile pour le dernier match de la saison dans le derby contre Nîmes, 34-30. Une victoire qui leur ouvre les portes de la Ligue des Champions la saison prochaine. Et puis une soirée marquée par l'hommage rendu à Diego Simeone qui a fait ses adieux. C'est la retraite pour l'international après 13 années à défendre, à porter les couleurs du MHB. Les supporters, tristes de le voir arrêter, mais extrêmement reconnaissants.
8: Diego, c'est quoi? C'est le handball français, le handball argentin. Il a apporté tellement. C'est pas juste un joueur qui passe une ou deux années, c'est un joueur qui a créé sa vie. On a vu ses enfants grandir, on a vu naître. Enfin, c'est un truc exceptionnel.
9: Bah, on perd un grand joueur parce qu'on a besoin de lui. À chaque fois, il y a Diego, il y a les rituels pour Diego et tout. Donc, c'est dur un peu.
10: C'est magnifique ce qu'il a fait parce qu'il a quitté son Argentine pour venir en France. Moi, je suis colombienne et je comprends complètement les sacrifices, tout ce qu'il a fait. C'est un homme magnifique.
11: Ben oui, c'est ému. On le savait. On savait que ça allait arriver. De toute façon, il va manquer. On va continuer peut-être à le voir, puisqu'a priori, il va rester encore à Montpellier. Et quand on voit sa famille, l'homme qu'il est, la passion qu'il déclenche, c'est pas anodin encore. Voilà.
5: Pour la der de Diego Simeone, les joueurs de Montpellier portaient un maillot collector hier soir, inspiré des couleurs du drapeau argentin. Et puis à la fin de la rencontre, il a été fait citoyen d'honneur de la ville par le maire Michael Delafosse. Ce dimanche, c'est du soleil dans un ciel dégagé pratiquement partout, de la douceur cet après-midi, des températures qui vont aussi entre 24 degrés au Kellar et 29 degrés à Béziers. La semaine prochaine démarre très bien, lundi-mardi, c'est du grand soleil toute la journée. Dans un instant, Willy Rovelli vient déjeuner chez vous.
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13: Bonjour, bon dimanche, sous vos applaudissements, c'est Willy vient déjeuner chez vous, numéro 1060.
5: Oh là là, ça filoche.
13: Bonjour la tribu.
5: Bonjour.
13: Alors qui est là aujourd'hui? Nicolas Malabeuf, votre enfant de la télé. Bonjour mon bon Nicolas.
14: Bonjour Willy, bonjour tout le monde.
13: Et Fabien Imo, notre geek. Bonjour mon Fabinou.
15: Bonjour Willy, bonjour à tous.
13: Et bienvenue à tous mes amis. Merci d'avoir choisi votre émission utile sur votre radio utile. 55 minutes qui arrivent là pour apprendre, comprendre et s'amuser de l'actu avec nos invités, nos chroniques, notre musique, nos cadeaux. Notez bien les dossiers du jour. Dans un instant, on va revenir sur cette histoire complètement dingue. Mardi soir sur M6, un prêtre raconte en direct qu'il a recueilli en 2022 les confessions de Xavier Dupont de Ligonnès. qui lui aurait avoué les meurtres de sa famille. C'est une onde de choc, sauf que le gars n'était pas prêtre et que cette histoire a vite senti l'arnaque. S'en est suivi donc un débat sur le secret de la confession. Un prêtre doit-il dire, quoi qu'il arrive, ne jamais jouer, jamais rien dévoiler? Ça m'a intéressé, ça nous a intéressé tous. On va en parler dans une minute. Et à 12h30, vous connaissez ses lunettes, Matt Lesguy de l'émission E égale M6 sera avec nous. C'est une spéciale M6 aujourd'hui.
14: Ah oui,
13: E égale M6 sera avec nous. Il a sorti un livre, « Toutes les vérités scientifiques sont bonnes à dire ». Alors, le manque de sommeil fait-il grossir? Pourquoi le froid ne provoque pas le rhume? Faut-il choisir entre manger une entrecôte ou sauver la planète?
14: Bon, moi, on a fait notre choix.
13: Voilà, moi j'ai fait mon choix. On va en parler avec Mac donc dans 20 minutes. Et bien sûr, vous le savez, on fait cette émission tous ensemble. Hein, vous faites partie de cette tribu, mes amis. C'est la plus grande émission de radio du monde. Vous êtes tous des chroniqueurs. Venez nous rejoindre d'abord sur le groupe Facebook.
14: Oui, si vous appelez Xavier Dupont de Ligonnès, vous pouvez. Vous pouvez vous abonner sur le groupe Facebook.
13: Mais oui, Xavier, alors.
14: Il faut taper Youpi la vie avec Willy Rovelli, vous tombez sur nous. Et la question du dimanche, Bernadette Chirac avait interdit à son mari de la tutoyer. Oui. Et vous, qu'avez-vous déjà interdit à votre partenaire? Ça nous intéresse. Alors, on a déjà pas mal de messages. Christophe, je lui ai interdit de coucher avec un autre.
13: Ah oui, ah c'est oui, pas mal. Voilà. Oh, c'est pas mal. Coinceuse.
14: Et Francis, de parler trop pour rien dire, mais je l'adore. C'est sympa, Francis. Donc continuez à réagir, c'est complètement gratuit. Pour nous retrouver, vous allez sur Facebook et vous tapez Youpi la vie avec Willy Rovelli.
13: Voilà, si vous voulez réagir sur tout ce que vous entendez dans l'émission ou juste nous passer, nous faire un petit coucou, venez, c'est la libre antenne du week-end, vous le savez, hein, 0810 055 056. Appelez, hier c'était mou, j'aime pas quand c'est mou. Alors appelez, il y a Oumaïma qui est là, qui vous attend, 0810 055 056.
14: Et alors on a un tel respect pour elle que la carte cadeau, on ne la tutoie pas, on la vouvoie. On a trop de respect. Elle vaut 100 euros et on vous l'offre en fin d'émission.
13: Merci mon bon ami. On a tout dit.
15: Allez, démarrons.
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13: Allez, ouvrons notre premier dossier. Bonjour Arnaud Alibert.
16: Bonjour.
13: Bienvenue ici, vous êtes prêtre et rédacteur en chef du journal La Croix. Vous avez séché la messe aujourd'hui, non? Vous y étiez là, vous l'avez faite?
16: J'y étais, je suis parti simplement deux petites minutes avant pour prendre l'antenne avec
13: ça
16: vous.
13: Ça c'est gentil, quel grand professionnel. Merci d'être avec nous pour évoquer cette histoire complètement folle qui a eu lieu cette semaine. Je vais en rappeler les grandes lignes pour ceux qui n'avaient pas suivi. Un homme qui s'est fait passer pour un prêtre appelle en direct une émission de Julien Courbet sur M6. Il raconte qu'en 2022, il aurait confessé Xavier Dupont de Ligonnès qui lui aurait avoué donc les meurtres de sa famille. Le prêtre dit voilà, je parle et l'évêque de Carcassonne m'a donné l'accord pour que je puisse parler. Bon, dès le lendemain, on a compris que tout ça, c'était n'importe quoi. Mais voilà, il y a eu tout un débat toute cette semaine, du coup, et un peu même des fantasmes liés à la confession. Est-ce que vous pouvez nous dire, mon père, voilà, que si on vient vous voir et qu'on vous raconte ce genre d'histoire, vous, en tant que prêtre, par rapport à la confession, il se passerait quoi? Est-ce que vous nous confirmez qu'effectivement, il y a le secret, quoi qu'il arrive?
16: Alors, je vous confirme d'abord qu'il y a beaucoup de fantasmes.
13: Ça, c'est certain.
16: Puisque, ça fait 21 ans que je suis prêtre et on m'a jamais posé des questions sur comment je fais pour l'Eucharistie ou pour les baptêmes. Et on me pose toujours
13: sur la confession. Alors,
16: il se trouve que je suis aussi aumônier en prison. Quand je confesse un criminel ou prétendu tel en prison et qu'il m'avoue ce pourquoi il est là, il y a aucune raison que je prenne la parole auprès de n'importe qui. Il est déjà pris en charge par la société. Donc, la question de il n'y a ni une question de droit, ni une question de morale. Les choses sont en place. À l'extérieur, un criminel qui viendrait me dire qu'il a commis un crime ou qu'il est en train de commettre un crime... C'est une vue de l'esprit. Ça fait, comme je vous l'ai dit, plus de 20 ans que je suis prêtre. Je n'ai jamais reçu ni entendu aucun de mes confrères dire cela. Il faut même rajouter, même inverser. C'est-à-dire que si le criminel, par définition quelqu'un de pervers, savait que le secret pourrait être levé, au contraire, peut-être il jouerait là-dessus pour avoir une stratégie de communication qui lui permettrait peut-être de brouiller les cartes. Donc vous voyez, on est vraiment dans le fantasmagorique. Voilà.
13: Mais
16: c'est la première chose qu'il faut dire. Après toute cette affaire de M6, et on aurait d'autres choses à dire, évidemment.
13: Mais là, pour en revenir sur le secret de la confession, admettons, moi je viens vous voir cet après-midi ou demain matin, mon père, et puis je viens vous dire, voilà, je viens vous avouer un truc très très grave que j'ai fait. Qu'est-ce que vous me diriez?
16: Ben alors là, c'est là où il faut entendre que le secret en fait qui va lier le pénitent et le prêtre, il est sur ce que le pénitent va dire, il est aussi sur ce que le prêtre va dire au pénitent.
15: C'est-à-dire
16: qu'il va y avoir un dialogue en vérité et qui va dire la personne en fait, elle vient parler à Dieu en fait.
15: C'est
16: quand elle va voir le prêtre qu'elle est sincère, elle vient parler à Dieu. Donc le prêtre, il aide la personne à s'adresser à Dieu et à recevoir une parole de vérité qui peut la remettre en place sur le bon chemin.
15: Ouais.
16: Mais ce genre de situation donc qui est très courante parce que les gens se confessent, pas beaucoup mais quand même ils se confessent, n'entraîne aucun désordre public. En fait, c'est comme je vous dis, c'est une vue de l'esprit de penser que la justice ou la police pourrait avoir dans les prêtres des auxiliaires de leur travail. Ça, c'est complètement faux. Mmh. Ce qui ou invraisemblable, si vous voulez fantasmer. Ce qui arrive, ce sont souvent des fautes morales.
15: Mmh.
16: Donc, par exemple, j'ai dit un gros mot à l'antenne de CIRADIO. Radio.
15: Oh non,
14: ça n'arrive jamais.
15: C'est pas notre genre, mon père. Alors là, mon père, ça n'arrive jamais. Alors dis donc, s'il faut que je me confesse à chaque fois que j'ai un gros mot, on va se voir souvent, Arnaud. Mais bon, voilà, d'accord. Mais sinon, pardon, j'insiste un petit peu là-dessus, mais le secret de la confession, voilà, c'est quelque chose qui est, j'allais dire, gravé dans le marbre de toute façon chez vous.
16: Non, alors ce qu'il faut avoir en tête, c'est que dans l'affaire de M6, quand le prêtre dit « j'ai l'autorisation de l'évêque de parler », ça c'est complètement faux, c'est invraisemblable, c'est impossible.
15: D'accord.
16: En revanche, un prêtre qui recevrait en confession une donnée extrêmement grave, et qui donc serait tenu par le secret, mais il irait auprès d'un ami, d'un confrère, d'un évêque, pour essayer de lui faire comprendre qu'il a reçu quelque chose qui est très grave, pour lequel il est en grande tension intérieure, etc. Donc ça, c'est tout à fait possible pour essayer de mettre en place un partage, si vous voulez, d'une vérité qui serait trop lourde.
15: Ouais.

0: de dialogue ou une parole, voilà, bon. Qui le libère.
1: Bon, merci beaucoup, mon père. C'était, voilà, je voulais avoir ces petites informations parce que ça m'a intrigué tout au long de cette semaine. Merci beaucoup d'avoir, d'être sorti quelques minutes comme ça pour venir nous parler. Merci infiniment. Donc, Arnaud Alibert, prêtre et rédacteur en chef du journal La Croix. Je ne vous promets pas de garder le secret de tout ce que vous venez de dire, car il n'y a pas plus commère que moi.
2: Ouais,
1: moi,
2: il ne
1: faut rien me confier. On est d'accord. Hein. Moi, dès qu'on me dit un truc, alors tu ne le dis pas. Je vous jure, dans les deux minutes, je le dis.
2: Il le dit, ouais. Vous n'avez pas gardé un secret.
1: Rien. Merci beaucoup, mon père. Passez un bon dimanche. On parle de quoi avec toi dans un instant, mon Fabinou?
2: L'actu web, un jeune de 23 ans a créé une application pour vous aider à faire des économies. C'est nouveau, ça vient de sortir. Présentation dans un instant.
1: Merci beaucoup. Et appelez-nous, hein, 0810 055 056. Vous réagissez avec nous sur tout ce que vous entendez. C'est chez vous. Cette radio est à vous, mes amis. Voici Alain Bachung et les Vertiges de l'amour.

0: c'était bien sûr Alain Bachung et les Vertiges de l'amour.
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0: Ah, je les aime, mes deux bébés. Ça, c'est mes deux bébés. C'est Nicolas et Fabien. C'est vraiment mes deux enfants.
3: Mais on vous aime aussi.
0: Bah, appelez-moi mon père aussi.
3: Oui. Hein? D'accord, mon père.
0: Allez-y, mon fils.
3: Mon daron.
0: Ouais, mon daron.
3: Daron. Toute l'actu web de la semaine, j'ai repéré une toute nouvelle application qui va vous permettre de faire des économies sur votre plein de carburant.
0: Ah. Ça, c'est bien.
3: Non, c'est toujours un sujet qui préoccupe hein, les Français.
0: J'espère qu'il a raccroché le vrai père. Qu'est-ce que c'est que ce merdier ? Bon, alors, allez-y, continue.
3: Le nom de cette appli, Mon Plein Éco. Toute nouvelle appli créée par un Nantais de 23 ans. C'est chez vous, moi. Nico. Il y a vraiment un vivier de talent là-bas, non ?
0: Talent.
3: Il s'appelle Jordan Baumard, étudiant en école d'ingénieur en informatique. Et il vient de sortir donc Mon Plein Éco. C'est complètement gratuit. Cette appli va vous aider à trouver une station-service près de chez vous avec le carburant au meilleur prix. Explication avec Jordan, le créateur de Mon Plein Éco.
4: Mon Plein Éco, c'est une application qui va vous permettre de localiser les stations essence les moins chères tout autour de vous, mais également sur votre trajet. Par exemple, vous partez en vacances, il y a énormément de petites villes sur votre chemin qui vont avoir des prix beaucoup moins chers sur l'essence. L'application va vous proposer les stations les plus optimisées, avec le temps de détour le plus faible,

0: Donc ça s'appelle Mon Plein Écho, le petit truc en plus de l'appli. Le prix du carburant est mis à jour en temps réel et on vous informe si le carburant est bien disponible à la station service souhaitée, ce qui vous évite de faire un petit détour. Merci à Jordan pour la création de Mon Plein Écho. Jordan a seulement 23 ans quand même, je souligne. Grâce à son appli, on va faire des économies. Autre sujet tiens, qui fait parler depuis quelques jours.
1: Toutes les semaines.
0: Mais oui, mais c'est toujours Céline Dion. Céline a annoncé des nouvelles dates de concert à Paris pour l'année prochaine. Les fans sont en feu et elle inspire les internautes, Céline. I'm alive. Les pompiers de la caserne de Toulouse-Atlanta ont posté une vidéo cette semaine sur TikTok sur cette musique pour annoncer leur traditionnel bal des pompiers du mois de juillet. Et petit détail, dans la vidéo, un sapeur-pompier de Toulouse s'est déguisé en Céline Dion. J'ai jamais vu Céline avec autant de poils. C'est plus qu'on ne t'a vu.
2: On ne sait pas, on ne la connaît pas. Hein. On ne la connaît pas plus que ça.
0: Non, mais elle n'a pas de barbe. Ça se voit qu'elle a pas de barbe.
2: En temps normal, tu l'as déjà vu en robe de chambre.
0: J'aimerais bien.
2: Le matin en se levant.
0: Bon, bref, dans cette vidéo, on voit les pompiers de Toulouse dans une chorégraphie endiablée. Une nacelle a été mobilisée et le clip se termine avec une pluie de confettis. Voilà, c'est très festif. Et donc, la vidéo se termine avec ce texte. Oui. Pas d'inquiétude, notre Céline vous attend. Donc, le vendredi 3 juillet 2026. Donc, eh bien, rendez-vous à la caserne de Toulouse pour voir une Céline Dion qui devrait mettre le feu au bal des pompiers.
2: Le feu.
0: On termine l'actu web avec un artiste que j'ai découvert sur TikTok. C'est un musicien brésilien. Ça m'a fait la semaine, ça. Le gars, en fait, fait de la musique avec tout ce qu'il trouve. Par exemple, des jouets en plastique en forme de poulet qui font pouet-pouet.
2: On entend pire.
0: Bon, plus fort encore. Il a fait un duo avec sa machine à laver. Ça, c'est pas banal. En fait, sa machine, elle fait des bip bip. Du coup, il a eu l'idée d'installer son piano dans sa buanderie pour un duo pas comme les autres. Donc ça, c'est les bip bip de sa machine à laver.
1: Original.
0: Voilà le premier duo machine à laver piano. Tout le monde s'en fout. Merci Internet d'exister pour ce genre de moment. Moi je vous laisse car ce morceau m'a lessivé.
2: Merci beaucoup. C'est un peu Rémi Bricard. Ah oui.
0: C'est un petit peu Rémi Bricard. Ah oui. Bon, pas pareil.
2: Parfois on parle sous ces jingles. De toute façon, il y aura bien un jour, on arrêtera.
0: On découvre l'émission.
1: On ne respecte rien.
2: J'espère qu'ils n'ont pas payé quelqu'un pour les faire, ces jingles, parce qu'on ne les entend jamais.
0: Mais c'est pas grave. L'essentiel, c'est qu'on vous entend. Et
2: voilà,
0: c'est l'essentiel.
2: Merci, mon bon Fabio. Oui. Allez, dans un instant, on va vous présenter un invité pas banal, parce qu'on aime vous présenter des invités pas banaux. Mais d'abord, tiens, on va écouter Pascal Obispo et Francis Cabrel. Ils sont deux. Avec Il faudrait que pleuve l'amour. Disons, c'est très amour aujourd'hui. Hein.

0: Non, non. Pascal Obispo et Francis Cabrel.
1: On les adore.
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0: 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Oui. Allez, comme promis, place à la personne pas banale du dimanche. Bonjour Gauthier de Ginestet.
4: Bonjour. Oui.
0: Bienvenue ici, mon cher Gauthier. Alors, vous êtes de Castres. Vous êtes castré et moi castré, c'est marrant.
1: Oh là
0: c'est vraiment très drôle. Très
1: bien hilarant. Préparé cette interview.
0: Et vous venez de lancer une application pas bête qui s'appelle Pet Meter. P-E-T-M-E-E-T-E-R. Alors, de quoi s'agit-il, mon cher Gauthier?
4: Alors, il s'agit d'une application de rencontre pour animaux de compagnie. On s'adresse essentiellement aux chiens, aux chats, aux naques, donc tout ce qui est hamster, lapin,
0: ouais.
4: Et puis éventuellement également les oiseaux. Et puis donc on a quelques originalités qui nous ont rejoints donc ces derniers temps, à savoir des reptiles, par exemple des lézards, des serpents, on a même des chevaux.
0: Ah voilà. Oui, des chevaux. Donc c'est quoi? C'est une application de rencontre pour des animaux, c'est ça?
4: C'est tout à fait ça. Voilà. C'est une application de rencontre pour animaux. Voilà. Vous inscrivez votre animal, vous inscrivez votre profil propriétaire, votre animal, et vous swipez donc la liste de profils qu'on vous propose à proximité de votre lieu de résidence.
0: Trop bien. Donc alors l'idée c'est quoi? C'est pas de dire, par exemple voilà, moi j'ai mon chien Pupus là, il bat de la queue pas bien en ce moment. Il a la queue molle.
1: Il a pas le moral.
0: C'est la queue, elle fait voilà. Donc je sens qu'il a pas le moral. Et là je me dit, il faut qu'il se trouve une pote, tu vois, un pote. C'est pas un truc amoureux, hein, c'est un truc de rencontre.
1: Après, ils font ce qu'ils veulent, les animaux.
0: Après, ils font ce qu'ils veulent, exactement.
4: Voilà, c'est ça.
0: Voilà, donc je remplis son profil et puis je mets son petit caractère, tout ça, c'est ça, hein.
4: Alors voilà, on demande toute une liste de caractéristiques en fonction de votre animal.
0: Voilà.
4: Ça passe par les notes de santé, savoir justement s'il est castré ou non, son caractère en général, s'il est sociable, etc. etc.
0: Bon. Voilà.
4: Et en fait, toutes ces caractéristiques permettent vraiment de savoir si votre animal va être compatible avec celui que vous allez swiper.
0: Voilà, par exemple, je sais que je vais me promener à tel endroit, je me dis tiens, ça serait bien qu'il joue avec quelqu'un, et on fait comme ça. Et du coup, ce qui est bien aussi, c'est que même les propriétaires, ils discutent entre eux, ils se rencontrent aussi.
1: C'est surtout ça, je pense, non?
0: Bah oui.
4: C'est une éventualité, on peut pas l'exclure.
0: J'aime bien Gauthier. Vous êtes politique aussi, Gauthier. On dirait un homme politique.
1: Oui, oui.
0: C'est une éventualité. Non, bah donc c'est vachement bien. Et donc c'est pour tous les animaux, là, parce que je crois qu'il y a une majorité de chiens pour le moment sur l'appli. Parce qu'il démarre, mais voilà, c'est ça, c'est pour tous les animaux.
4: On reste ça reste entre 85 et 90% de chiens, environ 5% de chats, même si la communauté des chats s'élargit de plus en plus.
0: Ah, voilà.
4: Et puis ensuite, donc, tous les 5% restants, comme je vous le disais, ce sont les chevaux, les reptiles, etc.
0: C'est ça. Et alors, pourquoi cette idée, mon cher Gauthier, c'est venu d'où ça alors?
4: C'est en discutant avec des amis, parce que j'ai des amis qui résident dans des appartements et qui se retrouvent avec des chiens et des chats qui ne sont pas, qui ont quelques difficultés justement à être sociabilisés. Ces animaux restent enfermés dans ces appartements. Et en fait, donc, ces discussions que j'ai pu avoir avec mes amis me disaient justement comment je peux faire pour sociabiliser mon animal. Et c'est à partir de là que l'idée m'est venue et que j'ai créé Pet Meter.
0: Pet Meter. Et donc, c'est disponible partout en France ou c'est que à Castres?
4: C'est disponible partout en France et dans le monde.
0: Ah, dans le monde.
4: Et l'application est traduite en français et en anglais.
0: Et c'est gratuit? C'est tout gratuit ou?
4: C'est 100% gratuit et ça restera gratuit quoi qu'il en soit.
0: Bravo Gauthier. Voilà, grâce à Gauthier, tu vois, mon chien, il s'emmerdera plus. Puis c'est plus. Il est mou.
1: Oui, il est un petit peu mou.
0: J'aime pas. Gauthier, oui, moi, j'aime pas. Oui, c'est mon chien qui me siffle tout le temps. Merci Gauthier de Ginestet, créateur de l'application Pet Meter. P-E-T-M-E-E-T-E-R. Pet Meter. Le Tinder des animaux. Merci infiniment Gauthier. Passez un beau dimanche. Voilà une belle idée.
1: Très bien.
0: Vous aimez les tripes? Vous aimez la pub? Tant mieux, elle arrive. Et juste après, c'est les infos pratiques près de chez vous avec le ICI Express.
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3: Annoncez votre événement sur Ici Héros par mail, comme a fait Florent pour la fête de l'été à Douche. C'est dans les Hauts-Cantons, en plein cœur du massif du Caroux. Au programme samedi prochain, vous avez de la restauration, de la buvette, produits du terroir, animation musicale, artisanat, des visites guidées du village et de la randonnée. Rendez-vous samedi prochain. Et puis Patricia nous a envoyé un mail pour le festival Jazz and Cars à Béziers. C'est le lendemain dimanche, ça se tiendra au domaine de Cabrials. Un événement qui mélange concerts de jazz live et expositions de voitures anciennes de collection, de la restauration sur place, des animations et des expos d'artistes de la région. C'est dimanche 14 juin de 11h à 23h. Et comme Florent et Patricia, si vous organisez un événement dans notre département, envoyez-nous un mail, écrivez-nous à icihero@radiofrance.com pour l'annoncer.
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0: Partons gaiement vers la deuxième demi-heure de votre talk show du dimanche. Alors ici, c'est comme la messe du dimanche.
7: Mais on va pas pareil,
0: hein, ça, non. Dans un instant, on va parler de la science au secours de notre quotidien avec Mac Lesguy.
7: Ah, on l'adore.
0: On l'adore, Mac Lesguy. Et votre tribu là, notre enfant de la télé, Nicolas Malabeuf. J'ai appris tout à l'heure que tu as fait une licence. De quoi?
7: Oui, bah, j'ai fait quelques études.
0: Alors, tu as fait le bac et après le bac?
7: Une licence information communication du côté de Nantes. Ça se voit pas, mais j'ai des années d'études.
0: Mais ça, c'est fou comme ça. Ne s'entend pas, mais à aucun moment. Et puis notre spécialiste web.
7: Aucune étude, hein. Licence 4.
0: Et c'est déjà pas mal.
7: Et vous
0: Rien, moi rien.
8: Non, j'ai fait des études.
0: L'école du rire.
8: L'école du rire, mais oui, on est plus en 90.
0: J'ai fait l'école des fans, ça c'est vrai. J'ai présenté.
8: Ah oui, c'est vrai.
0: Eh voilà, c'est déjà pas mal. Et puis alors vous qui nous écoutez, vous êtes ici chez vous.
7: Réagissez.
0: Vous pouvez réagir sur le groupe. Alors
7: ça c'est complètement gratuit sur Facebook. Vous tapez Youpi la vie avec Willy Revelli. On vous a posé une question parce qu'en fait Bernadette Chirac avait interdit à son mari de la tutoyer. Et vous qu'avez-vous déjà interdit à votre partenaire? On a beaucoup de messages. Corinne a posté interdit de commenter les résultats de mon régime. Ça c'est pas mal. Et il y a Laurence, je lui ai interdit de ronchonner, mais quand je lui dis ça, il ronchonne. Donc continuez à réagir, c'est gratuit. Le groupe Facebook pour nous retrouver, vous tapez Youpi la vie avec Willy Revelli.
0: Et appelez-nous aussi parce que c'est mou là. Qu'est-ce que vous avez depuis hier? J'aime pas ça, j'ai l'impression que personne nous écoute. 0810 055 056. Allez, appelez, même juste pour dire bonjour. Allez, pap. En plus, vous allez pas repartir les mains vides parce que.
7: Et oui, une carte carburant qui ne tombe pas après-demain, qui ne tombe pas demain, qui tombe en fin d'émission.
0: Donc c'est maintenant 100 euros. 100 euros de carburant, c'est pas rien en ce moment. 0810 055 056. Appelez-nous, pitié. Mais d'abord, si vous n'avez pas suivi l'actu, pas de panique, l'actu vous suit. Il est temps pour moi de mettre
2: les points sur les i. Oui, il réfléchit.
6: Mais les points sur les i.
0: Et on commence avec un point, Patrick Bruel. Regarde ma bite. La plaque au nom de Patrick Bruel a disparu de la grande plage de Dinard. Et là, du coup, c'est plus la plage des grands hommes. Mais bon, tel qu'on connaît Bruel, cette plaque devrait vite réapparaître sur la plage de Nibar. Sacre du PSG, Jordan Bardella bat son record de popularité dans les sondages à la suite des émeutes. Allez les gars, c'est bien. Jeudi, il y a le mondial qui démarre. Continuez à bien tout péter, hein. Bardella président, on y est presque, on ne lâche rien. Allez, c'est bien, on y va. Violence PSG Arsenal, toujours à Pau, un jeune condamné pour avoir jeté un saucisson dans l'œil d'un policier. C'est le fameux saucisson à l'ail. Habituellement, on se fait arrêter pour port d'armes prohibées, mais pas pour armes de porc prohibées. Le porc. Bernadette Chirac est morte. Bon, bah, rip, reste une pièce jaune. Patrick Poivre d'Arvor, PPDA, visé cette semaine par deux nouvelles plaintes. C'est PPD rap. Il va finir par avoir une EQTF, hein, une obligation de quitter le tanga des femmes. À Los Angeles, la chanteuse Britney Spears a plaidé coupable après une arrestation pour conduite en état d'ivresse. C'est Britney Spritz. Britney Spears qui avait sorti il y a peu une autobiographie, La femme en moi, à ne pas confondre avec celle de PPDA, Moi en la femme. Télévision, dans Mask Singer, le chanteur Danny Briand a été trouvé dans le masque du caillou. Et donc il a beau s'appeler Briand, le caillou, vu qu'il n'est pas allé en finale, c'est pas une pierre précieuse. L'éléphant, c'était Patrick Bruel, mais bon, c'était trop facile, il avait la braguette ouverte, on connaît ça trop, alors bon, ça comptait pas. Les données de 100 000 clients, dont les coordonnées bancaires piratées chez Basic Fit. C'est Basic Fuite. Netflix annonce que la saison 6 de Emily in Paris sera la dernière. Bah tant mieux, cette série c'était n'importe quoi. J'ai vu une scène où Emily met moins de 10 minutes à commander un café dans un bar et en plus le serveur lui a répondu avec plaisir.
7: Ouais.
0: Et en souriant avec ça. Non mais n'importe quoi, c'est exagéré. Enfin, la question du jour. Tiens, bah, si on fait un crossover entre Emily in Paris et Faites Entrer l'Accusé, est-ce qu'on pourra l'appeler Emily Louis in Paris?
7: Ouh.
0: Eh ben vous avez 2 heures. Alors heureusement, dans 207 jours, c'est fini 2026.
7: Bravo. Il va falloir vous confesser là.
0: Oui.
9: Il y a des choses à dire là.
7: Là, on rappelle mon père.
0: Oui, on va rappeler. On est là pour 3-4 heures. Alors allons-y vite. Allez, mes amis, si vous n'avez pas le moral,
7: on n'est pas bien.
0: On
9: n'est pas bien.
0: Mais on a la solution.
9: Non.
0: Quoi que vous fassiez, vous arrêtez tout, tout, tout. Vous vous levez. Et quand je vous dis à vous, vous allez me faire un palabapapaba. D'accord ?
9: D'accord.
0: Là, ça va pas. Bien. Là, ça va pas.
9: On
0: a un coup de mou. Et un coup de mou.
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0: À vous ! Palabapapala ! Et voilà,
7: ça va
0: beaucoup mieux. Voilà, ça va beaucoup mieux. Voici KOD avec Chacun sa route sur votre radio ici. Merci d'être avec nous, mes amis. À tout de suite, juste après ça, avec Mac Lesby.

0: plaisir de réécouter ça. Merci Bulle.
1: Merci.
0: Bulle, c'est celle qui programme les émissions. Merci ma Bulette. C'était fini, effectivement, KOD avec chacun sa route. Oui.
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0: Celui qui arrive maintenant, je l'adore. Ouvrons notre nouveau dossier. Bonjour Mac Lesguy.
4: Bonjour Willy.
0: Bienvenue ici mon cher Mac. Alors on vous voit chaque dimanche soir sur M6 depuis 102 ans dans E égale M6. Et Max,
1: ça cartonne.
0: Hein. Mais ça cartonne. Je
1: depuis
0: vous...
1: 35 ans.
0: Non mais t'imagines, fou. Et je vous adore Max, mais comment vous faites, moi qui suis le roi des crétins, je comprends tout quand vous expliquez les choses. Comment est-ce que vous arrivez à le faire ça, dites-moi déjà.
4: Eh bien écoute Willy, c'est très simple. J'imagine que tu es derrière ta télé, ouais. Tu dis on va faire simple, pas trop compliqué pour que tu comprennes.
0: Et, bah voilà.
4: Et on essaie de s'y coller. Voilà.
0: Et bah ça voilà. Fonctionne. Mais j'adore, je vous adore, Mac. Alors, donc là, le livre qui vient de sortir s'appelle Toutes les vérités scientifiques sont bonnes à dire. C'est un livre qui bouscule les idées reçues sur la science. Quelles idées reçues, par exemple, mon cher Mac ?
4: Oh, des idées reçues sur les produits détox, sur la manière de bien s'endormir, sur les liens entre notre sommeil et notre poids.
0: Le poids.
4: On parle aussi du danger des chats, parce qu'on a beaucoup de chats et ça tue beaucoup d'oiseaux.
0: Ouais,
4: bref, c'est tout notre quotidien.
0: Voilà.
4: Est-ce qu'il faut économiser l'eau du robinet
0: pour sauver
4: la planète? Est-ce qu'on peut continuer à manger de la viande?
0: C'est
4: tout notre quotidien décrété par la science.
0: Voilà, et justement, on va s'arrêter deux petites secondes là sur cette histoire de d'eau là, du robinet, parce que vous dites, bah, évidemment couper l'eau du robinet, évidemment, voilà, on se lave les dents, on le coupe, c'est bien logique, mais vous nous dites quoi en fait si on fait des petits trucs aussi simples chacun de notre côté, bon, on va pas aller loin avec ça quoi.
4: Non, on va pas aller très loin en fait, parce que ce dont on se rend pas compte, c'est que l'eau c'est un produit qui est très lourd. L'eau de Paris, si vous l'économisez, il n'ira jamais à Lyon ou il n'ira jamais à Perpignan, là où il peut y avoir des sécheresses ponctuelles. Il faut vraiment faire très attention. Donc, les petits gestes ont des petits effets, en fait. Et ce que j'explique, c'est qu'il faut toujours avoir le sens des ordres de grandeur.
0: Ouais.
4: Il ne s'agit pas de gaspiller l'eau.
0: Bien sûr.
4: Mais en revanche, économiser litre par litre l'eau pendant que vous arrosez votre jardin ne sert à rien.
0: Ouais.
4: Si d'ailleurs vous voulez faire des économies, c'est pas l'eau qu'il faut éviter de gaspiller ou faire attention, c'est l'eau chaude. Parce que pour l'eau chaude, si vous la chauffez avec du gaz, ça a une répercussion, un, sur votre portefeuille, et deux, ça émet beaucoup de carbone, beaucoup plus que votre litre d'eau froide. Donc, soyez attentifs à votre eau chaude, très certainement, c'est pour ça que préférer des douches au bain, par exemple, c'est utile pour votre porte-monnaie et peut-être un peu pour la planète. En revanche, si vous êtes dans une région où il n'y a pas de problème d'eau, pas la peine de vous mettre martel en tête en essayant d'économiser chaque dixième de litre d'eau.
0: Voilà. Donc dans ce livre, voilà, donc vous évoquez, donc on l'a entendu, enfin des sujets légers comme effectivement l'alimentation des animaux ou le sommeil, mais donc des questions plus sensibles comme le nucléaire ou le bio. Tiens, par exemple sur la clim. Alors vous êtes exactement comme moi ou je suis comme vous. On est pro-clim. Là, non, mais il a fait très chaud là. La semaine dernière, il faisait super chaud. Il y a encore tout un débat qui est arrivé sur la clim, et on a l'impression qu'en France, dès qu'on emploie le mot clim, c'est le diable.
4: Alors, la clim jusqu'à présent c'était le diable. Et vous savez, beaucoup de gens disaient bon, la clim c'est très mauvais pour la planète, etc. Bon, avec la dernière canicule, évidemment qui est provoquée par le changement climatique, on sait bien qu'il va faire de plus en plus chaud l'été, donc il va falloir climatiser pour protéger les personnes les plus fragiles. Le débat est en train de s'éteindre. Enfin, les fameux contributeurs du GIEC, vous savez, ceux qui nous disent depuis toujours, faut faire très attention, etc., disent, bah oui, il faut s'adapter au changement. S'adapter au changement climatique, au réchauffement, ça veut dire commencer par climatiser les personnes les plus fragiles, car vous aurez beau dire et beau faire, essayer d'atténuer le changement climatique, etc., on aura toujours des canicules, et il va y en avoir à répétition, plus intense, plus grave. Et si on veut éviter les surmortalités qu'on compte toujours à la fin des vagues de chaleur, il faut évidemment climatiser, à commencer par les personnes plus âgées.
0: Voilà, parce que effectivement, le fait qu'il n'y ait pas de clim dans les écoles, qu'il n'y ait pas de clim pour les plus âgés, enfin voilà.
4: On a vu, rappelez-vous, cette école à Mont-de-Marsan, où il a fait 50 degrés au mois de mai, pour caricaturer, on disait les élèves tombent comme des mouches.
0: Bah oui.
4: Non seulement la clim permet de sauver des vies dans les EHPAD, dans les maisons de retraite, dans les hôpitaux, mais en plus, chez tous les jeunes, tous les étudiants, tous les écoliers, tous les gens qui ont besoin de travailler, au-delà de 30, 35 degrés...
0: On travaille plus, on n'a plus envie.
4: On ne travaille plus mal.
0: Voilà.
4: Et puis on a des problèmes.
0: Voilà.
4: Donc il faut repenser en profondeur tout ça, en se disant, il faut qu'en période de clim, imaginez ça en période de canicule, si ça commence en mai, en juin, on ne va pas raccourcir les lignes scolaires. Donc il faut commencer à se préoccuper de ce problème.
0: Voilà. Et quand on dit que ça provoque des îlots de chaleur, là, que ça rejette de la chaleur,
4: c'est tout à fait vrai que dans une rue étroite où tout est climatisé, ben, au lieu qu'il fasse 35 degrés dans la rue, il fera peut-être 35,5, 36, ah oui, un degré de plus. Okay. Mais en attendant, dans vos intérieurs, au lieu de faire 35, voire 40, si vous êtes exposé en plein soleil, il fera 22 ou 23 degrés. C'est ça qui sauve les vies, vous voyez. Voilà. Donc, c'est un petit réchauffement à l'extérieur, mais un gros refroidissement, une grosse climatisation à l'intérieur, et c'est ça qu'on veut.
0: Bon, en tout cas, voilà, c'est toujours des débats qui sont passionnants. Alors, vous parlez entre autres de ça dans votre livre. Il y a plein de sujets. Vraiment, c'est issu de chroniques que vous avez faites sur notre radio il y a quelques temps.
4: Il y a plein de sujets. Alors, voilà, il y a beaucoup d'idées reçues. Alors, donc, évidemment, ça fait débat. Et beaucoup de critiques. Je renvoie, parce qu'évidemment, c'est vraiment ce que le consensus scientifique dit aujourd'hui en 2026. J'ai mis toute une biblio à la fin.
0: Exactement.
4: Je ne dis rien d'ailleurs. Moi, je m'appuie sur ce que dit la science et je le vulgarise. Voilà. Et donc, je reste droit dans mes bottes. On a tellement d'idées reçues, de croyances, vous n'avez pas idée. Un lecteur me disait, mais je suis allé dans votre livre de surprise en surprise.
0: Exactement.
4: Avec de vraies applications sur notre quotidien.
0: Voilà, c'est exactement ça. Vous irez de surprise en surprise. Pour terminer, Mac, en un mot, est-ce que c'est plus dur d'expliquer la science aujourd'hui que quand vous avez démarré il y a 35 ans avec E égale M6? Est-ce que c'est plus compliqué? Est-ce que, avec les réseaux sociaux,
4: compliqué.
0: Tout ça?
4: Ouais. Exactement. Ouais. Un scientifique me disait, il y a 35 ans, on était en train de mettre au point les premiers OGM en France. On était en pointe dans le domaine et tout le monde trouvait ça très bien. Aujourd'hui, on est en train d'expliquer sur les réseaux sociaux que non, la Terre n'est pas plate, mais qu'elle est sphérique, que c'est une boule. Oui, on a un peu régressé. La science est devenue un discours parmi d'autres, un peu noyé dans le flux des réseaux sociaux. Bah, raison de plus pour continuer, pour écrire des livres, pour faire des émissions de télé, de radio, pour expliquer ce que dit la science aujourd'hui au niveau mondial, international.
0: Et ben voilà, toute la science au niveau mondial, international. Bravo. Dans le livre de Mac Lesguy, toutes les vérités scientifiques sont bonnes à dire, aux éditions du Rocher. Merci infiniment d'être passé nous voir, Mac. Je vous aime, mais vraiment, je l'aime. Quand je l'aime pas, je dis je vous aime pas. Au revoir, merci, bon dimanche. Ah, ça, c'est
2: bien. 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
0: On va faire un petit coucou à Joël. Ça va, Jojo?
1: Salut, Willy.
0: Ah, ça va, mon Jojo? Tu nous appelles d'où?
1: Et je t'appelle de Frouzens, c'est à côté de Toulouse.
0: Oui, j'aime bien, moi j'aime bien là-bas. Qu'est-ce que tu fais de beau dans la vie, mon Jojo?
1: Je suis à la retraite.
0: Très bien, mais avant?
1: Le plus beau métier du monde.
0: Ah, oui, c'est pas mal. Et avant, tu faisais quoi?
1: Après 42 ans de travail, ben écoute, j'ai une
0: retraite
1: bien méritée.
0: Repose-toi bien. Tu voulais nous faire un petit coucou, mon Jojo?
1: Faire un petit coucou. J'étais en train de faire les grillades dehors.
5: J'adore.
1: Oreilles. Et je vous adore, vous êtes complètement déjanté, mais je vous
0: adore. Je ne trouve pas. Nous, on est plutôt sains, de corps et d'esprit. Dis donc.
1: Mais ça fait plaisir, par les temps qui courent.
0: Voilà.
1: Tout ce qui se passe. Voilà. On passe un bon moment.
0: C'est gentil.
1: J'ai un petit message personnel.
0: Vas-y.
1: Voilà. Je fais un gros bisou à mon épouse, 40 ans de mariage cette année.
0: Oh là là.
5: Bravo.
1: Voilà.
0: Et pour rebondir là-dessus.
1: Mon fils, à ma fille.
0: Ouais. Voilà. Et pour rebondir, sur le sondage qu'on a mis sur le groupe Facebook, tu sais, il y a Bernadette Chirac qui interdisait à son mari de la vouvoyer. Est-ce que ta chérie, en 40 ans, elle t'a interdit des choses?
1: Ah non.
0: Non.
1: Non.
0: Très bien.
1: Non, mais sérieux. Sérieux, et en plus, on adore le rugby et tout ça, et on se fait plaisir. On a passé des moments difficiles, on a surmonté toutes les épreuves,
0: bravo.
1: Et on est ensemble.
0: Belle
5: déclaration. Là, il fait ses petites grillades.
0: Jojo, il est amoureux, bonne grillade, tu embrasses bien ta chérie de notre part. Comment elle s'appelle, mon Jojo, ta chérie?
1: Sylvie, et il y a notre fils aussi, Florian, qui mange avec nous à midi.
0: Bon appétit, Flo.
1: Et notre Juju, qui travaille en Suisse. Voilà,
0: on embrasse tout le monde.
5: Bisous tout le monde.
0: Très jolie famille, mon Joël. Merci d'être passé nous voir.
6: Et on te rappelle peut-être 10 minutes pour la carte carburant.
0: Raccroche quand même.
5: C'est les grillades vont cramer.
0: Ça coûte, hein. Le téléphone, il est con, lui. Au revoir, merci beaucoup. On parle de quoi avec toi,
6: on va rendre hommage à une ancienne première dame.
0: On se demande bien laquelle. Mais d'abord, Amel Bent avec

0: C'est Amel Bent avec Pourquoi tu restes. Bah, elle s'en va.
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0: Allez, quand il y en a mal, il y a Malabeuf. Nicolas Malabeuf, le profond de la télé. Alors, mon Nico.
3: Eh bien, on l'a appris hier. L'ancienne première dame Bernadette Chirac nous a quittés à l'âge de 93 ans. De son vrai nom, Bernadette Chaudron de Courcelles, qui rencontre Jacques Chirac sur les bancs de Sciences Po en 1951. Ils étaient tous les deux jeunes étudiants. Et alors, ils devaient faire un exposé. Bernadette lui avait prêté sa feuille de lecture et ses cours parce qu'il était souvent absent. Elle allait même les déposer chez lui. C'était sympa. Et résultat des courses, à l'exposé, Jacques avait eu une meilleure note qu'elle. La vie est injuste, mais c'est comme ça. Ils tombent tout de même amoureux, ils se marient 5 ans plus tard, même si la famille de Bernadette était contre ce mariage, qui voyait en Chirac un homme sans fortune, sans foi religieuse et avec un orgueil excessif. Ça démarrait bien. Et alors, pendant 36 ans, Madame Chirac fut conseillère régionale de Corrèze. Pour faire campagne, elle s'était acheté une Peugeot 205 rouge avec laquelle elle sillonnait le département. Et alors, lors d'un discours, son mari ne peut pas s'empêcher de l'interrompre. Voici la réaction de Bernadette.
4: Mesdames, messieurs les conseillers généraux, qui sont si nombreux que je ne vais peut-être pas les citer.
5: Mais attendez.
4: Vous voyez l'ambiguïté de ma situation. Je suis à la fois conseiller général de Corrèze et j'en suis fière. Puis en même temps, je suis l'épouse de Jacques Chirac, qui est un chef, et il faut que j'obéisse.
3: Et il faut l'obéir. Et alors Jacques Chirac aimait comparer sa femme à un animal, interrogé par Michel Drucker depuis l'Élysée.
6: Quelqu'un qui prend son temps, son animal préféré c'est la tortue.
7: Oui.
6: Oui. Et c'est vrai qu'elle est lente, elle ne se bouscule pas, elle prend tout son temps. C'est comme ça. Alors de temps en temps ça m'agace, tendance à être en retard, elle prend son temps.
3: Et oui, la tortue, Jacques l'appelait également bourriquette, c'est mignon. Et alors au début de leur relation, Jacques Chirac part faire son service militaire qui durait 30 mois à l'époque. Et lors de sa permission, il rentre à Paris, il demande à Bernadette de lui faire une omelette. Sauf que c'était une piètre cuisinière, elle raconte cette anecdote devant Jean-Pierre Coff.
8: Comme toute épouse, j'avais mis quelques provisions dans le frigidaire et il me dit bah, faites donc une omelette. Alors je tasse les œufs, mais malheur, avec les coquilles. Les œufs avec les coquilles.
9: Ah oui, effectivement.
8: Alors évidemment, quand je les ai mis dans la poêle, j'ai tout de suite vu qu'il y avait quelque chose qui ne fonctionnait pas normalement.
3: Et alors en 98, Bernadette invite la première dame américaine en Corrèze. Hillary Clinton arrive en limousine avec un tailleur jaune tapant en Corrèze. Voici les réactions étonnées des Corréziens.
10: On n'aurait pas eu Madame Chirac, elle ne serait pas venue se perdre à Corrèze. Hein.
11: La future présidente des États-Unis qui remplacera son mari. C'est tout ce que j'en pense.
12: C'est bien, on ne peut pas la voir tous les jours. Comme ça. C'est une occasion exceptionnelle.
13: Nous avons beaucoup de chance parce que nous lui avons commandé le beau temps. Et la Corrèze, je crois, montre son sens de l'hospitalité aujourd'hui.
3: Et alors en 2000, pour faire plus branché, Bernadette demande même à être relookée par Karl Lagerfeld.
14: Celle-là, elle est plus excentrique, je ne pense pas que vous pouvez la mettre autant.
15: Mon mari, comme vous le savez, est très grand, et comme il est très rapide et qu'il ne peut pas s'empêcher de marcher très vite, alors c'est grotesque quand je suis à côté, parce que je marche à tout petit pas comme
14: horrible,
15: ça.
14: C'est horrible, comme vous avez une guécha presque, non?
15: Une chose qui est terrible, c'est qu'il y a, de plus en plus de messieurs mal élevés qui marchent sur les traînes.
14: Parce qu'ils n'ont plus l'habitude, il faut leur dire.
15: Mais je leur dis.
14: Ah oui.
15: Je leur dis, si vous voulez bien me rendre ma robe, je leur dis carrément, voulez-vous me rendre ma robe?
3: Et le petit potin, eh bien Bernadette et Jacques Chirac, on l'a dit, se sont toujours vouvoyés, et ils faisaient même chambre à part.
0: Ah, bah, c'est peut-être ça la réussite du couple, on ne sait pas, voilà, effectivement.
3: Et la tromperie.
0: Et là, évidemment, c'est la base de l'amour, se tromper. Eh bien écoutez, vous savez quoi? On va revenir juste après ça. Ah. Vite.
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0: De retour ici, c'est Willy vient déjeuner chez vous. On passe à table tous ensemble le samedi et le dimanche en direct entre midi et 13h. Mais vite, ce sont les 5 dernières minutes.
16: Pas déjà.
0: Si. Place à la bonne initiative du dimanche. Bonjour Elina Martins.
17: Bonjour à tous, bonjour Willy.
0: Bonjour Elina, bienvenue ici. Vous êtes directrice du pôle insertion à l'association pour adultes et jeunes handicapés de Loire-Atlantique. Et avec vous, je voulais évoquer ce midi cette formation unique en France d'assistants beauté et bien-être qui va ouvrir à la rentrée à Saint-Herblain. Est-ce que vous pouvez nous expliquer de quoi il s'agit, s'il vous plaît?
17: Oui, tout à fait. En fait, je travaille au sein de cette association, la page 44, qui accompagne des jeunes en situation de handicap, des enfants, des jeunes, des adultes. Et comme tout le monde, les jeunes en situation de handicap, ils ont envie de pouvoir avoir accès à l'ensemble des formations qui peuvent s'offrir à eux.
0: Ouais.
17: Et malheureusement, dans notre paysage aujourd'hui encore, ça peut être compliqué d'accéder à certaines formations, notamment dans le secteur de la coiffure et de la beauté. On a rencontré il y a quelques mois le CFA Coiffure Esthétique de Saint-Herblain, qui a eu envie de travailler avec nous pour créer une formation inclusive, pour créer une formation qui soit adaptée et qui leur permette d'accéder réellement à ces métiers de la coiffure. Et donc, on s'est rencontrés et on a commencé à construire ce projet.
0: Trop bien. Unique en France, hein, pour l'instant, ce projet-là.
17: C'est unique en France, effectivement, voilà. C'est un nouveau démarrage et puis on espère que ça va donner envie à plein d'autres CFA de construire avec nous des formations inclusives.
0: Donc l'idée, c'est de former des petites mains, entre guillemets, hein, je mets plein de guillemets, hein, des petites mains des salons de coiffure, c'est ça, hein?
17: Voilà, l'idée, c'est de créer un nouveau titre professionnel qui n'existe pas encore, qui s'appelle assistant beauté bien-être, voilà. Et qui permette à ces jeunes-là de faire des métiers dont le secteur de la coiffure a besoin. Donc, par exemple, vous accueillir dans le salon de coiffure, faire les shampoings, préparer les petits papiers aluminium pour faire ses mèches, ce genre de choses. Voilà.
0: Voilà, parce que vous l'avez dit, les jeunes handicapés galèrent encore aujourd'hui, en 2026 en France, à trouver du boulot. Et ou en tout cas, quand ils trouvent du boulot, c'est toujours dans les mêmes secteurs, c'est ça, hein?
17: C'est un peu toujours dans les mêmes secteurs aujourd'hui, mais pour autant, nos jeunes, ils ont envie, comme les autres, de faire le métier qui soit leur rêve, quoi. C'est ce qu'ils recherchent.
0: Voilà. Et donc là, c'est une initiative entre vous et le CFA Coiffure de Saint-Herblain, qui proposera une formation sur mesure.
17: Voilà, en fait, ce qu'on souhaite, c'est faire une formation qui puisse leur permettre d'avoir accès à un vrai titre professionnel, que la formation elle soit qualifiante, qu'elle soit reconnue, que ça soit pas un petit système interne qu'on mette en place, et que ça leur permette du coup d'ouvrir des nouveaux métiers dans le secteur de la coiffure. Mais pour pouvoir faire ça, pour pouvoir lancer cette formation et qu'elle soit reconnue nationalement comme un titre professionnel, on a besoin de l'expérimenter pendant 2 ans. Ouais. Donc on lance cette expérimentation, et c'est sur ça qu'on a besoin d'aide et de soutien. Pouvoir la lancer, cette formation.
0: Justement, j'allais y venir. Elle est bien, Elina, bravo. Il paraît que vous lancez justement un appel aux dons pour financer cette formation, c'est ça?
17: Voilà, c'est ça. En fait, on a lancé un appel aux dons grâce à la fondation BPGO. Qui nous soutient pour ce projet. Et l'idée, c'est de pouvoir favoriser des participations, soit de particuliers, soit d'entreprises.
0: Ouais.
17: On a atteint déjà, depuis le démarrage de notre communication autour de ce projet, on a atteint un premier palier de 6 000 euros, quasiment 7 000, qui nous permet de lancer déjà un premier jeune dans la formation en septembre. Et maintenant, on va absolument atteindre le deuxième palier, qui est à 22 000 euros, qui nous permettra que 4 jeunes entrent en formation en septembre.
0: Voilà, parce que l'idée, c'est que vous en ayez quoi, une petite dizaine dans l'idéal, c'est ça?
17: L'idée, c'est d'avoir effectivement une petite dizaine de jeunes qui entrent en formation en septembre.
5: Et comment on peut faire pour vous aider alors?
0: Alors oui.
17: Eh bien, il faut aller sur le site internet de la fondation BPGO. Vous trouverez notre projet qui s'appelle Soutenez la formation coiffure, assistant coiffure inclusive.
0: Ouais.
17: Et vous pouvez abonder dans le projet 10 euros, 100 euros, 1000 euros, tout ce que vous voulez, que vous soyez particulier ou entreprise. Et vraiment, tout ça, ça nous aidera énormément pour pouvoir permettre à ces jeunes-là d'entrer en formation.
0: Bon, c'est bravo, super. Bravo, c'est une très, très bonne idée. Bravo, Elina Martins. Vraiment, on vous soutient pour cette belle initiative. Donc, l'idée, vous l'avez entendu, c'est de permettre à des jeunes porteurs de handicap de travailler dans un salon de coiffure. Ils ont bien le droit aussi, si c'est leur rêve, mais il faut une formation pour ça, et donc elle va exister pour la première fois en France, donc à partir du mois de septembre, à Saint-Herblain. Et il est né où, Nicolas Malabeuf?
5: À Saint-Herblain.
0: Et voilà, t'as vu, c'est pour ça c'est pour ça là-bas qu'ils ont le cœur sur la main, tu vois, bravo. Edina Martin, donc directrice du pôle insertion à l'association pour adultes et jeunes handicapés de Loire-Atlantique, donc on peut leur donner un petit coup de main si on a envie, et en tout cas bravo pour cette bonne initiative.
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5: 100 euros de carburant sont en jeu.
0: On appelle en direct. On rappelle, évidemment, c'est du direct. C'était enregistré. Je ne serai pas là.
9: Non.
0: C'est moi non plus. Je viens pas. J'ai autre chose à faire un dimanche, tu vois.
9: Ah bon, quoi?
0: Ah ben, je ne sais pas.
16: Allô?
0: C'est encore Joël?
5: C'est Joël.
0: Oh, mon Jojo! Attends, mon Jojo!
5: C'est pas gagné encore.
0: Attends, Jojo, c'est pas encore gagné là. Là, il faut que. Là, t'es au milieu du jardin, là, t'es à côté des grillades?
16: Non, je suis rentré au centre de manger les grillades avec mon épouse et
0: Florian. Alors, mon Jojo, tu vas vite à l'oreille de ton épouse. Tu vas vite à l'oreille de ton épouse. Et je veux que tu lui susurres un petit peu sensuellement, comme ça. Je veux que tu lui dises: oh, ma chérie, ici.
5: Avec la merguez.
0: Oui, avec. Oui. Pas trop la merguez.
16: Écoute.
0: Vas-y,
16: oh,
0: vas-y.
16: Oh,
7: ma chérie, ici.
9: C'est gagné.
0: Allez, il va y avoir des choses avec la merguez. Merci mon Jojo. Bravo.
9: 100 euros de carburant.
0: 100 euros de carburant. Merci pour votre fidélité. Passez une bonne grillade et un bon dimanche. Merguez. On t'embrasse fort mon Jojo. Voilà, c'est fini.
9: Oh non, non. C'est pas possible.
18: Ouais, c'est fini.
9: On vient d'arriver.
18: La barbichette.
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0: Allez, merci à toute l'équipe. Bonne merguez à tous. Passez une belle semaine ici et pas ailleurs. On se retrouve évidemment samedi prochain à 13h. Là, il est à midi.
19: Bonjour à tous, dans 5 minutes, j'ai le plaisir de recevoir la comédienne Camille Chamou qui est à l'affiche d'une comédie ici, Anna et les enfants. Elle sera avec la réalisatrice et la monteuse du film. À tout de suite, juste après les infos, présentée par Morgane Guillaumard.
20: Bonjour Ségolène, 5000 personnes sont attendues cet après-midi dans la petite commune de Fleurance dans le Gers. Une marche blanche pour rendre hommage à la petite Liana, 3 jours après la découverte du corps de cette collégienne dans un silo agricole abandonné. Les parents de la jeune fille de 11 ans refusent toute récupération politique. Ils acceptent uniquement la venue des élus locaux présents à leur côté depuis le début des recherches, notamment le maire de Fleurance, Grégory Bobato, qui en appelle à la dignité.
21: Mon état est bien peu de choses face à l'état de la famille qui souhaite un recueillement et une dignité la plus complète pour cette journée. Donc on tient le coup, on accompagne et on essaie de tout faire pour être près de la famille et pour ne pas perdre de vue que cette journée est consacrée au rassemblement, au recueillement et à la dignité. Je pense que les gens vont venir de l'ensemble du territoire. Alors d'abord le local bien évidemment, au niveau départemental aussi et puis interdépartemental puisque j'ai eu attache aussi avec des gens des départements limitrophes qui vont se déplacer. Je crois que l'onde de choc qui traverse le pays suite à cette affaire, et c'est vraiment national, hein. On est face à une défaillance sociétale et qu'il faut le prendre en compte et qu'on est plus sur un petit problème local. Donc ça c'est très très important de prendre en compte cela et c'est très très important que des acteurs que comme je peux l'être dans ma fonction et dans mon rôle ramènent les choses sur la dignité, sur le recueillement et sur le respect de la famille et sur le respect du deuil de la famille.
20: Cette marche blanche en la mémoire de Liana débute à 15h à Fleurance. La ville de Paris va porter plainte après l'agression de la maire du 10e arrondissement. Alexandra Cordebar a été bousculée et a reçu des coups hier soir par des militants d'extrême droite. Une attaque en marge de la Nuit Blanche, une manifestation culturelle composée d'expositions et d'animations qui ont eu lieu toute la nuit dans la capitale. C'est l'une des transactions les plus importantes dans le secteur des télécoms. Après plusieurs mois de négociations, l'opérateur téléphonique SFR est vendu à ses 3 concurrents, Orange, Bouygues Télécom et Free. Ils ont fini par trouver un accord hier soir avec le groupe Altice, propriétaire de SFR, pour une très grosse somme d'argent, Boris Allier.
22: 20 350 000 euros, voilà la somme que débourseraient Orange, Bouygues Télécom et Free pour racheter SFR, la filiale dont le groupe Altice veut se débarrasser. Ce serait un vrai bouleversement du marché des télécoms, dominé aujourd'hui par 4 opérateurs, un marché extrêmement concurrentiel, notamment depuis l'arrivée de Free en 2012, qui avait tiré les prix vers le bas. Avec ce rachat, le marché reviendrait à 3 opérateurs qui se partageraient les 25 millions de clients SFR, dont 19 millions d'abonnés mobiles. Près de 8000 emplois sont par ailleurs en jeu et le protocole d'accord l'assure. Les salariés verraient leur emploi garanti jusqu'en 2029. Pour le consortium, ce rachat de SFR permettrait à chacun de renforcer ses capacités d'investissement pour développer les infrastructures et anticiper les grandes évolutions technologiques. Mais cette opération doit encore être approuvée par les autorités de la concurrence et il n'y a à ce stade aucune certitude qu'elle puisse aboutir.
20: Alors la question que se posent tous les abonnés SFR, y aura-t-il une augmentation du prix des abonnements? Possiblement, mais de manière limitée selon les spécialistes du secteur. Jean-Luc Mélenchon se lance officiellement dans sa campagne pour la présidentielle. Le candidat de la France Insoumise tient son premier meeting cet après-midi. Rassemblement qui doit se tenir à 15h à Saint-Denis, ville dirigée par le maire LFI Bali Bagayoko. 10 000 partisans insoumis sont attendus sur place. Va-t-il enfin décrocher son premier titre à Roland-Garros, le tennisman allemand numéro 3 mondial Alexander Zverev joue sa 4e finale en Grand Chelem. Il affronte cet après-midi l'Italien 14e mondial Flavio Cobolli. Et quel que soit le résultat, ce sera une première pour le gagnant Fabrice Abgral.
4: parce que, comme chez les dames, Roland-Garros offrira cette année un vainqueur inédit en Grand Chelem. Flavio Cobolli disputera sa première finale au plus haut niveau. Alexander Zverev, sa quatrième, mais les trois précédentes, le numéro 3 mondial, les a toutes perdues, dont une à Roland-Garros en 2024. Aujourd'hui, à 29 ans, Alexander Zverev mériterait d'étoffer un palmarès riche de 24 titres, dont deux Masters et un titre olympique à Tokyo en 2021.
6: La médaille d'or est la chose la plus difficile à gagner car on a une chance seulement tous les 4 ans. C'est spécial car il y a très peu de joueurs qui l'ont fait. Je ne l'échangerai contre rien au monde, mais ça ne me dérangerait pas d'ajouter quelques petites choses à cette liste.
4: Après le forfait d'Alcaraz et les éliminations prématurées de Sinner et Djokovic, Alexander Zverev se voit offrir l'occasion peut-être unique de remporter enfin un trophée majeur.
18: C'est maintenant ou jamais.
4: L'ex numéro un français, Guy Forget.
18: Peut-être que ses défaites vont lui permettre justement de gagner cette finale. Et c'est vrai que s'il était en passe de gagner et qu'une nouvelle fois il passait au travers, ce serait vraiment pour lui dramatique.
4: Alexander Zverev peut devenir le premier Allemand à remporter Roland-Garros et le premier Allemand à s'imposer en Grand Chelem depuis Boris Becker à l'Open d'Australie en 1996, il y a 30 ans.
20: La finale homme à Roland-Garros, c'est cet après-midi à 15h. Hier, c'est la jeune russe Mira Andreeva qui a remporté la finale féminine. En cyclisme, aujourd'hui, tous les yeux sont rivés sur Paul Sexas. Dernière répétition avant le Tour de France pour le jeune coureur de 19 ans. Il a pris le départ ce matin du Tour Auvergne-Rhône-Alpes. C'est le nouveau nom du Critérium du Dauphiné. 8 étapes entre l'Isère et la Haute-Savoie.
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20: Et maintenant, on retrouve Ségolène Aluni pour la suite de vos programmes.
23: Bonjour à tous et bienvenue dans votre émission cinéma. Ça tourne avec aujourd'hui l'équipe d'Anna et les enfants. Une comédie pas banale qui se penche sur une phobie assez méconnue. Alors ce n'est pas la phobie des araignées, ni des serpents, de la foule ou des clowns. Il s'agit de la phobie des enfants et on appelle ça la pédophobie. Bonjour Camille Chamou.
24: Bonjour.
23: C'est vous qui interprétez la pédophobique du film. Vous connaissiez cette pathologie?
24: Pas du tout, mais je sais que tout existe. Et je sais que les phobies existent, se portent sur à peu près n'importe quel objet, comme on dit en psychanalyse. Donc voilà, ça ne m'a pas étonnée du tout.
23: À vos côtés, justement, la réalisatrice du film, dont c'est le premier long métrage. Bonjour Diane Clavier.
25: Bonjour.
23: Et notre métier de l'ombre du jour, un poste indispensable à la fabrication d'un film, déterminant notamment dans le registre de la comédie, celui de monteuse. Bonjour Sarah Terna.
26: Bonjour.
23: Vous allez nous révéler les secrets de votre métier. Mais d'abord, un mot de l'histoire, Camille Chamou. Vous n'êtes pas synopsiphobique?
24: Non, pas du tout. Alors, je suis synopsiphile.
23: Alors faites-nous le synopsis en deux phrases et puis on envoie la bande-annonce.
24: Ah ouais, je crois que je suis capable. C'est une femme, Anna, donc, qui est phobique des enfants. Elle a développé une phobie irrépressible des enfants et elle retrouve son amour de jeunesse qui a deux enfants.
23: Et là, c'est le drame. Bande-annonce.
27: C'est sa semaine. Est-ce que juste le temps que la voisine arrive, tu pourrais les garder?
28: Qui ça?
27: Les enfants.
28: C'est un cauchemar, Betty.
29: C'est l'occasion rêvée de soigner le mal par le mal. T'as tout essayé, sauf te confronter à ta peur.
30: Et attendez!
31: Mais pourquoi t'as peur de nous? On t'a rien fait!
32: J'ai pas peur de vous, j'ai peur de tous les enfants.
23: Anna et les enfants, un film ici avec Camille Chamou dans le rôle titre, un film tourné en Belgique. Camille, en vous replongeant dans vos souvenirs de l'été dernier à Bruxelles, là où vous avez tourné pendant 6 semaines, quelle est la première image qui vous revient, là sans réfléchir?
24: C'est dans la rue dans laquelle on a tourné la scène où je grimpe dans un arbre pour échapper aux enfants de ma sœur. Et on a énormément ri parce qu'il y avait quelqu'un de l'équipe technique qui venait régulièrement nous voir pour nous faire visiter Waterloo ou je ne sais plus quel.
23: Absolument.
24: Un fou rire mémorable. Oui, voilà. On a eu un fou rire très très long parce qu'il y a quelqu'un de l'équipe technique qui nous a dit si on finit pas trop tard ce soir, on peut aller voir le musée des arts guerriers de la Belgique. Et le champ de bataille de Waterloo. Et on était là, avec plaisir, oui, bien sûr, pourquoi pas.
23: Vous êtes allé?
24: Non, bah évidemment,
23: on a fait des heures sup.
24: T'imagines bien qu'on a fait des heures sup.
23: Et vous êtes vraiment dans un arbre à ce moment-là, sur les plans serrés jusque... vous êtes...
24: Ah, oui. Oui, bien sûr, je suis dans un arbre perché.
23: Non, vous avez fait vos cascades vous-même, donc, sur Anna
24: tout
23: et les enfants.
24: Oula, okay,
33: elle a vraiment fait sa cascade elle-même. Ouais, c'était pas hyper confortable, c'était long, c'était une scène où il y avait beaucoup de dialogue, donc elle devait tenir en équilibre sur l'arbre, c'était pas simple.
23: Diane Clavier, ça a été un de vos choix de tourner en Belgique et pas en France, parce que, je vous cite, les Belges se prennent moins la tête. Ce sont vos mots.
33: J'embrasse les Français quand même. Hein, mais
0: est-ce que vous pouvez développer sur
33: non. Alors après, c'est des choix qui se résument pas à ça, parce que c'est aussi des choix de production, de temps de travail des enfants qui sont plus sur le plan Belgique.
23: Donc ah
33: c'est,
23: d'accord. C'est ça, la vérité. Oui, parce qu'il y a beaucoup de comédiens enfants, évidemment.
33: Oui, oui. Puis ils ont le droit de travailler plus longtemps, un petit peu plus longtemps en Belgique qu'en France. Il n'y avait pas vraiment de hiérarchie. C'était très très agréable.
24: C'est un tournage horizontal.
23: Ah oui. Exactement. À la différence des tournages
24: verticaux où tu as vraiment une notion de caste qui existe, qui est folle parfois, qui est aristocratique. Enfin, il y a un truc très étrange. Et là, c'était le contraire. C'était un tournage, horizontal, quoi. Sur un tournage, il y a énormément de petits métiers qui sont essentiels à un film, mais qui ne sont pas réputés ou même connus, tout simplement. Ouais. Et qui sont, troisième assistant, enfin, des
33: énormément. Accessoiriste,
24: weatherman, le type qui s'occupe de savoir s'il va faire beau ou pas beau.
23: Le weatherman. Ouais. Alors, ça, je connaissais pas. On a reçu accessoiriste, troisième assistant. Il y a un.
24: Weatherman.
23: Il y a un gars qui alors, travaille
24: généralement,
23: là-dessus.
24: Il est aussi machinot.
33: Il fait aussi partie de l'équipe. Ouais, mais
24: c'est quelqu'un qui.
33: C'est lui qui a mis la meilleure appli météo, quoi.
23: Camille Chamou, qu'est-ce que ça représente pour vous le métier de monteur au cinéma en tant que comédienne?
24: C'est notre principal agent, monteur, parce que en fait, nous, on propose beaucoup de choses, et il y a des choses, évidemment, on est cadré par la réalisatrice, en l'occurrence, et dirigé, etc. Mais il y a des moments où on se plante, il y a des moments où on se trompe, il y a des moments où on propose des choses ratées. Et en fait, évidemment, le ou la réalisatrice est pour beaucoup dans le choix, mais le premier travail de la monteuse, en l'occurrence, de délaguer, d'essayer de percevoir votre drôlerie ou votre originalité, moi, je trouve que on leur doit toutes les récompenses qu'on peut avoir dans la vie.
23: Ah oui. Monteur.
24: Ah ouais.
23: Ça peut sauver.
24: Moi, j'ai déjà vu. En fait, moi, j'ai un exemple récent d'un film de quelqu'un que je connais très bien. Et en première version de montage, le premier montage, même pas une première version, mais le premier montage me semblait catastrophique et le deuxième montage m'a semblé génial.
23: Ça peut changer une prestation.
24: Mais totalement. Mmh. Ça change le jeu.
23: Comment ça se passe justement? Vous commencez à faire le travail du montage pendant le tournage? Enfin, c'est pas systématique, mais en l'occurrence, là, c'était le cas.
3: Ouais, quasiment tous les films, en fait. Il y a quelques exceptions. Mais en fait, en fiction, c'est très différent, évidemment, en documentaire, mais en fiction, souvent, on commence, en fait, pendant le tournage, tout simplement pour un peu rattraper le retard de connaissance d'une réalisatrice ou d'un réalisateur qui souvent a écrit le film et qui en fait travaille sur le film depuis parfois 3-4 ans, etc. Et donc le fait de pouvoir travailler en même temps, en fait on s'approprie entre guillemets les images, on fait beaucoup d'essais ratés pour arriver à quelque chose, et quand le réalisateur ou la réalisatrice sort du tournage, on a une première version à montrer qui n'est pas du tout évidemment la version définitive, mais qui est une sorte de mise à plat des propositions qu'on peut faire, des intuitions qu'on a comme ça de ce qui peut marcher.
23: Ça prend combien de temps de faire un montage d'un film d'une heure et demie, là, en l'occurrence?
3: En général, ça dépend du budget du film. Ça dépend du temps de tournage, ça dépend de beaucoup de choses. Mais en gros, là, on a 16 semaines.
23: 16 semaines, ouais.
3: On a eu 16 semaines, qui est à peu près une sorte de moyenne. On va dire qu'on est, sur ce genre de film, on est entre 12 et 18. Et voilà.
23: Donc 6 semaines de tournage et 16 semaines de montage. Est-ce que vous êtes déjà allée, Camille Chamou, dans l'antre d'un monteur du cinéma? Vous voyez à quoi ça ressemble?
24: Oui, tout à fait. Oui, j'ai même déjà fait des montages, mais pas de longs métrages. J'ai fait des montages de sketchs. Donc je vois très bien ce que c'est, et je vois très bien comment on peut faire raconter beaucoup de choses très différentes à des images, à des rushs, comme on l'appelle.
23: Oui, c'est ça.
24: Ça s'appelle des rushs, la matière brute. Mmh. Et ouais, je suis très très admirative de la faculté de concentration des monteureuses.
23: Sarah Terna, qu'est-ce qu'un monteur voit que nous, spectateurs, ne verrons jamais?
3: Alors, si on parle donc des jeux des comédiens, tous les comédiens ont un peu des petits tics, par exemple, des petites choses comme ça. Et alors ça, c'est aussi c'est de la matière première. Donc souvent, il y a des choses qu'on essaye de garder qui racontent des choses du personnage, d'une sorte de fragilité, etc. On va essayer, par exemple, de gommer des

0: I'm so excited, les Pointer Sisters sur Ici.
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0: Et avec nous, l'équipe du film Anna et les enfants, une comédie Ici, avec Camille Chamou. Gardez votre micro bien en face,
2: oui, Camille.
0: Notre invitée ce dimanche en compagnie de la réalisatrice Diane Clavier et de la monteuse Sarah Terna. Et c'est l'heure donc de la séquence souvenir sensoriel de tournage. On remonte le temps à l'été 2025 à Bruxelles. Camille Chamou, en vous replongeant sur les lieux de tournage, si vous pouvez fermer les yeux, quelle odeur reviendrait en tête?
3: Quelle odeur? Personne n'avait d'odeur corporelle.
2: C'est une odeur de crème,
3: forte,
2: de
3: des frites, et bien sûr.
0: C'était en Belgique.
3: Exactement.
0: Par contre, il y a un son qui vous a marqué pendant le tournage, Diane Clavier.
4: Mais c'est plus parce que c'était un son, c'était une contrainte. En fait, on a beaucoup Bruxelles est foutu d'une telle manière qu'en fait, vraiment, tous les avions qui décollent de l'aéroport passent au-dessus de la ville et de tous les quartiers de la ville, où que vous soyez, vous les entendez. Et c'est vrai que ce son d'avion... nous a beaucoup enquiquiné, pour être poli, quand nous étions en extérieur. Et je me souviens beaucoup de nous qui disions « Ah, avion !» Et donc les comédiens devaient s'arrêter, on devait reprendre et tout ça. Et il y a eu un jour où c'était vraiment, vraiment redondant.

0: Et c'est déjà insupportable quand on essaye de faire une séquence. Et après, c'est presque un gimmick, en fait.
1: Ouais. Vous confirmez, Camille, vous vous souvenez de cette
2: séquence? Oui, bien sûr. C'était même héroïque pour eux d'arriver à garder. Effectivement, il y avait beaucoup d'interruptions pour cause d'avion. Non, moi, j'ai cherché un son. C'est un son que j'ai émis ou créé, je sais pas comment dire, parce que quand je viens chercher les enfants à l'école, j'ai très très peur.
1: Ah oui.
2: Et je veux pas qu'ils me voient, et en même temps, je veux pas que les autres enfants me voient. Donc j'ai peur, je voudrais pas qu'ils me ratent, mais je veux qu'ils me suivent de loin et pas que les autres enfants viennent me voir. Donc du coup, je peux pas dire salut les enfants ou un truc normal. Et donc je me disais, qu'est-ce que je peux inventer comme son? Et j'ai proposé à Diane une sorte de pan effaré.
0: Oui, un pan effaré, mais c'était du génie.
1: Ah oui, voilà.
2: Mais comment je fais?
1: C'est un truc comme ça.
2: Pour que les enfants, les deux que je connaisse, retournent et que les autres comprennent pas que c'est une personne. Et donc voilà, on a un peu cherché autour de ce.
0: Ouais, ouais, mais c'est surtout toi qui l'as amené. Et j'avoue que le premier moment où on fait la première prise, où elle sort, personne n'a tenu sur le plateau. C'était irrésistiblement.
1: Ah, vous avez surpris tout le monde.
0: Ah bah oui, puis elle le faisait très fort. Et nous, au montage, c'est quelque chose qui nous a beaucoup amusé parce qu'on l'a presque redoublé, oui, en plus.
3: On l'a doublé
0: tellement on trouvait ça drôle. Et ça, c'est vraiment des propositions de génie. Parce que ça, c'est pas
1: écrit. Entre deux avions, du coup.
0: Entre deux avions, elle faisait le pan.
1: Mais ça, le problème avec les avions, c'est aussi une problématique qui revient souvent dans cette émission et dont on parle.
0: Ah oui.
1: On ne peut pas donc tourner avec des avions au-dessus, c'est par rapport au son.
0: C'est par rapport au son, ouais, en fait. Oui, ça fait beaucoup de bruit et ça.
2: Et puis à un moment donné, un jour, il y avait moins d'avions, mais soudain, il y a eu un accident ou un problème, il y a eu des hélicoptères.
1: Ah, génial.
2: Mais alors, toute la journée, on était morts de rire.
0: Infernal.
2: On se disait, mais qu'est-ce qui se passe?
0: Parce que les micros sont hyper puissants, ouais. Donc ils captent tout. Et le chien aussi, on avait un chien qui aboyait beaucoup dans l'appartement, le décor appartement d'Alexandre. Et dont on n'arrive pas à trouver où il était.
2: Ah oui, c'est vrai.
1: Diane Clavier, avec quoi avez-vous envie que les spectateurs repartent après avoir vu votre film?
0: Avec l'envie d'y retourner dès le lendemain.
1: De voir deux fois le film.
0: Non, avec l'envie de quand même d'une petite discussion, parce que je trouve que c'est au-delà du sujet, effectivement, très comédie, cette femme qui a peur des enfants, voilà, mais c'est aussi un fond de tarte, ce sujet très comédie. J'ai l'impression qu'on aborde aussi des sujets un petit peu plus, moi en tout cas qui m'intéressent, de notre rapport à tous avec les enfants, de la parentalité, d'une femme qui n'en a pas
1: comment elle est perçue
0: et tout ça. Donc pourquoi pas un peu de discussion et même des discussions avec ses propres enfants, ça peut être assez marrant.
1: Camille Chamou, avec quoi repartez-vous de ce film et de cette expérience?
2: Je repars avec le plaisir d'avoir assumé ce merveilleux rôle proposé par Diane, qui est un rôle très atypique, puisque je crois qu'elles ont réussi à en faire un personnage attachant, alors que toute la société rejette sur le papier une femme qui aurait un problème, c'est pas qu'elle les aime pas, c'est qu'elle en a peur, mais en l'occurrence, qui aurait un problème avec l'enfance. Donc, je trouve que c'est novateur et que c'est très agréable d'avoir fait ça. Et ne serait-ce que, d'ailleurs, la proposition de situation burlesque pour une comédienne femme, c'est très rare.
1: Oui.
2: On connaît très bien, dans toute l'histoire du cinéma, de Buster Keaton à Charlie Chaplin, en passant par les Marx Brothers, la passion qu'ont les gens, jusqu'à Louis de Funès et Pierre Richard, enfin, la passion qu'ont les gens pour l'homme burlesque. Il n'y a pas du tout d'historique de la femme burlesque. Les quelques-unes ont été assez effacées. Et pour moi, l'une des premières femmes burlesques en France, c'était la scénariste qu'a choisi Diane et
0: Olivia
2: actrice, Olivia Cotte.
0: Formidable, Olivia
2: Cotte. Qui a effectivement un peu...
0: Complètement, dans ce programme court, vous les femmes qui passaient sur Teva, qui a vraiment fait, pour moi, pour la première fois, je voyais une comédienne femme jouer avec son corps, les jambes en l'air, et ça tombe, et
2: c'est
0: ça se pète la gueule, et ça se... Et en même temps...
2: Le gag,
0: et en même temps avec des dialogues affûtés.
2: Et ça, c'est le plaisir de jouer du gag visuel, de jouer avec son corps. C'est extrêmement rare d'avoir l'occasion de le faire, donc de repartir avec ça.
1: Merci beaucoup, Camille Chamou. Anna et les enfants, c'est au cinéma depuis ce mercredi. C'est un film ici et c'est avec Alban Lenoir, Olivia Cotte, Esteban, Marie Papillon, Maria Maguey et Camille Chamou dans le rôle principal. Merci beaucoup encore d'avoir été avec nous, Camille.
2: Merci.
1: Merci Diane Clavier. Bravo pour ce tout premier long-métrage. On espère qu'il y en aura d'autres. Et merci Sarah Terna de nous avoir révélé les secrets de votre métier de monteuse pour le cinéma.
0: Merci.
1: Ça tourne, ça revient la semaine prochaine. Ce sera avec Manu Payet et l'équipe du film Devient Génial. Très bon dimanche à tous. À suivre l'actu près de chez vous sur votre radio ici.
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3: 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Aujourd'hui, cette émission est assurée par Horizon.
7: Bonjour à tous, on est aujourd'hui dans un café avec Christophe Béchu, maire d'Angers, secrétaire général d'Horizon et co-directeur de campagne d'Édouard Philippe pour sa campagne présidentielle de 2027. Et on parle aujourd'hui de politique et d'engagement. Christophe Béchu, on va parler de votre rencontre avec Édouard Philippe. Est-ce qu'on peut revenir sur ce point de départ? Qu'est-ce qui vous a marqué chez Édouard Philippe? Et aujourd'hui, dans le contexte qu'on connaît, sa candidature, vous la percevez comment? Est-ce que Édouard Philippe est l'homme qu'il faut pour la France dans le contexte d'aujourd'hui?
8: Bonjour Jeanne et merci pour ces questions. Bien sûr qu'on peut revenir sur cette rencontre avec Édouard Philippe parce que c'est avant tout la rencontre de deux hommes. Ce qui me guide, c'est pas le souvenir du Édouard Philippe que j'ai rencontré ou le souvenir d'anecdotes personnelles que j'ai partagées avec lui. Ce qui me guide, c'est d'abord l'intérêt du pays. On est dans un moment très particulier, avec une ambiance lourde, avec des risques géopolitiques, compte tenu du retour des empires, des positions agressives d'un Trump, de la manière dont y compris la Chine essaye de pousser son avantage, dans le contexte du retour de la guerre en Europe avec un Poutine qui considère que les frontières et le droit international, ça ne sert qu'à marcher dessus. Un contexte difficile sur le plan européen avec une montée des populismes, un contexte inquiétant d'un point de vue budgétaire avec une dette qui est très élevée, avec des taux d'intérêt qui remontent, avec des interrogations légitimes sur ce que l'Europe, sur ce que la France vont faire demain. Dans ce contexte-là, on a besoin d'un président qui préside, qui a une hauteur de vue, qui a une expérience, qui connaît la France, qui est ancré, qui a pris l'habitude de la regarder dans les yeux et qui a l'expérience du pouvoir. Édouard Philippe, c'est tout ça. Ce sont ses années à Matignon, c'est le maire d'une grande ville populaire, portuaire, confronté aussi bien au trafic qu'au populisme et qui a réussi à transformer sa ville, à changer son image, à redonner confiance à ses habitants. Et j'ai la conviction absolue qu'il est capable de faire la même chose pour le pays.
7: Et vous, dans tout ça, Christophe Béchu, vous êtes co-directeur de campagne. Comment vous voyez ces prochains mois?
8: Je les vois comme vraiment comme l'occasion d'aller à la rencontre des Français. Parce qu'une élection présidentielle, c'est la rencontre d'un homme avec le peuple. C'est la rencontre d'un homme avec la France et avec les Français. C'est ce à quoi Édouard Philippe s'est déjà employé en faisant ce tour de France des sous-préfectures déjà depuis un certain temps et en menant une campagne dans laquelle il ne cherche pas d'abord la lumière médiatique. Il cherche d'aller à la rencontre de ceux qui font la France, de ceux qui ont des solutions, de ceux qui, localement, innovent, font tourner les services publics, lancent des entreprises, prennent la relève sur le plan de l'artisanat, participent à l'agriculture dans notre pays, ou comme on est en ce moment en train de le faire, se retrouvent dans des cafés pour discuter, pour échanger, pour parler politique. Et tout l'enjeu, c'est de poursuivre, c'est d'intensifier ces rencontres, et puis ça va être de faire entrer les propositions dans le débat. On est encore loin, l'élection elle est proche parce que c'est dans moins d'un an, mais c'est encore dans très longtemps, parce que dans le quotidien de tout le monde, il y a le prix à la pompe aujourd'hui, il y a les sujets d'interrogation sur demain et après-demain, et puis il y aura ce temps crucial, fondamental pour les années qui viennent, sur le choix qu'il y aura à faire pour le pays, entre ceux qui ont la tentation de nous emmener sur des chemins populistes avec la haine de l'étranger ou des riches, que ce soit le RN ou LFI, ou ceux qui, au contraire, vont faire en sorte de Français de souligner qu'il faut perdre de l'optimisme, de la confiance et de l'espérance, parce qu'on est la France et parce qu'on a les moyens de se relever à condition de s'en donner les moyens.
7: Et justement, pour ceux qui voudraient passer à l'action, pour ceux qui nous écoutent, comment nous rejoindre? Comment rejoindre Édouard Philippe?
8: Le 5 juillet, à l'Adidas Arena, à Paris, nous aurons notre premier grand meeting de campagne. Et j'invite tous ceux qui veulent en savoir plus, qui veulent sentir humer cette ambiance, venir à la rencontre du candidat et de ses équipes, à s'inscrire pour cet événement. On sera très heureux de vous accueillir. C'est le début d'une belle aventure.
7: Merci, Christophe Béchu.
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6: Un coup d'œil à vos idées de sortie, direction Bessan, où il y a une fête médiévale dimanche prochain, la Médiève Anne. Une journée de reconstitution historique de 9h à 20h. Au programme, des campements médiévaux, combats, cracheurs de feu, souffleurs de verre, danse, tir à l'arc, jeux en bois, défilés et compteurs. C'est à l'espace loisir Victor Goudou, dimanche prochain à Bessan. Et puis l'Office de tourisme Béziers Méditerranée propose une nouvelle façon d'explorer la ville avec le petit train des sculpteurs. Visite guidée originale qui vous invite à découvrir Béziers à travers les œuvres sculptées qui font le paysage urbain biterrois. Toutes les infos et les réservations sont sur le site de l'Office de tourisme Béziers Méditerranée. Si chez vous, vous organisez partout dans l'Hérault un événement prochainement que vous voulez qu'on en parle à l'antenne sur votre radio, eh bien vous n'hésitez pas, vous nous envoyez dès maintenant un mail à icihero@radiofrance.com avec toutes les infos.
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Victor avec le coup de folie. Excellent dimanche 7 juin, vous écoutez ici. C'est Sophie Nolvaux avec vous pour accompagner votre après-midi, que vous soyez en famille, au calme ou entre deux activités de week-end. Quel plaisir de partager de bons moments tous ensemble. Restez bien là, car dans le prochain quart d'heure, on va se replonger dans un grand classique d'Eddie Mitchell, Sur la route de Memphis. Mais avant, on accueille Miley Cyrus avec la bande originale du nouveau film Avatar. Voici Dream as One.

0: Dans l'Hérault, on a des villages médiévaux, des vignes et des habitants capables de donner des surnoms à absolument tout. Et à Béziers, il y a une statue que tout le monde connaît, même ceux qui ne connaissent pas son vrai nom. Officiellement, il s'agit du plateau des poètes. Mais pour beaucoup de Biterrois, c'est surtout le jardin où trône le titan. Oui, vous savez, ce grand bonhomme-là, musclé, un peu impressionnant. Très impressionnant. Qui regarde la ville comme s'il surveillait discrètement les gens qui rentraient trop tard après la feria. Cette statue s'appelle le Titan, et alors son histoire est presque aussi spectaculaire que ses biceps. Oui, nous sommes à la fin du 19e siècle. À Béziers, on veut une ville élégante, moderne, ambitieuse. Et à l'époque, Béziers nage dans l'argent du vin, on l'appelle même la Petite Paris. Alors forcément, quand on crée le plateau des poètes, pas question de poser trois bancs et de platanes. Non, on commande des statues monumentales. Et parmi elles, arrive ce fameux Titan, un géant de pierre, allongé, puissant, qui semble sortir de la mythologie grecque après une sieste au soleil. Le problème, c'est que les habitants de Béziers ont immédiatement fait ce que les habitants de l'Hérault font le mieux, des blagues. Très vite, les enfants montent dessus, les amoureux se donnent rendez-vous à côté, et les anciens racontaient même qu'après une soirée un peu arrosée, quelques courageux tentaient de grimper sur le géant, avec un succès très variable. Mais ce titan raconte surtout une époque incroyable de l'histoire héraultaise. Car à la fin du 19e siècle, Béziers est richissime grâce à la viticulture. Le vin coule à flot, les grandes avenues poussent, les théâtres ouvrent aussi et la ville veut se montrer puissante. Alors on construit des œuvres gigantesques, un peu comme aujourd'hui quand certaines villes installent des œuvres d'art contemporaines que personne ne comprend vraiment. Sauf qu'à Béziers, le message était simple. Regardez comme on est grand. Et franchement, avec un colosse de plusieurs tonnes posé au milieu d'un jardin, le message passait plutôt bien. Hein ? Aujourd'hui encore, le Titan continue de surveiller tranquillement les promeneurs du plateau des poètes. Les joggeurs, les touristes, les enfants, les amoureux et probablement quelques Biterrois qui coupent discrètement à travers le parc pour éviter les yeux rouges. Comme quoi dans l'Hérault, même une statue peut devenir une vieille connaissance.
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0: C'était Jérémy Frérot à l'instant avec Adieu. Dans la suite de la playlist, encore un joli programme cet après-midi avec Johnny Hallyday, Quelque chose de Tennessee. Il y aura aussi un grand tube de l'artiste londonienne Dizzery. On écoutera You Gotta Be. Je vous souhaite un excellent dimanche à l'écoute d'ici.
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1: Vous écoutez Ici, bel après-midi, il est 14h. Toute l'info en français dans le monde en 90 secondes avec Morgane Guillaumard.
2: Après l'onde de choc, la place au recueillement. La commune de Florence dans le Gers se prépare à rendre hommage à la petite Liana. 5000 personnes sont attendues cet après-midi pour la marche blanche organisée à 15h, trois jours après la découverte du corps de la collégienne de 11 ans. Les parents de la jeune fille espèrent un rassemblement dans la dignité et demandent aux élus nationaux de ne pas venir. Une élue agressée à Paris, Alexandra Cordebar, maire socialiste du 10e arrondissement, a été bousculée et frappée par des militants d'extrême droite hier soir. Elle participait à la Nuit Blanche, une manifestation culturelle qui a animé les rues de la capitale toute la nuit. La ville de Paris porte plainte. 6 personnes ont été placées en garde à vue. Un meeting LFI dans une ville acquise à sa cause. Le candidat de la France Insoumise pour la présidentielle, Jean-Luc Mélenchon, organise son premier rassemblement de campagne avec ses partisans cet après-midi à Saint-Denis, lieu symbolique dans cette mairie remportée en mars dernier par l'insoumis Bali Bagayoko, devenu en quelques semaines une figure majeure du mouvement. Dernier tour de chauffe avant la grande boucle. Paul Sexas a pris le départ ce matin en Isère du Tour Auvergne-Rhône-Alpes, ex-critérium du Dauphiné. Plus de 1200 km à parcourir en une semaine. En tennis à Roland-Garros, la finale des messieurs se tient cet après-midi. Le numéro 3 mondial, l'allemand Alexander Zverev, joue sa 4e finale en Grand Chelem. Il affronte cet après-midi l'italien 14e mondial Flavio Cobolli, pour qui c'est une première.
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4: Coup d'œil à la météo et roll test de cette suite de dimanche. Eh bien, c'est du grand soleil. Hein. Ça continue tout cet après-midi. Ciel dégagé dans l'ensemble avec de la douceur. On relève 24 degrés au Quélard, 25 à 7, 26 pour Agde, 27 degrés à Bédarieux, 28 à Montpellier, 29 degrés, c'est le maximum pour aujourd'hui. Et c'est à Béziers. La semaine prochaine, eh bien, tout pareil. Grand soleil toute la journée. Ciel bleu pour lundi, mardi. Demain, il fera 16 à 20 degrés au réveil. Seule différence quand même, c'est la tramontane qui va souffler dès demain un peu plus fort. Mardi aussi, la tramontane qui va être autour des 40 à 50 km/h en rafale, jusqu'à 55 km/h. Ce sera pour les zones montagneuses.
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0: We Will Rock You. Vous avez reconnu le groupe Queen sur votre radio locale ici. Bon dimanche et bienvenue Sophie Nolvaux pour vous accompagner cet après-midi avec des infos à ne pas manquer à deux pas de chez vous et vos trois chansons françaises à la suite. On prendra des nouvelles du groupe Indochine, on écoutera aussi Amir et France Gall. Excellent week-end à notre écoute.
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1: Vos loisirs et vos sorties dans l'Hérault avec le festival des producteurs à Faugères à côté de Bédarieux, samedi 13 juin. Aux portes du Haut Languedoc, le resto Bel Air réunit producteurs et artisans passionnés pour proposer gourmandise locale, un mélange terroir, nature et culture. Le caviste Les Grands Vins du Terroir, la boucherie L'Empreinte Bio, la boulangerie L'Arbre à Pain et le syndicat de l'AOP Faugères vont vous proposer une journée ouverte autour des productions locales et des savoir-faire du territoire. Il y aura un bar à vin des vignerons de l'AOP Faugères, la possibilité d'acheter aussi les vins que vous avez dégustés, mais au tarif producteur, de la restauration bien sûr, des grillades, brazoukades de moules, des burgers, des sandwichs, il y aura des concerts aussi le soir, c'est en accès libre, samedi 13 juin prochain, et c'est à Faugères, à côté de Bédarieux.
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0: Pink Floyd avec Monet sur votre radio locale ici. Excellent dimanche avec nous et bonne fête aux Gilbert et aux Gilbertes avec une énorme pensée pour un artiste français qui nous manque. Gilbert Bécaud nous a quittés il y aura 25 ans cette année. Au cours de sa carrière, il se produit 33 fois sur la scène de l'Olympia où il gagne d'ailleurs son surnom de Monsieur 100 000 volts pour son énergie bien sûr, son sens du swing et les passions qu'il soulevait à l'époque. Il sera bientôt 15h avec toute l'info en français dans le monde en 90 secondes. D'ici là, Bernard Lavillier, Jimmy Cliff, Taylor Swift ainsi que le trio Fredericks, Goldman et Jones.
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1: Excellent après-midi, vous écoutez Ici, il est 15h. Toute l'info en français dans le monde en 90 secondes avec Morgane Guillaumard.
2: Des milliers de personnes vêtues de blanc pour rendre hommage à la petite Liana. La marche en la mémoire de la collégienne a lieu en ce moment même dans la petite commune de Fleurance dans le Gers. 3 jours après la découverte du corps de la jeune fille de 11 ans dans un silo agricole abandonné, ses parents et les élus locaux qui les soutiennent depuis une semaine sont sur place. 6 personnes ont été placées en garde à vue après l'agression d'une élue à Paris. La maire socialiste du 10e arrondissement, Alexandra Cordebar, a été bousculée en marge de la Nuit Blanche. Un événement culturel avec des animations qui ont duré toute la nuit. Ça s'est passé lors d'une action du groupe intégriste catholique Civitas qui a perturbé l'ouverture au public d'une installation artistique dans une église parisienne. Du monde arrive peu à peu à Saint-Denis pour le meeting du leader insoumis Jean-Luc Mélenchon. Le premier rassemblement avec ses partisans depuis qu'il a annoncé officiellement être candidat pour la 4e fois à la présidentielle. 10 000 personnes sont attendues sur place. La visite du pape Léon XIV attire la foule en Espagne. Plus d'1 200 000 personnes rassemblées ce matin dans les rues du centre de Madrid. Des familles, des fidèles catholiques présents pour suivre une messe célébrée par le pape. C'est la rencontre du jour en tennis qui débute en ce moment même à Roland-Garros. La finale des messieurs, le numéro 3 mondial Alexander Zverev face au 14e mondial l'italien Flavio Cavoli. L'allemand est favori et pourrait remporter son tout premier titre en grand chelem. Et puis des cours de tennis au circuit de Formule 1. Le Grand Prix de Monaco démarre aussi au moment où je vous parle avec le patron de l'écurie Ferrari, le français Frédéric Vasseur, qui est bien présent au lendemain de son hospitalisation pour une raison inconnue.
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3: Coup d'œil à la météo et Roltes de cette suite de dimanche. Eh bien, c'est du grand soleil. Hein. Ça continue tout cet après-midi. Ciel dégagé dans l'ensemble avec de la douceur. On relève 24 degrés au Quélard, 25 à 7, 26 pour Agde, 27 degrés à Bédarieux, 28 à Montpellier, 29 degrés. C'est le maximum pour aujourd'hui et c'est à Béziers. La semaine prochaine, eh bien, tout pareil. Grand soleil toute la journée. Ciel bleu pour lundi, mardi. Demain, il fera 16 à 20 degrés au réveil. Seule différence, quand même, c'est la tramontane qui va souffler dès demain un peu plus fort. Mardi aussi, la tramontane qui va être autour des 40 à 50 km/h en rafale, jusqu'à 55 km/h. Ce sera pour les zones montagneuses.
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0: 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Au programme dans la suite, on vous dira tout ce qu'il faut savoir juste à côté de chez vous. Ce sera après les trois chansons françaises à la suite. Place à Laurent Voulzy, Benjamin Biolay et Francis Cabrel.
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1: Annoncez votre événement sur Ici Héros par mail, comme a fait Florent pour la fête de l'été à Douche. C'est dans les Hauts-Cantons, en plein cœur du massif du Caroux. Au programme samedi prochain, vous avez de la restauration, de la buvette, produits du terroir, animation musicale, artisanat, des visites guidées du village et de la randonnée. Rendez-vous samedi prochain. Et puis Patricia nous a envoyé un mail pour le festival Jazz and Cars à Béziers. C'est le lendemain dimanche, ça se tiendra au domaine de Cabrials. Un événement qui mélange concerts de jazz live et exposition de voitures anciennes de collection, de la restauration sur place, des animations et des expos d'artistes de la région. C'est dimanche 14 juin de 11h à 23h. Et comme Florent et Patricia, si vous organisez un événement dans notre département, envoyez-nous un mail, écrivez-nous à icihero@radiofrance.com pour l'annoncer.
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0: Vous écoutez ici, c'était Gérard Blanc avec Une autre histoire, un titre qui est devenu un grand succès en France pendant l'été 87 et qui s'est classé numéro 2 du top 50. C'est d'ailleurs la chanson phare du chanteur, ancien membre du groupe Martin Circus. 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La musique continue plus belle ce dimanche après-midi et pour rejoindre 16h avec l'info en français dans le monde en 90 secondes, on va retrouver Enrique Iglesias, Marine, Elton John et Kikidi.
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1: Vous écoutez Ici, il est 16h, bel après-midi. Toute l'info en français dans le monde en 90 secondes avec Morgane Guillaumard.
2: Plus jamais ça, Liana, nous ne t'oublierons pas. Voilà ce qui est écrit sur la banderole en tête de cortège à la Marche Blanche à Florence dans le Gers. Un rassemblement pour rendre hommage à la collégienne de 11 ans tuée dans ce département. Son corps a été retrouvé il y a 3 jours dans un silo agricole abandonné. Les parents de Liana sont accompagnés de milliers de personnes vêtues de t-shirts blancs. Un meeting LFI dans une ville acquise à sa cause. Jean-Luc Mélenchon est à Saint-Denis pour son premier rassemblement de campagne avec ses partisans. Ça a commencé il y a 1 heure. 10 000 personnes étaient attendues sur place dans cette ville dirigée depuis mars par le maire insoumis Bali Bagayoko, devenu en quelques semaines une figure majeure du mouvement. Une élue agressée à Paris et 6 personnes placées en garde à vue. Alexandra Cordebar, maire socialiste du 10e arrondissement, a été bousculée par des militants d'extrême droite hier soir. Elle participait à la Nuit Blanche, manifestation culturelle qui a animé les rues de la capitale toute la nuit. La ville de Paris va porter plainte. À Roland-Garros, la finale des messieurs est en cours depuis 1 heure. Le numéro 3 mondial, Alexander Zverev, mène le premier set. Dans le premier set, face au 14e mondial, l'Italien Flavio Cobolli. Et puis c'est un Français qui remporte la première étape du Tour Auvergne-Rhône-Alpes, ex-critérium du Dauphiné. Le Savoyard Alex Baudin prend le maillot jaune de leader. 146 km en Isère, parcouru en 3h et 44 minutes. De son côté, l'étoile montante du cyclisme français, Paul Sexas, finit à la 17e place.
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3: Coup d'œil à la météo et Roltes de cette suite de dimanche. Eh bien, c'est du grand soleil. Hein. Ça continue tout cet après-midi. Ciel dégagé dans l'ensemble avec de la douceur. On relève 24 degrés au Quélard, 25 à 7, 26 pour Agde, 27 degrés à Bédarieux, 28 à Montpellier, 29 degrés, c'est le maximum pour aujourd'hui. Et c'est à Béziers. Et la semaine prochaine, eh bien, tout pareil. Grand soleil toute la journée. Ciel bleu pour lundi, mardi. Demain, il fera 16 à 20 degrés au réveil. Seule différence quand même, c'est la tramontane qui va souffler dès demain un peu plus fort, mardi aussi la tramontane qui va être autour des 40 à 50 km/h en rafale, jusqu'à 55 km/h, ce sera pour les zones montagneuses.
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C'était Jean-Pierre Madère sur votre radio ici, pendant que certaines et certains ont le projet d'aller s'éclater ce soir sur la piste du Macumba. C'est Sophie Nolvaux au micro et c'est toujours un plaisir d'être avec vous. Vous êtes peut-être sur une terrasse au soleil, vous prenez quelques minutes rien que pour vous, avec votre radio préférée dans les oreilles, grâce à votre smartphone et l'appli ici. À suivre, The Commune Arts avec Don't Leave Me This Way, mais tout de suite, voici Auria avec Soirée Mondaine.

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5: Quel est ton plus grand rêve ?
6: Mon plus beau rêve, ça serait de voir Dieu.
7: Mon plus grand rêve, c'est d'avoir un petit frère.
5: Quel est ton plus grand rêve ?
8: Mon plus grand rêve, ça serait que plus personne pollue la terre.
9: Je sais pas. J'en ai pas.
10: J'ai que des cauchemars.
11: D'avoir une licorne.
12: Mon plus grand rêve serait que je pourrais faire tout.
13: Par exemple, avoir des pouvoirs magiques.
14: Quel serait ton plus grand rêve ?
15: De plus aller à l'école.
16: D'avoir 10 chatons.
17: De rencontrer Ronaldo.
18: Un joueur de foot.
19: Si tu le rencontres, qu'est-ce que tu lui dirais ?
20: Ben, je vais faire une photo.
21: C'est quoi ton plus beau rêve ?
22: D'aller voir mes cousins.
23: Je vais aller jouer avec eux.
24: Qui ?
25: D'avoir une ferme.
26: Pourquoi tu veux une ferme ?
27: Pour avoir plein d'animaux.
28: Des chiens, des moutons.
29: Ce serait quoi ton plus grand rêve ?
30: D'aller dans le plus grand parc d'attractions.
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33: Si j'avais 2 cerveaux, je pourrais sauter au moins 5 classes et je serais comme Albert Einstein. Et je serais le plus intelligent et j'aurais eu mon bac et mon brevet plus tôt.

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0: Pascal Obispo avec personne sur votre radio locale ici. Avant de retrouver l'humour en tube et d'évoquer les jeunes et les vieux d'aujourd'hui avec Franck Dubosc et Alex Ramirez, on vous donnera plein de conseils utiles près de chez vous et on va retrouver la musique avec les Bee Gees et Gaëtan Roussel. Je vous souhaite un bon dimanche.
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1: Un coup d'œil à vos idées de sortie, direction Bessan, où il y a une fête médiévale dimanche prochain, la Médiève Anne. Une journée de reconstitution historique de 9h à 20h, au programme des campements médiévaux, combats, cracheurs de feu, souffleurs de verre, danse, tir à l'arc, jeux en bois, défilés et compteurs. C'est à l'espace loisir Victor Goudou, dimanche prochain à Bessan. Et puis l'office de tourisme Béziers Méditerranée propose une nouvelle façon d'explorer la ville avec le petit train des sculpteurs. Visite guidée originale qui vous invite à découvrir Béziers à travers les œuvres sculptées qui font le paysage urbain biterrois. Toutes les infos et les réservations sont sur le site de l'office de tourisme Béziers Méditerranée. Si chez vous, vous organisez partout dans l'Hérault un événement prochainement que vous voulez qu'on en parle à l'antenne sur votre radio, et bien vous n'hésitez pas, vous nous envoyez dès maintenant un mail à icihero@radiofrance.com avec toutes les infos.
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0: Vous écoutez ici et Pierre Garnier avec l'Horizon. En quelques décennies, le comportement des jeunes a bien changé. Les vieux veulent rester jeunes, mais les jeunes ne veulent pas faire comme les vieux. Et non. Alors comment reconnaître un jeune d'un vieux? Pour trouver la réponse, Fred Ballard a une fois de plus réuni ses experts du LOL dans l'humour en tube.
1: Ah, il y a que les pouces qui marchent. C'est dingue, hein, c'est vrai. Tu veux rendre ton fils dépressif, hein, coupe-lui les pouces. Hein.
2: Voilà, donc Danny Boone nous donne un premier indice pour reconnaître un jeune. Regardons ses pouces. Entre les manettes de jeux vidéo, les chats et les messageries, a priori, le jeune a de gros pouces, contrairement au vieux, qui a un peu le melon.
1: Ah bah excusez-moi, mais moi, quand j'avais 20 ans, il n'y avait pas de smartphone. Hein. La seule application installée, c'était le cerveau. Hein. Et j'ai l'impression qu'aujourd'hui, les jeunes, eh ben, ils s'en servent de moins en moins. Hein. Ils se mettent en écran de veille, hein. Ils sont comme ça. Ça, c'est une bonne réflexion de vieux, ça.
2: Ah, bah, c'est bien de le reconnaître. Hein. Ça, c'est un vieux qui n'est pas encore totalement contaminé, mais qui sait que c'est pour bientôt. Tôt ou tard, il tombera de l'autre côté et il sera très facile à repérer.
3: C'est ceux qui se mouillent la nuque avant d'entrer dans l'eau. Ceux qui prennent leur oreiller quand ils vont dormir ailleurs. Dans les transports en commun, c'est ceux qui se mettent dans le sens de la marche, sinon ils sont brassés. Ou pire, ceux qui gardent leur reçu de carte bleue et qui les collent dans un cahier.
2: Oui, bon là, on est sur un vieux déjà bien installé. Hein. On n'est pas forcé d'en arriver là non plus pour obtenir sa certification de vieux schnock. Donc ceux qui ont coché un comportement de la liste d'Alex Ramirez n'envoient sûrement pas de SMS avec deux pouces. Mais ceux que ça fait rire resteront jeunes pour toujours.
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0: Piu Bella Cosa sur votre radio locale ici, c'était Eros Ramazzotti. Avant de retrouver les infos à 17h, je vous ai choisi pour la suite Cool and the Gang et Louane. Excellent week-end.
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1: Vous écoutez Ici, très belle fin d'après-midi, il est 17h. Les infos sont présentées par Morgane Guillaumard.
2: Une foule dans les rues de la petite commune de Fleurance dans le Gers. Environ 6000 personnes ont participé à la marche blanche en mémoire de Liana. Cet hommage organisé 3 jours après la découverte du corps de la collégienne de 11 ans dans un silo agricole. Tous les participants sont venus habillés en blanc et les parents de Liana ont déposé des fleurs devant le collège de leur fille où elle a été vue pour la dernière fois. Avec cette prise de parole très forte de la famille de Liana, je cite, « Notre petit monde s'est effondré ». Jean-Luc Mélenchon s'en prend au Rassemblement National. Le leader insoumis en meeting cet après-midi à Saint-Denis accuse le parti de Marine Le Pen de promouvoir un suprémacisme visant à diviser les peuples en ethnies et en religions. Le candidat LFI à la présidentielle tient son premier rassemblement partisan de campagne depuis l'annonce officielle de sa candidature. Paris ne cédera jamais à ces mouvements réactionnaires et sera toujours du côté de la culture. Voilà la réaction ce dimanche du maire socialiste de la capitale, Emmanuel Grégoire, après l'agression d'une élue lors de l'événement culturel Nuit Blanche, des animations qui durent toute la nuit dans la capitale. La maire du 10e arrondissement, Alexandra Cordebar, a été agressée lors d'une action menée par des militants d'extrême droite qui ont tenté d'empêcher l'ouverture d'une église dans laquelle était programmée une œuvre. En tennis, la finale des messieurs est toujours en cours à Roland-Garros. Le numéro 3 mondial, Alexander Zverev, face au 14e mondial, l'italien Flavio Cobolli. Après avoir remporté le premier set, c'est un petit peu plus compliqué là pour l'Allemand Zverev. Ce deuxième set est un peu plus serré. Et sur les routes du Tour Auvergne-Rhône-Alpes, ex-critérium du Dauphiné, c'est un Français qui remporte la première étape. Le maillot jaune de leader est donc attribué au Savoyard de 25 ans, Alex Baudin. Il a parcouru les 146 km de la première journée en 3h et 44 minutes. Et de son côté, le jeune favori Paul Sexas finit à la 17e place. La course se termine dans une semaine.
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4: Coup d'œil à la météo héraultaise de cette suite de dimanche. Eh bien, c'est du grand soleil. Hein. Ça continue tout cet après-midi. Ciel dégagé dans l'ensemble avec de la douceur. On relève 24 degrés au Quélard, 25 à 7, 26 pour Agde, 27 degrés à Bédarieux, 28 à Montpellier, 29 degrés. C'est le maximum pour aujourd'hui et c'est à Béziers. La semaine prochaine, eh bien, tout pareil. Grand soleil toute la journée. Ciel bleu pour lundi, mardi. Demain, il fera 16 à 20 degrés au réveil. Seule différence quand même, c'est la tramontane qui va souffler dès demain un peu plus fort, mardi aussi la tramontane qui va être autour des 40 à 50 km/h en rafale, jusqu'à 55 km/h, ce sera pour les zones montagneuses.
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Petit flashback en 87 avec Mylène Farmer et Tristana. Vous retrouvez vos chansons préférées toute la journée ici sur votre radio. Sophie Nolvaux pour vous accompagner ce dimanche. J'imagine que le programme va être chargé ces prochains jours. Alors on va essayer de se détendre avec William Scheller, juste après Bruno Mars et I Just Might.

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1: Bonjour Anne Cabardi.
2: Et bonjour.
1: Une bonne adresse en bord de mer.
2: Ah oui, une belle adresse gourmande en vue. Je vous amène à Marseillanville, dans une petite rue parallèle au port de Marseillan, sur la rive gauche. Donc on est au calme du port et ça c'est bien agréable et c'est une adresse pour se régaler à coup sûr. 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Donc Les Deux M pour Mimi et Mathieu. Donc c'est un très bel établissement qui est entré depuis 2024 dans la célèbre association des disciples d'Escoffier. Donc c'est ça, c'est une belle distinction. Et ils sont également membres du Collège culinaire de France, une association qui a été fondée par Alain Ducasse. Donc on est vraiment sur une valeur sûre, ce petit restaurant un peu à l'écart du port. Voilà, vous allez passer un bon moment, j'en suis certaine. Au niveau de la salle, on a une très jolie salle, elle est chaleureuse, elle est élégante. On a une décoration qui est soignée, on est dans les tons turquoise et doré pour vous donner un peu une idée. Et gros plus de l'établissement, une jolie terrasse ombragée en plus. Donc pour les déjeuners d'été, c'est l'idéal. C'est une cuisine qui est 100% maison, les producteurs locaux sont mis en avant et on a donc une carte qui change tous les mois, évidemment, en fonction des produits disponibles. 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Et mention spéciale pour les jus de viande du chef, vous penserez à moi, il faut saucer absolument. 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

0: 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Sinon, vous avez un menu 3 plats classique, entrée plat dessert. 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En mars, un menu spécial cochon de Bigorre. Donc, c'est sympa aussi. Petit plus aussi de cette adresse, c'est qu'ils font des prestations traiteurs et une prestation chef à domicile. Vous avez envie de recevoir des amis à la maison, vous n'avez pas le temps de cuisiner, mais vous voulez avoir quelque chose qui tient la route. Mathieu vient chez vous, il vous propose un bon moment, il cuisine pour vous, c'est très convivial. 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
1: Et on peut venir de votre part pour avoir une petite valeur ajoutée.
0: Oui, pour les membres du guide Bao, vous aurez un kir Emily offert. On est sur une valeur de 20€ pour deux personnes. Et pour les contacter, c'est très simple, c'est www.les2m, donc les deux écrits en lettres, -m.fr ou sur les réseaux sociaux.
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0: sent bon la crème solaire et le Virgin Mojito au bord de la piscine. On écoutait Next Summer. C'était Damiano David sur votre radio ici. Les infos près de chez vous arrivent très bientôt. On se retrouve juste après Christophe Maé avec La Lune et Jackie Quartz avec Mise au Point. À tout de suite.
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2: Vos loisirs et vos sorties dans l'Hérault avec le Festival des producteurs à Faugères à côté de Bédarieux, samedi 13 juin. Aux portes du Haut-Languedoc, le resto Bel Air réunit producteurs et artisans passionnés pour proposer gourmandise locale, un mélange terroir, nature et culture. Le caviste Les Grands Vins du Terroir, la boucherie L'Empreinte Bio, la boulangerie L'Arbre à Pain et le syndicat de l'AOP Faugères vont vous proposer une journée ouverte autour des productions locales et des savoir-faire du territoire. Il y aura un bar à vin des vignerons de l'AOP Faugères, la possibilité d'acheter aussi les vins que vous avez dégustés, mais au tarif producteur, de la restauration bien sûr, des grillades, brazoukates de moules, des burgers, des sandwichs, il y aura des concerts aussi. Le soir, c'est en accès libre, samedi 13 juin prochain, et c'est à Faugères, à côté de Bédarieux.
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0: Bon début de soirée à l'écoute de votre radio ici, c'était Louisa et Bleu Soleil avec Soleil Bleu. Dites-moi, vous aimez la gastronomie locale? Vous aimez l'histoire? Eh bien Stéphane Bern réunit les deux aujourd'hui dans son voyage dans le temps avec la légende d'une certaine spécialité lorraine.
1: La quiche lorraine, on la croit éternelle, garnie de fromage râpé et de lardons grillés. Mais à l'origine, ni gruyère, ni cochon. Lorraine, 16e siècle. Dans ce duché encore indépendant, on prépare une tarte simple. Une pâte à pain, des œufs battus, un peu de crème fraîche. On l'appelle Kuchen, gâteau en allemand. Déformé par l'accent lorrain, ça devient quiche.
2: On dit une wish lorraine.
1: La première trace écrite date de 1586 dans la comptabilité du duc Charles III de Lorraine à Nancy. Il en fait servir à sa table les jours maigres. Autrement dit, les jours où l'Église recommande de ne pas manger de viande, mais quand même un peu gras pour faire plaisir. La quiche naît donc un peu pieuse et très crémeuse. Au XIXe siècle, la quiche sort des fourneaux lorrains pour envahir les tables françaises. Et après 1871, quand la Lorraine passe sous domination allemande, elle devient carrément un étendard. On la brandit haut et fort comme on chante la Marseillaise. À force de succès, la recette se disperse. Ici, on ajoute du fromage, là de la muscade, et pourquoi pas du ketchup et du chorizo tant qu'on y est. En Lorraine, on grince des dents. La vraie quiche, jure-t-il, c'est œufs et crème.
3: Il y a un inspecteur du guide du chemin dans la salle.
1: Un manuel publié à Metz en 1811 précise même que la quiche par excellence est faite avec l'olivette, ou graines de pavot blanc et de l'oignon. Oui, du pavot et de l'oignon. Une version oubliée, même en Lorraine. Et franchement, on comprend un peu pourquoi. À chaque fois qu'on partage une quiche, on ne mange donc pas seulement une tarte, on goûte un petit bout d'histoire et de patriotisme culinaire. Sur ce, vive la France et vive la quiche.
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1: Bonjour à tout le monde. Si je vous dis c'est la sou, vous pensez à quoi? À ça? Ou encore à ça? So won't you just give it up 'cause you don't understand. Big it up but you don't understand. Oui, c'est ça, ça y est, vous y êtes. Oui, c'est elle, c'est la Sou, autrice, compositrice belge qui a été multi-récompensée, notamment pour son album sorti en 2011, c'est la Sou, et qui a fait la première partie de la tournée de Prince en 2010, excusez du peu. Alors ça y est, elle fait son grand retour après des années d'absence, grand retour au Théâtre de la Mer à 7 ce 17 juillet dans le cadre d'un projet un petit peu différent. Elle prête sa voix au magnétique Galance, c'est un duo de musiciens père-fils, des pointures de la scène belge qui mêlent groove organique, jazz contemporain et production d'avant-garde. Alors la chanteuse, elle a déjà joué avec eux lors d'un festival en Belgique, le courant est super bien passé, et donc ils se sont associés, elle a transformé leur création instrumentale en chansons puissantes, et je peux vous dire que ça envoie.

Et sur scène, le trio est complètement électrique, à tel point qu'ils ont sorti l'album qui s'intitule Move In, Avancé. Il est sorti en mars dernier. C'est un nouveau chapitre pour l'artiste à fleur de peau qui a traversé une difficile période avec des années de dépression. Elle ne s'en cache pas. Résultat, ne les loupez pas. Au Théâtre de la Mer, à 7 à 22h30 le 17 juillet. Ça ne se représentera pas si tôt.

0: Il a eu 63 ans en février. Son dernier album est sorti en 2017. On écoutait Seal avec Crazy sur votre radio locale ici. Pour nous emmener jusqu'à 18h et aux infos, je vous propose de retrouver M. Pokora, mais aussi Alain Chamfort.
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1: Merci d'avoir choisi ici. Il est 18h. Bon début de soirée. Les infos avec Morgane Guillaumard.
2: Florence est une ville en colère dans un pays en colère. Voilà les mots du maire de la commune dans le Gers, Grégory Bobato, présent tout comme 6000 autres personnes à la Marche Blanche en hommage à la petite Liana retrouvée morte il y a 3 jours. Une foule habillée en blanc avec un slogan inscrit sur leur t-shirt, plus jamais ça. La famille de la collégienne de 11 ans s'est exprimée et a déposé des fleurs devant l'établissement scolaire de la jeune fille. Une prise de parole émouvante où les proches ont demandé pardon à Liana pour tout le mal qu'elle a vécu. Le détail à lire sur notre site ici.fr. Le meurtre de la petite Liana, aussi évoqué dans le discours de Jean-Luc Mélenchon. Le candidat insoumis à la présidentielle est en meeting cet après-midi à Saint-Denis, premier rassemblement de campagne. Le leader insoumis parle d'un crime odieux, révoltant et écœurant. Il propose une loi globale contre la pédocriminalité et les féminicides. Plusieurs milliers de personnes ont manifesté cet après-midi à Rennes pour défendre l'eau, la santé et la démocratie. Une mobilisation à la appel d'une quarantaine d'associations et du syndicat agricole, la Confédération paysanne. Ces organisations dénoncent la politique du gouvernement dans ce domaine, notamment sur la question de partage de l'eau entre agriculture, particuliers et industriels. En tennis à Roland-Garros, la finale a débuté il y a 3 heures et elle est toujours en cours. Le numéro 3 mondial Alexander Zverev face au 14e mondial italien Flavio Cobolli. Là se joue le 4e set. Le maillot jaune pour un Français au Tour Auvergne-Rhône-Alpes, ex-critérium du Dauphiné. La première étape en Isère a été remportée cet après-midi par le Savoyard de 25 ans, Alex Baudin. Le jeune favori Paul Sexas finit lui à la 17e place. Demain matin, le peloton dispute donc la 2e étape entre Saint-Martin-le-Vinou et le Puy-en-Velay. Les coureurs vont parcourir 234 km, la plus longue des 8 étapes programmées jusqu'à dimanche prochain. Et puis à Monaco, l'Italien Kimi Antonelli de l'écurie Mercedes remporte son 5e Grand Prix de Formule 1. Le jeune pilote de 19 ans a devancé le Britannique Lewis Hamilton de Ferrari et le Français Isaac Hadjar de chez Red Bull.
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4: Coup d'œil à la météo et roll test de cette suite de dimanche. Eh bien, c'est du grand soleil. Hein. Ça continue tout cet après-midi. Ciel dégagé dans l'ensemble avec de la douceur. On relève 24 degrés au Quélard, 25 à 7, 26 pour Agde, 27 degrés à Bédarieux, 28 à Montpellier, 29 degrés. C'est le maximum pour aujourd'hui et c'est à Béziers. Et la semaine prochaine, eh bien, tout pareil. Grand soleil toute la journée. Ciel bleu pour lundi, mardi. Demain, il fera 16 à 20 degrés au réveil. Seule différence quand même, c'est la tramontane qui va souffler dès demain un peu plus fort, mardi aussi la tramontane qui va être autour des 40 à 50 km/h en rafale, jusqu'à 55 km/h, ce sera pour les zones montagneuses.
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Bienvenue à vous qui nous rejoignez à l'écoute de votre radio ici. C'était Daniel Balavoine avec Vivre ou Survivre à 18h passé de quelques minutes. C'est Sophie Nolvaux pour vous accompagner, comme toujours avec le sourire et une bonne dose de musique. Au programme, Jean-Louis Aubert avec Les Plages, juste après une bande originale, mais pas n'importe laquelle, puisqu'il s'agit du troisième film de la saga Avatar de James Cameron. Voici Miley Cyrus avec Dream as One.

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2: Dans l'Hérault, on a des villages médiévaux, des vignes et des habitants capables de donner des surnoms à absolument tout. Et à Béziers, il y a une statue que tout le monde connaît, même ceux qui ne connaissent pas son vrai nom. Officiellement, il s'agit du plateau des poètes. Mais pour beaucoup de Biterrois, c'est surtout le jardin où trône le titan. Oui, vous savez, ce grand bonhomme-là, musclé, un peu impressionnant. Très impressionnant. Qui regarde la ville comme s'il surveillait discrètement les gens qui rentraient trop tard après la feria. Cette statue s'appelle le Titan, et alors son histoire est presque aussi spectaculaire que ses biceps. Oui, nous sommes à la fin du 19e siècle. À Béziers, on veut une ville élégante, moderne, ambitieuse. Et à l'époque, Béziers nage dans l'argent du vin, on l'appelle même la Petite Paris. Alors forcément, quand on crée le plateau des poètes, pas question de poser trois bancs et de platanes. Non, on commande des statues monumentales. Et parmi elles, arrive ce fameux Titan, un géant de pierre, allongé, puissant, qui semble sortir de la mythologie grecque après une sieste au soleil. Le problème, c'est que les habitants de Béziers ont immédiatement fait ce que les habitants de l'Hérault font le mieux, des blagues. Très vite, les enfants montent dessus, les amoureux se donnent rendez-vous à côté, et les anciens racontaient même qu'après une soirée un peu arrosée, quelques courageux tentaient de grimper sur le géant, avec un succès très variable. Mais ce titan raconte surtout une époque incroyable de l'histoire héraultaise. Car à la fin du 19e siècle, Béziers est richissime grâce à la viticulture. Le vin coule à flot, les grandes avenues poussent, les théâtres ouvrent aussi et la ville veut se montrer puissante. Alors on construit des œuvres gigantesques, un peu comme aujourd'hui quand certaines villes installent des œuvres d'art contemporaines que personne ne comprend vraiment. Sauf qu'à Béziers, le message était simple. Regardez comme on est grand. Et franchement, avec un colosse de plusieurs tonnes posé au milieu d'un jardin, le message passait plutôt bien. Hein ? Aujourd'hui encore, le Titan continue de surveiller tranquillement les promeneurs du plateau des poètes. Les joggeurs, les touristes, les enfants, les amoureux et probablement quelques Biterrois qui coupent discrètement à travers le parc pour éviter les yeux rouges. Comme quoi dans l'Hérault, même une statue peut devenir une vieille connaissance.
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0: C'était Slimane et Claudio Capéo avec Chez Toi. Dans le prochain quart d'heure, on vous donne plein de conseils utiles autour de vous et on fera place aussi aux coulisses télé de Patrice Gascoigne qui a rencontré Ophélie Meunier pour parler football. Ce sera après Charles Doré avec Famille ou pas famille et Paolo Conte avec Via Conme.
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1: Annoncez votre événement sur Ici Héros par mail, comme a fait Florent pour la fête de l'été à Douche. C'est dans les Hauts-Cantons, en plein cœur du massif du Caroux. Au programme samedi prochain, vous avez de la restauration, de la buvette, produits du terroir, animation musicale, artisanat, des visites guidées du village et de la randonnée. Rendez-vous samedi prochain. Et puis Patricia nous a envoyé un mail pour le festival Jazz and Cars à Béziers. C'est le lendemain dimanche, ça se tiendra au domaine de Cabrials. Un événement qui mélange concerts de jazz live et expositions de voitures anciennes de collection, de la restauration sur place, des animations et des expos d'artistes de la région. C'est dimanche 14 juin de 11h à 23h. Et comme Florent et Patricia, si vous organisez un événement dans notre département, envoyez-nous un mail, écrivez-nous à icihero@radiofrance.com pour l'annoncer.
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0: Ici, sur votre radio, on écoutait Désirless avec Voyage, Voyage. Il est l'heure de retrouver les coulisses télé avec vous, Patrice Gascoigne. Bonsoir.
1: Bonsoir Sophie.
0: Ce dimanche, à quelques jours du lancement de la Coupe du Monde, vous avez réalisé un petit zapping de ce qui nous attend à partir de cette semaine à la télé.
1: Le football fait partie des événements qui parfois gravent des souvenirs en lettres d'or dans notre mémoire collective.
2: C'est fini ! L'équipe de France est championne du monde ! Vous le croyez ça ? L'équipe de France est championne du monde en battant le Brésil ! Je crois qu'après avoir vu ça, on peut mourir tranquille. Enfin, le plus tard possible, mais on peut.
1: Thierry Roland et Jean-Michel Larquet sur TF1, heureux comme jamais devant ce 3-0 qui permet à la France d'être championne du monde en 1998. Et nous voilà à l'aube de nouveaux souvenirs. La Coupe du Monde 2026 débute jeudi aux États-Unis, Canada et au Mexique. Et à la télé, premier changement. Pour la première fois, les matchs ne seront plus à suivre sur TF1, mais sur le groupe M6. 54 matchs précisément seront diffusés en clair gratuitement sur M6, W9 ou la plateforme M6+. Dans son dispositif, M6 proposera un magazine de la Coupe du Monde quotidien et présenté par Ophélie Meunier. Alors on la connaît très émotive, comment va-t-elle gérer ses émotions face à un tel événement ? Ophélie Meunier.
3: Je m'en sers en fait de ces émotions, j'ai appris en fait à en faire une force et à aller, on est amis, mes émotions et moi. Donc une fois que ça démarre, qu'on est à l'antenne, j'ai pas de difficulté à être pro et à reprendre le dessus. Donc ça revient assez naturellement, mais c'est pas pour ça que je m'autorise totalement à fendre l'armure. Je suis quelqu'un de très expressif du visage, je souris beaucoup, ça se voit en fait, ce que je ressens ça se voit et j'ai appris à l'accepter. Et donc je me dis c'est comme ça aussi quand on vit une telle compétition avec les Jeux Olympiques. C'est l'autre compétition la plus suivie au monde. Donc quand on vit ça, on a quand même le droit, je pense, de laisser un petit peu place à qui on est à l'intérieur.
1: Ophélie Meunier, l'un des visages de M6 durant la Coupe du Monde. Mais si vous êtes dingue de foot, si vous voulez voir les 104 matchs de la compétition, il faudra souscrire un abonnement à la chaîne Bein Sport. Et puis du côté de la chaîne L'Équipe, les trois émissions emblématiques seront sur le front, l'équipe de choc, l'équipe de Greg et l'équipe du soir. Il y aura 165 heures d'antenne consacrées à la Coupe du Monde. Et puis bien sûr, votre radio sera au plus près des Bleus. Sur Ici, ce sera un duo 100% féminin, Pia Clément et l'ancienne internationale française Charlotte Langeret. Un duo de choc pour analyser les rencontres et vivre les matchs en direct et en intégralité. Et ça commence dès mardi 16 juin avec le très attendu match France-Sénégal. À demain pour arbitrer de nouvelles coulisses télé.
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1: Après plusieurs années de discrétion musicale, Zazie fait son grand retour avec Peu Importe sur votre radio ici. Très belle soirée avec nous, il sera bientôt 19h et après les infos, eh bien vous passerez la soirée en compagnie de Laurent Petit-Guillaume avec 100% années 80. Juste le temps de savourer cette pépite de Michel Polnareff, on ira tous au paradis, excellente fin de week-end.
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1: Très belle soirée, vous écoutez ici, il est 19h. L'heure de s'informer avec Morgane Guillaumard.
2: Une marche blanche très émouvante à Florence dans le Gers. 6000 personnes réunies pour rendre hommage à la petite Liana retrouvée morte il y a 3 jours. Une foule en t-shirt blanc avec écrit « Plus jamais ça ». Cet après-midi, donc, le visage de la collégienne de 11 ans imprimé sur une banderole avec en tête de cortège la famille de la jeune fille, Erwan Chassin.
3: En tête de ce long cortège, dont on peinait à voir la fin, les parents de Liana, très dignes, entourés par les maires des environs. Parmi la foule immense, Nadine ne retient pas ses larmes.
4: On n'est pas habitué ici. C'est terrible pour nous. Pour tout le département du Gers, c'est terrible. Pour tous ces enfants.
3: Alain a fait imprimer la photo de Liana sur son t-shirt. Il porte aussi une rose blanche, comme tant d'autres ici.
5: Parce qu'à l'âge qu'elle avait, la pauvre, il ne fallait pas qu'elle meure. J'aurais dû faire le nécessaire, malheureusement. Mais là, c'est vrai que là, voir tout ce monde pour elle, c'est vrai que c'est malheureux.
3: Mais passer la peine, c'est la colère qui domine, implacable même chez Chantal.
6: Ça ne peut pas continuer. Autant d'enfants agressés, violentés, tués. On est dans quel monde, dans quel pays, mais quelle honte.
3: D'ailleurs, c'était aussi tout le sens du discours très fort du maire de Florence, Grégory Bobato, pour clôturer cette marche blanche.
7: On veut nous faire croire que cette tragédie qui frappe la famille de Liana n'est qu'un dysfonctionnement au milieu d'un système qui, lui, marcherait bien. Liana est le dernier acte d'une tragédie qui se joue depuis bien trop longtemps, celle de nier la parole des enfants. Nous sommes tous ici, Estelle Mouzin, Maëlys, Liana.
3: Et la mort de Liana dans ces conditions ne peut être que la dernière, espère élu et habitant.
2: La tante de la jeune fille tuée dans le Gers s'est aussi exprimée, je cite, « Liana doit être tellement émue de voir depuis là-haut tout ce monde rassemblé pour elle ». Et c'est dans ce contexte, face aux défaillances dans les affaires de violences sexuelles sur mineurs, sujet qui a fait polémique et dont on a beaucoup parlé avec donc l'affaire Liana, que le ministre de la Justice, Gérald Darmanin, annonce à lui demander aux procureurs généraux de reprendre l'intégralité des plaintes qui touchent les enfants, soit environ 70 000 dossiers qui devront être consultés d'ici au 14 juillet dans le sillage donc de l'affaire Liana. Ils réclament, eux, une meilleure défense de l'eau et un partage de la ressource plus équitable. Plusieurs milliers de personnes ont manifesté cet après-midi à Rennes, à l'appel d'une quarantaine d'associations et de la Confédération paysanne. Le syndicat agricole accuse le gouvernement de préparer une guerre de l'eau. Les manifestants dénoncent le blocage par les syndicats agricoles majoritaires de la révision du schéma d'aménagement et de gestion de l'eau du bassin versant du fleuve Vilaine. Jean-Luc Mélenchon se voit déjà au second tour de la présidentielle face au Rassemblement National. Le leader insoumis était en meeting à Saint-Denis cet après-midi. Le premier rendez-vous avec ses partisans depuis l'annonce officielle de sa 4e candidature pour devenir chef de l'État. Il a tenu un discours devant plusieurs milliers de personnes, 26 000 selon les organisateurs. Jean-Luc Mélenchon qui veut s'imposer comme la seule option crédible à gauche pour l'emporter face à l'extrême droite.
8: Je m'adresse à tous ceux qui s'interrogent comme il est légitime qu'on le fasse avant une élection. Je leur dis, qui que vous soyez, dans quelque parti que vous soyez, surtout si c'est de gauche, vous ne pourrez pas dire, si malheur arrive, je ne savais pas.
2: Après ce meeting, les filles de Saint-Denis, d'autres candidats à la présidentielle affirmés ou pressentis, vont réunir leurs troupes dans les week-ends à venir. Raphaël Glucksmann samedi prochain, Bruno Retailleau la semaine d'après, et Édouard Philippe début juillet. Et après 4 heures de match intense, 4-7, voilà, un 5e set sur le cours de Roland-Garros, là où s'affronte dans la finale homme le numéro 3 mondial Alexander Zverev face au 14e mondial, l'Italien Flavio Cobolli. En cyclisme, tous les yeux étaient braqués vers Paul Sexas, mais c'est un autre Français qui remporte cet après-midi la première étape du Tour Auvergne-Rhône-Alpes, le nouveau nom du Critérium du Dauphiné. Alex Baudin, 25 ans, s'est imposé à Saint-Ismier en Isère. Le coureur de l'équipe EF Éducation décroche ainsi le plus beau succès de sa carrière et endosse le maillot jaune. Une grande fierté pour Alex Baudin.
9: Le maillot jaune sur le Dauphiné, c'est un petit rêve de gosse qui se réalise, quoi. Un maillot jaune comme ça, c'est une chance énorme. On se souvient de nos années juniors, on avait très très belle équipe de France et notre année là, 2000, 2001, 2002, même plus jeune maintenant, ils arrivent tous plus jeunes, mais on a une belle génération de Français, donc c'est vraiment top.
2: Un maillot jaune qu'Alex Baudin tentera de conserver demain au terme de la plus longue étape de cette course. 234 km de Saint-Martin-le-Vignoux en Isère au Puy-en-Velay en Haute-Loire, au cœur de l'Auvergne, avec un départ prévu demain matin à 11h30. Et puis, autre course, mais cette fois sur les circuits du GP de Formule 1 à Monaco. L'Italien Kimi Antonelli de l'écurie Mercedes remporte son 5e GP consécutif. Le jeune pilote de 19 ans a devancé le Britannique Lewis Hamilton et le Français Isaac Hadjar.
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10: Coup d'œil à la météo et Roltes de cette suite de dimanche. Eh bien, c'est du grand soleil. Ça continue tout cet après-midi. Ciel dégagé dans l'ensemble avec de la douceur. On relève 24 degrés au Kélar, 25 à 7, 26 pour Agde, 27 degrés à Bédarieux, 28 à Montpellier, 29 degrés, c'est le maximum pour aujourd'hui. Et c'est à Béziers. La semaine prochaine, eh bien, tout pareil. Grand soleil toute la journée. Ciel bleu pour lundi, mardi. Demain, il fera 16 à 20 degrés au réveil. Seule différence, quand même, c'est la tramontane qui va souffler dès demain un peu plus fort, mardi aussi la tramontane qui va être autour des 40 à 50 km/h en rafale, jusqu'à 55 km/h, ce sera pour les zones montagneuses.
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11: Bonsoir à tous, excellente fin de week-end et merci de nous avoir choisis. Jusqu'à 20h, je vous propose une virée en musique dans une époque qui ne connaissait pas encore TikTok, Netflix, le Stade de France ou l'amour est dans le pré. Bref, les années 80. Et ce soir, ça commence comme ça.

0: A, c'était Take On Me. 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
0: Alors ça, c'est un tube au parcours incroyable. Hein. Composé par les deux musiciens, amis d'enfance, lorsqu'ils ont 15 ans, elle s'intitule d'abord Juicy Freak Song. Cette première version est d'ailleurs plutôt punk rock. Quelques années plus tard, ils enregistrent une nouvelle version avec un nouveau venu, le chanteur Morten. Elle est renommée Lesson One, puis enfin Take On Me. La suite, vous la connaissez, un tube mondial en 85. Et on avance de 2 ans maintenant, 1987. Qu'est-ce que t'es belle, Marc Lavoine, Catherine Ringer.
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Patrick Coutin, j'aime regarder les filles. 19 novembre 1981, la loi autorise les radios locales à émettre en FM. Ben ça tombe bien. Avant cela, les radios périphériques ne voulaient pas diffuser cette chanson « J'aime regarder les filles », jugée trop provocante. Les radios libres s'en emparent et la chanson devient tube de l'été. Avec 100% années 80, on se souvient de l'essentiel et des tubes qui ont marqué cette décennie. Le prochain, Small Town Boy, Broski Beat, juste après ça.

0: Ici Héro, c'est 100% années 80 jusqu'à 20h. Et tout de suite, quelques infos près de chez vous.
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2: Un coup d'œil à vos idées de sortie, direction Bessan, où il y a une fête médiévale dimanche prochain, la Médiève Anne. Une journée de reconstitution historique de 9h à 20h. Au programme, des campements médiévaux, combats, cracheurs de feu, souffleurs de verre, danse, tir à l'arc, jeux en bois, défilés et compteurs. C'est à l'espace loisir Victor Goudou, dimanche prochain à Bessan. Et puis l'Office de tourisme Béziers Méditerranée propose une nouvelle façon d'explorer la ville avec le petit train des sculpteurs. Visite guidée originale qui vous invite à découvrir Béziers à travers les œuvres sculptées qui font le paysage urbain biterrois. Toutes les infos et les réservations sont sur le site de l'Office de tourisme Béziers Méditerranée. Si chez vous, vous organisez partout dans l'Hérault un événement prochainement que vous voulez qu'on en parle à l'antenne sur votre radio, eh bien vous n'hésitez pas, vous nous envoyez dès maintenant un mail à icihero@radiofrance.com avec toutes les infos.
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0: La groupie du pianiste, c'était Michel Berger.
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0: Une chanson sur le phénomène groupie qui peut parfois devenir un rapport de fascination très fort. Un phénomène qui avait marqué Michel Berger, d'où cette chanson sortie en 1980. Alors et vous? De qui étiez-vous fan dans les années 80? Quel poster était collé sur le mur de votre chambre? À quel artiste avez-vous écrit secrètement? Bon, je vous laisse réfléchir, ou en parler avec qui vous voulez. La suite, c'est une pop star venue de Belgique qui ensoleilla l'année 86, Muriel Dac et son Tropique, souvenez-vous.

0: Murrayhead, c'était One Night in Bangkok. Murrayhead qui participera vendredi prochain 12 juin à un concert solidaire hommage aux pompiers à l'aréna de Narbonne, avec aussi Kali, Chimène Badi, Natacha Saint-Pierre ou encore Collectif Métissé. Dans un instant à 20h, c'est vous qui faites la programmation musicale grâce à vos mails sur decibel@radiofrance.com. Mais avant cela, Jean-Jacques Goldman et Sirima, là-bas, c'est juste après ça.
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5: Merci pour votre jour, pour l'émission que vous avez fait sur la pluie.
6: Ah, ben oui.
5: Parce que figurez-vous qu'à Latte, nous, on a été inondés en 76.
6: Ouais.
5: Et depuis, moi, chaque fois qu'il pleut beaucoup, j'ai peur.
6: Ah ben oui, ça vous revient en tête, évidemment, je comprends.
5: Alors, je vous ai écouté jusqu'à 8h du soir.
6: Bon, eh ben écoutez, c'est bien. On est là pour ça, en tout cas.
5: Je vous remercie.
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2: Radio Ici, à 20h, c'est l'heure de Décibel. On est dimanche, on va donc passer une heure avec les chansons préférées des auditrices et des auditeurs. Rock the Casbah, ouais, il y aura les Clash ce soir, également Monte Marco, ça c'est une découverte. On écoutera aussi Prefab Sprout, des chansons qu'on adore mais qui passent peut-être pas assez souvent à la radio. Il y aura aussi du Mika ou encore du Théodora, et puis moi je vous ai calé un petit William Scheller parce que ça fait pas de mal, et le nouveau Mylène Farmer, histoire qu'on l'apprenne par cœur.
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2: Salut à toutes, salut à tous et bienvenue dans Décibel. C'est toujours une joie de vous retrouver le dimanche soir parce que je sais que vous assurez. Vous avez très bon goût en musique. La preuve, vous écoutez ici. Et vous avez envie de partager les chansons que vous aimez. Alors ça, c'est notre petit rendez-vous du dimanche soir. Les auditrices et les auditeurs d'ici qui viennent à l'antenne. Par téléphone, évidemment. On ne fait pas tous venir dans notre gros studio parisien. Au téléphone, ça va très bien. Et vous choisissez les chansons et vous nous racontez pourquoi on écoute celle-ci ou celle-là. Ça dure une heure, c'est un délice. Et vous êtes toutes et tous invités. N'hésitez pas à vous inscrire. Ah oui, là, en plus, on est le 7 juin, c'est bien. Bientôt la fin de l'année et le dernier conseil de classe. Alors, si vous avez envie de participer à cette émission Décibel spéciale du dimanche, il suffit d'envoyer un email. Notre adresse, c'est décibel avec un S @radiofrance.com. Décibel au pluriel @radiofrance.com. Dans le mail, vous mettez la chanson que vous avez envie de partager et puis votre numéro de téléphone pour qu'on puisse vous rappeler. C'est ce qu'on va faire tout de suite avec Roland. Roland dans le sud de la France. Comment ça va, Roland?
4: Ça va plutôt bien, Émilie. Vu la température que l'on a eue, j'ai eu la chance de me faire une petite virée à la Cano-Océan.
2: Oh, très bon ça. Ah oui, bah, les sudistes qui sont dans les terres, quand il fait très chaud, effectivement, aller au bord de l'océan, ça fait du bien.
4: Ça fait toujours du bien.
2: Mais alors, pareil, il faut faire attention aux baïnes. T'as entendu parler de ce truc-là?
4: Très, très dangereux, les baïnes. Mais je suis toujours catastrophée lorsque je vois qu'il y a des personnes qui ne font pas attention à ça.
2: Parce que, triste.
4: Nous, dans le sud-ouest, on connaît bien, mais les gens sont imprudents. Les baïnes, surtout, qui ne se voient pas.
2: C'est ça.
4: Lorsque l'océan est à marée haute, et les baïnes, surtout une chose, ne résistez pas.
2: C'est ça, on va expliquer quand même. C'est une vague en fait qui vient vous chercher vraiment au bord de la plage, à l'endroit qui a l'air le plus calme. En plus, il y a des vagues tout autour et puis il y a un endroit calme. Faites gaffe, c'est là où il y a la baïne.
4: C'est dangereux.
2: Voilà. Et en fait, elles vous emportent.
4: Les nageurs sont toujours catastrophées. Ouais.
2: Elles vous emportent vers le large. Et c'est pour ça que Roland vous dit qu'il ne faut pas résister quand vous êtes pris dans une baïne, parce que c'est un courant qui est très puissant mais qui va vous ramener après. Donc il faut se laisser faire. Si vous luttez contre, c'est là qu'on s'épuise et que malheureusement on se noie. Mais c'est toujours écrit.
4: Et on ne répétera jamais. Oui, c'est ça. Et on ne répétera jamais assez aux personnes. Et puis surtout, si vous avez la chance d'avoir des surfeurs à côté qui sont agréés, ils peuvent aider également les maîtres nageurs à ramener les.
2: C'est vrai.
4: Mais là, on s'égare un petit peu quand même.
2: Oui, j'étais
4: là
2: pour
4: présenter un super tube que tu adores toi également.
2: Écoute, on aime nos auditrices et nos auditeurs, donc si on peut faire un petit point prévention de temps en temps, ça ne fait pas de mal.
4: On est sur ici.
2: Voilà, mais tu as raison, mon cher Roland. Revenons à nos moutons, ou plus exactement à nos rockers, à nos punk rockers, puisque tu as décidé de passer une de mes chansons préférées de tous les temps. Je suis ravie. The Clash et Rock the Casbah.
4: Je suis super content.
2: Ben oui.
4: Mais cette chanson, elle a presque 44 ans, puisqu'elle est sortie le 11 juin. En 1982.
2: Ouais.
4: Et c'est une chanson engagée, comme toutes les chansons punk, qui mélange le ska, qui mélange le reggae, qui mélange le funk. Et c'est vraiment quelque chose d'extraordinaire, où il montre, en fait, des intolérances vis-à-vis de la musique. Et c'est une chanson engagée. Et également, le clip où on voit deux peuples qui se font en permanence de la guerre au Moyen-Orient, ensemble, en train de rigoler. C'est vraiment une chanson d'amour et de, comment dire, de partage, ouais, que j'ai un grand plaisir à partager ce soir avec tes auditrices et auditeurs.
2: Alors, on y va, ça s'écoute très fort et ça se danse. Rock the Casbah des Clash, et c'est une des rares chansons, on peut le dire, mon cher Roland, où les guitares et les pianos sont aussi flamboyants.
4: Ah, magnifique, vraiment, oui, c'est un chef-d'œuvre.
2: Eh ben, merci pour ça, Roland. On l'écoute et on t'embrasse.
4: Merci beaucoup, Émilie. À bientôt.
2: Salut, à bientôt.

0: Casbah, les Clash sur l'album Combat Rock en 1982. Merci à Roland pour ce choix délicieux. On se régale dès le début de l'émission. Et si vous voulez une double dose de régalade autour de cette chanson, n'hésitez pas à écouter la version de Rachid Taha qui met des paroles, plutôt couplets en arabe, mais aussi avec des petits mots de français. Et puis bah sa touche de Rachid Taha qu'on adorait. C'est une très très belle version et disponible sur tous les sites de streaming.
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0: Et Gwen est avec nous. Salut Gwen.
2: Salut Émilie.
0: Comment vas-tu?
2: Eh bien écoute, ça va.
0: Ça va bien.
2: Un petit week-end calme par rapport au week-end dernier, donc ça va, je me repose.
0: Bon, mais c'est très bien, c'est très bien. C'est souvent les meilleurs week-ends, ceux où on recharge un petit peu les batteries et où la canicule, ça fait la malle. Et ça, ouais. Ça fait plaisir. Gwen, tu retournes à tes fondamentaux, toi qui, lors de tes derniers passages dans le Décibel du dimanche, nous avais passé des gros tubes. Là, tu retrouves ta casquette de chercheur d'or et de nouveaux talents. Tu nous as dégoté un gars, là, incroyable, qui s'appelle Monte Marco.
2: Ouais, ça fait maintenant, je crois, à peu près 2 ans que je le suis.
0: Ah d'accord, là, j'adore Gwen. C'est genre, ouais, j'ai appris il y a 5 minutes que le mec existait. Gwen te glisse l'air de rien, qu'en fait, ça fait 2 ans et que t'es un peu à la bourre. Je t'adore Gwen, vas-y, raconte.
2: Non, mais c'est ça que j'aime aussi, tu vois, c'est de voir l'évolution des artistes. Ben, j'adore, quoi.
0: Oui,
2: c'est,
0: bien sûr.
2: Tu te dis, bon, bah ouais, ok, c'est cool pour eux. Et puis, du coup, bah, y a plein d'oreilles qui vont aller découvrir. Donc, c'est tout ce que j'aime, c'est le partage. Donc, voilà.
0: Alors, ce soir, il y a plein d'oreilles. Ouais, alors, Monte Marco, c'est en un seul mot. Hein. Monte Marco. C'est qui?
2: Alors, c'est un artiste qui est originaire de Marseille, qui vient d'une famille de mélomanes, donc ça chantait beaucoup à la maison. Ouais. Il a fait du piano, il a commencé le piano, je crois, à son adolescence, il devait avoir 14 ans. Et il faisait de la musique, mais en parallèle de son métier, ce qui était comme, moi j'ai été prof de maths. Donc tu vois, il cumule les bons points vis-à-vis de moi, prof de maths et musique, bon bah voilà, déjà, il partait bien. Puis en plus, c'est un artiste queer. Allez, troisième case, donc bah comment tu dis?
0: Il était fait pour toi, ce gars.
2: Bah totalement. Et puis, bah quand j'ai entendu son premier titre, j'ai été touché par ses textes. Il a une plume qui est assez fine, une voix un peu singulière. Et puis, il a une présence à la fois pudique, mais en même temps, il est très charismatique, marquante. Et sa pop, elle est, je trouve, à la fois douce et puissante. Donc, j'ai dit, bah tiens, ça, c'est une petite découverte que j'aimerais bien programmer chez Émilie.
0: Eh ben, bienvenue, l'ami, et merci d'avoir pensé à nous. Monte Marco, la chanson que tu as choisie s'appelle Poupée.
2: Ouais.
0: C'est bien ça.
2: Ça parle de l'effacement de soi quand on est dans une relation un peu toxique et qu'on s'oublie et que bah, après il faut se reconstruire émotionnellement et se remettre de tout ça, quoi.
0: Eh ben ça va parler à tout le monde, c'est l'avantage. Ça nous est tous arrivé, non, hein, les amis, de tomber sur une planche un peu pourrie et ça fait des belles chansons et c'est ça qui est important.
2: Ouais,
0: et ça donne de l'espoir après. Gwen, je rappelle ton compte Instagram indispensable qui s'appelle Inclusique, voilà, avec des cas dans lesquels tu partages tout un tas de nouveautés, dont j'imagine Monte Marco.
2: Bon, oui. Oui, parce qu'il a sorti son EP là, qui s'appelle 1, 2, 3, fin avril.
0: Donc, et ben voilà.
2: Il est parti des sélections.
0: Alors, nous, on écoute Poupée, et puis si ça vous plaît, n'hésitez pas à donner de la force et à Gwen et à Monte Marco, parce que les jeunes artistes, c'est important pour eux qu'on les suive sur les réseaux sociaux et qu'on mette des petits cœurs sous leurs publications. Ça n'a l'air de rien comme ça, mais croyez-moi, ça change beaucoup de choses pour eux.
2: Et allez les voir en concert.
0: Aussi, évidemment. Merci, Gwen. Je t'embrasse.
2: Des gros bisous.
0: À bientôt. Voici Poupée,
2: à bientôt.
0: Monte Marco.
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0: tout nouveau, ça vient de sortir. La chanson s'appelle Poupée et l'artiste, c'est Monte Marco.
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0: Allez, je vous emmène faire un petit tour en 2021. Et non, c'était pas avant-hier, puisque c'était il y a 5 ans. Oh mon Dieu, les jours passent comme les voitures sur l'autoroute de la vie. Ah oui, ça file. Alors, il y a 5 ans, qu'est-ce qui s'est passé au niveau musique? Bon, déjà, on a perdu Philippe Châtel, le papa d'Émilie Joly. On a perdu Patrick Juvet, monsieur Où sont les femmes? Et on a perdu Tonton David.

0: 2021, l'Eurovision avait son petit scandale car tout le monde pensait que le groupe Maneskin, les rockers italiens qui avaient gagné, avaient pris de la cocaïne en direct à la télévision devant 200 millions de téléspectateurs. On ne sait pas. Est-ce qu'on s'en fout? Oui, peut-être, parce qu'en 2021, on était surtout très très contents d'être pour la troisième ou quatrième fois déconfinés. 2021, c'est l'année de l'après-Covid et c'est l'année des chansons qui, justement, nous redonnent un petit peu d'élan et le sourire. C'est l'année du deuxième album d'Angèle.
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0: Et l'année de la chanson du déconfinement respire encore. Clara Luciani.

respirer encore, réapprendre à boire ensemble dans les bars, à faire la fête. Le clip de Clara aussi donnait un petit peu des frissons à l'époque. Voilà, tout ça c'était en 2021. Et puis Feu Chatterton nous proposait un truc assez fou, un monde nouveau. On en rêvait tous. C'est ce qu'il chante, Feu Chatterton, monde nouveau pour se reconnecter à 2021. C'est la chanson idéale, il me semble.

0: oublier quelqu'un qu'on a perdu en 2021, mais qu'on aimait très fort quand même. C'est Charlie Watts, le batteur des Stones. Bah ouais, c'était il y a 5 ans aussi qu'il nous a quitté, ce bon vieux Charlie. Allez, à tout de suite dans Décibel. Laurent va arriver pour vous faire écouter une chanson que vous adorez. Oui, je le sais d'avance. À tout de suite.
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1: J'espère que tout le monde passe un bon dimanche soir. Nous, on s'occupe de vos petites oreilles dans Décibels avec les choix musicaux toujours avisés et tellement réjouissants des auditrices et des auditeurs. Et c'est Laurent qui débarque. Bonsoir Laurent.
2: Bonsoir Émilie.
1: Comment ça va?
2: Super bien.
1: Ah bah oui, avec des...
2: Ça va bien.
1: Et puis avec des bagnoles et des filles, tout va toujours bien. Cars and Girls, c'est le nom de la chanson que tu partages avec nous ce soir. C'est un hymne des années 80, ça.
2: Ouais, ouais, c'est les années 80. C'est sorti en 88, mais ça avait été écrit en 85.
1: Ah, intéressant. Oui, donc c'est vraiment en plein cœur des 80s, en fait.
2: Ouais, c'est la chanson de mes 18, enfin, c'était la chanson de mes 20 ans. Ouais.
1: Oh, mais trop bien. Et alors, le nom du groupe, quand même, il faut le dire, c'est Prefab Sprout, qui veut donc dire shoot Bruxelles préfabriqué.
2: Préfabriqué.
1: C'est très étrange. Ça m'a toujours. Mais bon, chacun s'appelle comme il veut, mais quand même, shoot Bruxelles préfabriqué, fallait le trouver ce nom.
2: Oui, oui, bah, je pense que Paddy McElwain a fait exprès de. C'est le leader du groupe, hein.
1: Ouais.
2: A fait exprès de trouver un nom qui voulait rien dire.
1: Ah, ces Anglais.
2: Parce que je pense qu'il avait un caractère. Un petit peu trempé.
1: D'accord.
2: Qui se sent dans ses chansons. Et je pense que c'est allé jusqu'au nom du groupe.
1: Mais alors, ce qui est très intéressant, c'est qu'en réécoutant la chanson, tu vois, puisque quand tu l'as proposée, évidemment, je l'ai réécoutée. Et je me suis dit, ça a très, très bien vieilli par rapport à d'autres choses très marquées années 80. Tu trouves aussi?
2: Et ouais, c'est ce que je pensais la semaine passée en écoutant Vienne Folie au fur et à mesure.
1: Oui.
2: Vous avez des chansons qui vieillissent bien. Parce que ce qui est au niveau des enregistrements, de la production sonore, c'est des trucs qui sont presque un peu ouatés, qui ne sont pas marqués trop années 80 ouais. ou 90, et ça résiste bien autant.
1: Et donc toi, quand tu dis que c'est la chanson de ta jeunesse, genre tu l'écoutais toute la journée, tu la chantais?
2: Toute la journée, mais bon, à l'époque, Prefab Spot, c'était un petit peu le chouchou des un rock,
1: oui.
2: Première version.
1: Oui, c'est vrai.
2: C'était un peu le chouchou de tous les magazines de rock, NME, le Melody Maker aussi, côté anglais. Je pense qu'ils avaient plus de fans chez les critiques de rock
1: que dans le public. C'est drôle. Et est-ce que tu crois aussi que ce côté très, parce que c'est très riche la musique de Prefab Sprout, est-ce que c'est aussi une espèce de réaction à des sons qui avaient été un peu fauchés, un peu maigrichons parfois avec les groupes de punk?
2: Ah, je sais même pas si c'est une réaction ou si c'est son naturel profond. Hein.
1: Oui, oui, remarque. Oui.
2: Parce que j'écoutais aussi When Love Breaks Down, enfin, qui était son du gros tube du groupe.
1: Ouais.
2: Et là aussi, c'est un peu le départ. Je pense que c'est une question, ouais, de caractère et puis de pas faire comme les autres et de faire. Et surtout, ben, par rapport aux paroles.
1: Ouais.
2: Globalement du groupe, enfin de Paddy

0: Camille. Hein. Je pense que des trucs plus secs et autres ne fonctionnaient pas et qu'il fallait des choses un petit peu plus travaillées pour s'exprimer. Et là encore, bon, cette chanson-là, Cars and Girls, est encore une petite exception parce que c'est beaucoup plus pop et léger que ce qu'il fait habituellement. Et c'est marrant parce que c'est une chanson en réaction à Springsteen. C'est pour ça que c'était écrit en 85, je pense. Juste quand Springsteen était en train de finir sa grosse tournée après Born in the USA. Je pense qu'il en avait un petit peu marre de Springsteen et de ses chansons.
1: C'est vrai que si Springsteen, ça parle que de bagnole et de gonzesse et un peu du paysage. Mais ah, c'est drôle, voilà. Je savais pas que c'était pour ça.
0: Et il avait envie de... Bah, écoute, le début de la chanson. Bruce in Dreams, Life's the Highway.
1: Ah, mais oui.
0: Dès le départ, il le nomme.
1: C'est génial. Et on sait si Springsteen, il a réagi. On sait si Springsteen, il a dit quelque chose là-dessus. Bah, je suis sûr que non. Springsteen, il a dû faire...
0: Non, je crois pas. Ouais. Bon, je pense qu'il est toujours discret sur ce genre de truc. Et voilà, donc... Paddy McAdams, c'était son façon de dire. Bah, ces histoires de bagnoles et de gonzesses, nous, ça nous touche pas spécialement. Et il y a sûrement des choses qui sont plus importantes, qui nous touchent plus que ces trucs-là, quoi.
1: Ok.
0: Et toute la chanson est ça. Enfin, il faut y croire, écouter les paroles en entier. Bah, ça va être l'occasion, pour ceux qui...
1: Exactement.
0: Peuvent entendre un peu l'anglais, pour voir vraiment, il parle de ça en disant, bah, c'est pas notre truc à nous, et c'est un rêve de Springsteen, mais c'est pas la vraie vie, quoi.
1: Allez.
0: Et en gros, ces métaphores ne nous parlent pas. Alors que toi, ben, je vois que pour parler tout à l'heure, tu parlais déjà d'une métaphore sur l'autoroute.
1: Oui, c'est vrai, l'autoroute de la vie. Là, c'est l'autoroute de l'émission et on prend la sortie Prefab Sprout grâce à toi, mon cher Laurent, qui est au volant. Hein, je file la métaphore. Merci beaucoup, pilote.
0: Merci beaucoup.
1: À la prochaine. Voici Prefab Sprout. Donc, Cars and Girls. C'est bien, mais c'est pas la vraie vie, quoi.

0: Proud Cars and Girls. Un bonheur de réécouter cette chanson. Merci à Laurent.
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0: Mylène Farmer est de retour. Son dernier album date d'il y a 4 ans. La chanson C'est à qui le tour? On va l'écouter maintenant. Mais alors, j'ai mené mon enquête sur DJ Lewis, cet artiste électro qui a fait la prod avec elle. En fait, c'est le fils de Hervé Lewis. Il n'y a que les vieux comme moi qui connaissent Hervé Lewis. C'était le coach de Johnny, le mec qui faisait faire des jogging à Johnny Hallyday et tout. Et donc, j'ai appris qu'il est aussi le préparateur physique de Mylène Farmer depuis le début des années 90. Donc voilà, c'est la relève. DJ Lewis qui apporte sa patte à cette chanson de Mylène Farmer. C'est à qui le tour, c'est nouveau et c'est déjà dans Décibel.

0: C'est à qui le tour ? Mylène Farmer, l'album arrivera et la tournée aussi. Je sais que ça fait plaisir aux fans. On vous tient informés hein, dès qu'on a des petites indiscrétions qui tombent.
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0: Jean-Maurice est avec nous, un habitué du dimanche soir. Salut Jean-Maurice.
2: Oui, salut Emily, salut.
0: Comment vas-tu ?
2: Eh ben ça va, merci, oui. Et ça va d'autant plus que c'est un de mes artistes internationaux favoris que je présente.
0: Ah, alors Mika, alors moi aussi j'ai une passion pour ce garçon, je l'avais découvert avec Grace Kelly, j'imagine toi aussi.
2: Oui, j'avais adoré Cacher. Oui.
0: Et alors, il est formidable, hein, parce que déjà, il chante quand même comme un petit oiseau, ce qui est une bonne qualité quand on est chanteur.
2: Oui.
0: Mais en plus, moi, j'aime bien tout l'univers visuel. Il fait très attention à ça, autour de sa musique. Moi, ça me touche beaucoup.
2: Oui. Enfin, il y a eu un petit bémol par rapport à ce qu'il a sorti dernièrement. Là.
0: Ouais.
2: Je ne l'accroche pas encore vraiment.
0: Ah, le tout nouveau titre, là le duo avec Stilto.
2: Oui, c'est ça. Il y a Stiletto, ça, j'ai remarqué. Bon, ça sent un peu de l'ordinaire. Mais par contre, j'adore l'ancien album.
0: Okay.
2: Alors, je ne l'ai pas.
0: L'album où il y a la chanson que tu as choisie ce soir ?
2: Oui, ce soir.
0: Alors,
2: il y avait aussi C'est la vie, et voilà.
0: Ok, alors l'album, il s'appelait Que ta tête fleurisse toujours. Et c'était pour la première fois pour Mika, un album tout en français. Parce que, comme tu l'as dit, Jean-Maurice, c'est un artiste international. Mika, il est un peu libanais, un peu anglais. Il parle très bien français. Puis il vit un peu en Italie. Enfin bon, voilà, c'était un enfant du monde, comme on dit. Et il avait toujours fait des albums en anglais. Il avait sorti déjà des chansons en français, mais de manière isolée. Et là, tout l'album était en français. C'est peut-être ça qui t'a touché aussi, Jean-Mo, c'est qu'il chante dans notre
2: beaucoup,
0: langue.
2: Beaucoup, parce que c'est vrai que les chanteurs multilingues, et il y a aussi beaucoup de succès en Italie, au passage.
0: Oui, c'est vrai.
2: Là, Sanremo, enfin bon, son titre d'ailleurs, Sanremo était très très bien aussi.
0: Oui.
2: Mais celui-là, donc, c'est un hommage à Jane Birkin, et c'est tout à fait les mots qui correspondent aux attitudes de Jane Birkin au tout début.
0: C'est vrai, c'est très joliment écrit. Il a écrit l'album avec un garçon qui s'appelle Dorian, qui travaille pas mal avec Kerenan. Dorian, il a travaillé aussi avec les L5, toutes les femmes de ta vie. C'est lui qui a écrit ses paroles. Génial. Et donc, ok, Mika, donc ça, c'était son album, son avant-dernier album. Et le dernier en date qui s'appelle Hyper Loft, un peu moins accroché.
2: Exactement. Ouais, tu as très bien résumé.
0: Ça reviendra.
2: C'est un peu trop. Oui, bien sûr. C'est un peu trop électro pour moi. Bon. Mais franchement, celui-là est très très bien.
0: Une chanson qui s'appelle Jane Birkin, hommage évident donc. C'est Mika et c'est choisi par toi. Merci Jean-Mo.
2: De rien. À bientôt.
0: À bientôt.
2: Au revoir.
0: Salut.
2: Au revoir.

0: Jane Birkin sur l'avant-dernier album de Mika, un album tout en français qui s'intitule « Que ta tête fleurisse toujours », un album qui était en hommage à sa maman. Et Mika, je le sais grâce à notre auditeur programmateur régulier Stéphane qui bosse au musée Grévin, Mika, il a sa statue au musée Grévin et il est plutôt réussi. Alors vous pouvez aller le voir.
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0: David, maintenant avec nous. Eh oui, ce soir, on a beaucoup de gars ce soir, dites donc. Non, il y aura une fille tout à l'heure à la fin de l'émission, c'est promis. Ouais. Comment ça va, David ?
2: Salut, Émilie. Oui, non, mais il y a beaucoup de gars, mais j'ai eu le problème à une fille quand même.
0: C'est vrai.
2: Attends.
0: Et une fille qui compte double, hein, parce qu'alors, c'est la boss lady.
2: Exactement.
0: T'as choisi d'écouter ce soir Théodora, qui est, alors pour certains, une nouvelle idole, pour d'autres, un phénomène un peu inexpliqué. Théodora qui a raflé 4 victoires de la musique. Toi, à quel moment est-ce que tu t'es mis à accrocher à la musique de Théodora ?
2: Alors attends, parce que moi je te fais mon kéké en disant la boss lady, mais il y a un an, je ne savais pas qui c'était.
0: Ah, et voilà.
2: Et en fait, j'ai rencontré par hasard dans les couloirs de la maison de la radio.
0: Oh, excellent.
2: Il y avait du monde autour d'elle, j'ai dit c'est qui ? On m'a dit c'est Théodora. J'ai dit c'est qui Théodora ? On m'a dit c'est une chanteuse. Et donc du coup, bon, je me suis pris un coup de pelle.
0: T'avais l'air vieux,
2: hein. Internet, j'avais l'air vieux.
0: T'as googlé Théodora, quoi.
2: J'ai googlé Théodora. Et puis je suis tombé sur le titre qu'on va écouter ce soir. Hein. Mais en fait, j'aime tout d'elle. Enfin, déjà, elle écrit, c'est ça qui est important.
0: Oui.
2: Et donc là, on va écouter. Mais il y a une rythmique, parce que j'ai essayé de chanter le texte. Ouais. Il y a une rythmique, il y a un phrasé qui est particulier. Et moi, j'y arrive pas. Mais c'est vachement bien. En tout cas, je trouve le titre très bien. C'est pour ça qu'il se passe ce soir. Et donc, c'est comme ça que je... Voilà.
0: Bon, alors la liaison est pas bonne, David, mais on a compris que la chanson c'est Ils me rient tous au nez et que c'est grâce à cette chanson-là que t'es un peu tombé amoureux du style de Théodora.
2: Exactement.
0: C'est celle-là, hein, ouais. Ils me rient tous au nez. Exactement. Et alors, ce qu'il faut dire aussi, c'est que la réédition de son album Méga BBL apportait son lot de bonnes surprises et notamment un duo avec Juliette Armanet. Comme quoi, elle est plutôt ouverte aussi, Théodora.
2: C'est vrai.
0: Ouais, on a perdu David, mais c'est pas grave, on l'embrasse fort et on va écouter de sa part la boss lady, bah oui, la patronne, c'est son surnom à Théodora. 4 victoires de la musique et un premier concert au Zénith de Paris. Je sais pas si vous vous souvenez, si vous avez vu passer la vidéo sur les réseaux sociaux où elle avait invité Christophe Willem qui avait chanté avec elle Double Jeu sur scène. Donc voilà, c'est une fille qui a pas peur de la chanson française à la Juliette Armanet ou encore de la variette super rythmée à la Christophe Willem. Elle a en plus très bonne réputation. On me dit qu'elle est très sympa. Vous pourrez peut-être la voir au festival We Love Green ce soir. Vous trouviez... Ah bah non, c'était hier. Oh, elle était hier à We Love Green. Bon bah vous l'avez raté, les Parisiens. En revanche, les Nîmois, c'est bon, c'est jeudi prochain au festival de Nîmes. Et puis pour les Marseillais, au parc Borély, festival Mars Attack, Théodora y sera le samedi 13 juin.

0: Théodora, ils me rient tous au nez. Merci à David pour ce choix audacieux. Et Théodora qui cartonne pour sa saison de festival. Je vais vous donner que les premières dates tout à l'heure, mais sachez que EuropaVox à Clermont-Ferrand, le printemps de Pérouge, Gare au Rock à Marmande, également le festival Beauregard à Hérouville-Saint-Clair en Normandie, également les Déferlantes Sud de France à Port-Barcarès, le festival de Poupées, le Paléo Festival, le festival du Roi Arthur et le Cabaret Vert à Charleville-Mézières. Tous ces festivals accueilleront cet été Théodora. N'hésitez pas.
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0: Je passe ma vie sur Instagram et je suis tombée sur la vidéo d'une petite fille, 8 ans et demi, 9 ans, à tout casser, allez 10 ans peut-être, qui au piano reprenait Un homme heureux de William Scheller. Et là, mon cœur a fondu immédiatement. Alors je me suis dit, tiens, ce dimanche, on va se faire un petit récap de William Scheller avec les auditrices et les auditeurs. Quelles sont vos chansons préférées de ce garçon qu'on a découvert avec une chanson assez marrante, hein, Rockin' Dollars.
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0: Au milieu des années 70, c'était pas forcément annonciateur de ce qu'il allait nous donner après, des chansons tellement émouvantes qu'elles allaient nous faire pleurer des larmes. Mais c'est comme ça, William Scheller, c'est aussi faire des chansons rigolotes. Moi, je suis très très fan du Carnet à spirale.
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0: Tout est beau, sa voix, les paroles, la basse, à chaque fois super soignée, la basse sur les morceaux de William Scheller. Et puis il y a plein de chansons qu'on adore. 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
0: Bah, on la basse, écoutez la basse.
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0: Elle danse, quoi. Et le piano, évidemment, puisque William Scheller est aussi un merveilleux pianiste. William Scheller, donc, qui avait eu un petit creux de carrière, hein, ça arrive à des gens très très bien, avant les années 90, et qui avait sorti en 1991 Scheller en solitaire. Il n'était pas exactement tout seul, il y avait un tout petit public de 200 personnes à Paris, au studio Davou. Et il a enregistré son concert, et il l'a sorti, et dessus, il y avait cette chanson incroyable, Un homme heureux. Et ça a été, figurez-vous, le plus grand tube de sa carrière. Un comeback un peu à la Nougaro avec Nouga York. On l'attendait pas et il est revenu. Et c'était tellement beau qu'on va y retourner en courant en 1991. Un homme heureux, Scheller, en solitaire.
5: Pourquoi

0: William Scheller, ce génie. Il va avoir 80 ans cet été. On lui envoie des bisous d'anniversaire par avance.
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0: C'est la dernière de la soirée et pas les moindres. Bienvenue, Ève.
2: Bonsoir.
0: Comment ça va?
2: Ah ben, je suis une femme heureuse.
0: Je veux être une femme heureuse. En même temps, est-ce
2: que... je suis, en fait.
0: Tu es une femme heureuse.
2: Encore mieux.
0: Mais ça s'entend dans ta voix, Ève.
2: Je suis tellement contente de te parler de la chanson qu'on va écouter ensemble, que personne ne connaît en France,
0: non,
2: je pense.
0: Personne. Je te confirme.
2: Mais est-ce que tu connais la chanteuse?
0: Alors, moi je connais très bien la chanteuse Paloma Faith, pour la simple et bonne raison, donc c'est une chanteuse anglaise absolument spectaculaire, et je la connais parce qu'elle sortait avec un copain à moi dans les années 2006-2007, un truc comme ça. Un chanteur anglais qui était un pote à moi qui s'appelle Josh Weller, et donc ils étaient ensemble, et donc... Ma chère Ève, non seulement je vois qui est cette chanteuse, Paloma Faith, mais je peux même te dire qu'elle a dormi sur mon canapé à Paris.
2: En
0: 2007, parce que elle faisait des allers-retours à Paris, mais à l'époque, voilà, elle ne vendait pas encore de disques, et donc sa maison de disques ne payait pas d'hôtel, et donc elle était venue squatter dans mon salon. Voilà.
2: J'adore.
0: Mais je te laisse la priorité pour présenter son talent artistique, parce que je trouve qu'on devrait mieux la connaître en France.
2: Ah mais oui, ouais, parce que vraiment c'est une artiste complète. Moi je l'ai découverte totalement par hasard dans une série, tu vois, Pennywise, donc elle est aussi actrice. Et puis bon, quand un truc me plaît, j'aime bien regarder un peu ce qu'ont fait les gens, tout ça, et je fais « Ah mais elle est chanteuse !» Allons écouter ça. Oh, mais le coup de cœur, le coup de foudre, l'amour, vraiment. fait que j'adore sa personnalité, enfin c'est une femme qui est très engagée, notamment voilà pour les droits des femmes, etc. Mais je la trouve... tellement drôle, tellement pétillante. Elle a quand même un style bien à elle aussi sur un plan
0: vestimentaire. Ah oui, elle ressemble à personne d'autre en fait. Paloma Faith, je vous mets au défi de trouver quelqu'un qui lui ressemble. Elle est incroyable.
2: Et la voix qu'elle a, et alors la chanson en question, Me Time, moi ça me parle tellement, ce côté de foutez-moi la paix, laissez-moi du temps pour moi, il y a trop de bruit autour, laissez-moi tranquille, j'ai besoin de rêver, de fermer la porte et de hurler aussi parfois.
0: Oui, oui.
2: Et franchement, si on se penche un peu sur les paroles, je pense que ça peut vraiment, vraiment résonner en beaucoup, beaucoup de monde. Peut-être des parents, jeunes parents, je ne sais
0: pas. Des jeunes parents qui dorment plus, qui n'ont même plus le temps de se laver les cheveux. Oui.
2: D'ailleurs, elle vient d'avoir son 13e enfant, hein, donc beaucoup de bonheur et de bises à elle, et de courage,
0: oui.
2: Pas trop de sommeil. Mais vraiment, j'aime tous ses albums. À chaque fois, je me dis, mais il y a des pépites dedans. Alors, elle est très, très connue et reconnue dans son pays. Hein,
0: ah oui.
2: Mais c'est pas arrivé jusque chez nous. Alors, je le regrette un petit peu pour nous. Enfin, moi, je m'en fiche. J'écoute beaucoup. Hein.
0: Ouais.
2: Et elle vient aussi de sortir un livre, enfin, l'année dernière. Elle fait tout. Elle a tous les talents, vraiment. Si un jour la vie te mène sur son chemin, dis-lui qu'elle a une très, très grande fan en France.
0: Je vais lui dire, je vais lui parler de toi, Eve, si je la recroise. Mais en tout cas, je te remercie parce que je suis hyper contente d'entendre ça. Voix grâce à toi ce soir à la radio. Merci Ève.
2: Mais de rien, gros bisous.
0: Bisous, voici Paloma Faith, Me Time.

0: On le disait avec Eve avant le début de la chanson, Paloma Faith n'est pas assez connue en France, mais bon, bah, maintenant vous la connaissez. Et ça, c'est une bonne chose, grâce à Décibel. Allez, c'est terminé pour ce soir. Merci à l'équipe de l'émission. Il y avait Iris Guitoni, Christophe Hulens, Elodie Bianca Maria, Franck Moilier et notre stagiaire, Stéphane Silla. À demain.
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0: 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Bonne soirée les amis.
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2: Moi, j'étais enfant dans les années 70, et Joe Dassin, il en chantait nos soirées. 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Et ce qui est fou, c'est qu'il ne voulait pas être chanteur. Ça lui est arrivé par hasard. Séduire une fille, il a fait une chanson, il l'a enregistrée sur un souple, et puis c'est arrivé chez CBS et ils ont voulu lui comme chanteur. Il a fait des études d'ethnologie, enfin bon, et il s'est retrouvé dans la chanson. Et je pense que c'est des métiers, des fois, on y arrive par hasard.
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0: Voici M, la chanson française.
1: 1997, les radios diffusent de la techno et de la dance. Pourtant, quatre garçons débarquent avec un instrument totalement improbable, un violon. Leur nom, Louise Attaque.
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1: Leur arme s'appelle Ton Invitation. À l'époque, personne n'aurait misé un centime sur ce rock acoustique un peu brut, porté par la voix traînante de Gaëtan Roussel. Et pourtant, la magie du bouche à oreille opère. Le public s'identifie immédiatement à ce texte sur l'hésitation et à cette question qu'on s'est tous posée. Est-ce qu'on doit accepter l'invitation ? J'accepte.

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1: Les habits du dimanche, Gentleman Driver. La clarinette voluptueuse, la contrebasse tonitruante, le piano endiablé, la guitare entraînante et les voix des habits du dimanche racontent des histoires remplies d'humour et de légèreté. Des compositions rythmées pour claquer des doigts, taper du pied et plus si affinité.

0: Gentleman Driver, les habits du dimanche. Un coup de cœur, ici même. 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

0: C'est un film qui inspire à Daniel Balavoine, Mon fils, ma bataille.
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0: En 1980, le chanteur s'inspire du film oscarisé Kramer contre Kramer avec Dustin Hoffman et Meryl Streep. Le titre est aussi un hommage à son guitariste, Colin Swinburne, alors en plein procès. Choqué de voir son ami humilié par des avocats qui méprisent son métier de musicien, Balavoine décide de prêter sa voix à ce combat social.

0: Le comble, Daniel Balavoine avouera plus tard ne pas beaucoup aimer ce titre, devenu pourtant l'hymne de toute une génération de papas.
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5: Ma femme était enceinte il y a quelques années. On attendait un petit garçon. On voulait l'appeler Marcel. Et j'étais au théâtre de Paris. Je faisais un concert. Je dis à Jean-Louis, écoute, je vais faire découvrir une chanson qui s'appelle Marcel aux gens. 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

J'espère que tu aimes, c'est assez beau, non? C'est le Requiem.

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1: Ineige souffle. L'Europe du Neige est habitée. Les premiers signes de vie captés en 2019 depuis un petit cirque sont devenus un intense festival où humains, aliens et autres créatures mythologiques dansent furieusement. Visa accordé à toutes celles et ceux qui ont la tête dans les nuages.

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2: Il a pour le coup des histoires qui nous restent bien dans la tête, c'est Arnaud Fromage qui est avec nous. Bonjour Arnaud.
3: Bonjour, bonjour à tous.
2: Arnaud, ça faisait longtemps que vous ne nous aviez pas déterré une vieille loi de l'époque révolutionnaire.
3: Oui, mais cette fois j'en ai trouvé une qui sert vraiment à quelque chose. Je dirais même que c'est une loi qui a tout changé. Il s'agit de celle qui, en 1799, a instauré en France le système métrique. Plutôt, le système MKPS pour mètre kilogramme poids seconde. Trois unités de base pour les unir toutes et en finir enfin avec les toises, les perches, les pouces, les lieux, les livres et les boisseaux. Il faut dire que chaque région et parfois même chaque ville possédait sa propre unité de mesure. À Besançon, c'était l'Aune, par exemple, qui mesurait un peu plus de 80 cm. Pour éviter les embrouilles, eh bien une tige en métal, une aune étalon, avait été scellée dans la pierre au XVIe siècle à l'extrémité gauche de la façade de l'hôtel de ville. Et elle y est toujours, d'ailleurs, elle est toujours en place. Mais voilà, à la demande des commerçants de l'époque, un système identique était nécessaire et ce fut donc le système métrique.
2: Le système métrique qui a depuis été adopté par presque tous les pays du monde, on peut le dire.
3: Oui, en gros, il n'y a que les États-Unis, le Libéria et la Birmanie qui refusent toujours le système métrique. Et c'est vrai que le Royaume-Uni l'utilise en traînant des pieds. Le système métrique, qui a évolué d'ailleurs depuis, il a intégré le système SI, le système international, qui rassemble toutes les unités de mesure de base desquelles on peut calculer toutes les autres. Et elles ne sont que 7. Le kilogramme, la seconde et le mètre, donc, auxquels s'ajoutent le kelvin pour la température, l'ampère pour l'intensité électrique, la mole pour la quantité de matière et le candela pour l'intensité lumineuse.
2: Et avec ça, on peut tout calculer ?
3: En grande partie, oui, les autres unités se déduisent de ces 7-là, mais il y a malgré tout un monde qui résiste encore et toujours au système métrique et, je dirais même, à la logique humaine, celui des pointures de chaussures. Personne n'y comprend rien, alors j'ai mené des petites recherches. Tout part du point de Paris, inspiré du quart de pouce britannique. La pointure d'une chaussure est calculée en divisant la longueur de l'intérieur de la chaussure en centimètres par le point de Paris. En gros, une pointure 40, ça fait environ un pied de 26 cm de long. Pour les Italiens, c'est le même calcul, mais avec une pointure en moins. Les Américains commencent à compter à partir de la taille 1, qui correspond à notre 31. Les Anglais, c'est pareil, mais eux, ils commencent à 0. Les seuls qui ont un système à peu près compréhensible, ce sont les Japonais. En gros, un pied de 26 cm correspond à la taille 26, et ensuite, on décale, mais toujours en fonction du fameux point de Paris. En résumé, il serait peut-être temps de mettre un bon coup de botte là-dedans, parce que, rayon chaussure, moi, je ne sais plus sur quel pied danser.
2: Ah, c'est le cas de le dire, oui. C'est vrai qu'on a un petit peu perdu avec tout ça. Merci beaucoup, notre cher Arnaud Fromage, avec ses nécessaires minutes comptoises. Et puis à très bientôt.
3: À demain.
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4: Moi, le plus dur à écrire en mots, c'est concessionnellement.
5: J'ai pas compris. Tu peux m'expliquer ? On a tous rien compris.
4: Concessionnellement.
6: Bah moi, c'est aucun mot, sauf ceux où il y a trois, deux lettres qui sont pareilles. Mais sinon, j'ai aucune difficulté sur les mots.
7: Bah moi aussi, je suis d'accord. Je dirais anticonstitutionnellement, parce que c'est le mot le plus long de la langue française. Et puis en plus, c'est plus difficile que intergouvernementalisation.
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8: Bonjour Johan.
9: Salut Manu.
8: Merci de nous accueillir à Issoudun pour parler d'un jeu. Un jeu d'arcade comme on en trouve de temps en temps et ça nous émerveille.
9: Ça, c'est super parce que ça nous rappelle notre jeunesse quand on allait dans les bistrots et qu'on jouait aux bornes arcade. Donc là, tu vois, ça vient d'arriver. On on a un copain qui est très talentueux et qui reconditionne et restaure entièrement des bornes arcade typiques du début des années 80. C'est la référence. Il les reconditionne entièrement, il les restaure entièrement. Elle est dans son aspect d'origine, vintage, tu vois, toute la déco et la caisse sont vintage. Et puis, lui, ce qu'il propose, c'est d'intégrer une nouvelle carte et puis de nous proposer tous les jeux d'arcade qui existent dedans. Donc là, je crois qu'on a on doit avoir une borne où il y a plus de 600 jeux avec tous les, évidemment, les Pac-Man, les Space Invaders et tout ça. Et elle est complètement dans son état d'origine, mais avec un nouveau processeur où on peut accéder à tous les jeux qu'on a aimés quand on était plus jeune. Donc ça, c'est vraiment une pièce de collecte, mais qui marche, qui est révisée et qui est très, très, très, très plaisante et très déco surtout.
8: Remis en état, ça coûte combien ça ?
9: Elle est proposée dans les 1 400 € et c'est vraiment un prix très raisonnable parce que, encore une fois, on a accès dedans à plus de 600 jeux avec tous les jeux de l'époque. Et puis on a un vrai look vintage. C'est déco pour quelqu'un qui a envie de se faire une pièce à la maison, une pièce de jeu ou un bar, etc. Enfin, ça s'intègre évidemment partout.
8: Johan, je t'arrête, je vais lâcher le micro, puis je vais m'installer.
9: Bah oui,
8: oh là là, c'est parti.
9: Voilà,
8: et je le valide. Hein.
9: Tu le valides, celui-là. Oui. Bah évidemment, mais ça c'est super, c'est notre jeunesse, et puis ça revient beaucoup à la mode, c'est très tendance.
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1: Salut, Brésil.
2: Salut, toi. Qui est cette charmante personne? Voulez-vous me présenter?
3: Ah, c'est encore Sylvie.
1: Je suis Sylvie.
2: Vous avez quel âge?
1: J'ai 50 ans.
3: Tu crois que je te vois pas?
2: Vous faites quoi dans la vie, en fait?
1: Je suis vendeuse en boulangerie.
3: Mais tu me prends pour une conne, là, ou quoi?
4: Elle est jalouse, tu sais pourquoi?
1: Je suis dans les petits bonheurs.
5: C'est exactement ça qu'on a pensé, nous.
6: Qu'est-ce que vous faites ici, à part foutre la merde?
1: J'habite à Port-Sal.
2: Et alors?
1: Port-Sal, c'est sauvage, bleu turquoise.
2: Comme sur les cartes postales?
1: Il y a une super vue au Guiligui qui surplombe le port, et c'est le paradis.
7: Un petit commerce, une petite femme, c'est pas beau ça, c'est pas le paradis?
8: C'est quoi votre endroit préféré?
1: Mon coin de balade préféré, c'est Boutrouille à Kerlouan.
9: Et on peut savoir pourquoi?
1: C'est une grande plage avec des rochers. Quand j'étais jeune, je montais sur les rochers. J'allais attraper des poissons, des crabes, des étrilles. Il y a trois petits rochers qui se situent au milieu de la plage. L'eau ne part pas quand la mer descend. Et ça fait des petites mares. Et quand j'y retourne maintenant, je vois les enfants qui jouent là où je jouais. Par contre, les rochers sont tout usés, puisque les enfants glissent dessus.
10: Allez, je glisse. Moi, tous les matins, je casse le vent, je fais chier les gens, ça me purifie, c'est important.
3: C'est quoi un méga-tube ?
1: Ma chanson d'enfance inavouable, c'est Son Kukai.
11: En l'an 70 du calendrier spatial, des êtres humains quittèrent la Terre pour rejoindre différents systèmes galactiques, comme le 15e système solaire, par exemple.
1: C'est un générique de dessin animé qui passait dans les années 80. J'adore.
12: Je ne comprends toujours pas.
13: Tu leur as acheté à lui demander.
1: Quand je me suis mariée, on l'a passé avec le MP3.
14: Très bien, ma chérie. Après tout, c'est ton mariage.
1: Son Kukai au mariage. Ah bah oui.
15: Sur quelle planète?
16: Allez, vas-y, fais-nous rire.
3: Raconte-nous une histoire, allez.
1: Si, j'en ai une quand même.
15: Ah oui?
1: La maladie du boulanger.
17: Ah, mais je crois que je la connais.
18: Non, c'est peu probable.
1: C'est la brioche qui gonfle et la baguette qui tombe.
19: Mais c'est une honte d'entendre des trucs comme ça.
1: C'est une tradition. Allez, salut!
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20: Mon linge pue. J'ai beau le laver, mais quand je le sors, il sent mauvais. J'ai changé de lessive, mais rien n'y fait. Les fringues, les serviettes, les draps, tout pareil. Alors, c'est apparemment lavé, c'est propre, ça dégage une odeur de renfermé dans ce mouchlit de l'humidité, de moisi. Alors, j'ai demandé à ma maman le pourquoi du comment, elle m'a demandé de me raconter comment je faisais. Bah, moi, je fais tourner la machine la nuit, pour profiter de l'électricité moins chère, mais comme j'ai pas le temps le matin, je sors le linge en rentrant chez moi le soir. Et ben voilà, je vous raconte pas ce qu'elle m'a mis. Laisser le linge dans le tambour, même une heure de trop, ça favorise la stagnation de l'humidité et la prolifération des mauvaises odeurs. Alors en hiver, c'est vrai, hein, c'est tentant de remettre à plus tard la sortie du linge, surtout là, aujourd'hui, il y a du vent, il pleut, mais la chaleur résiduelle, associée à une ventilation quasi nulle, eh ben ça transforme le tambour fermé en serre à bactéries. Même le synthétique qui sèche plus vite, ça n'y échappe pas. Alors dès la fin du cycle, chez moi, il me joue la truite de Schubert, eh ben il faut sortir les textiles immédiatement, les secouer énergiquement pour les détasser, c'est comme ça qu'on dit, et les installer sur l'étendoir en les espaçant au maximum. L'aération du linge, ça empêche la prolifération des bactéries, et c'est ça qui donne ces mauvaises odeurs. Eh ben merci ma maman.
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1: C'est la Camini Minute, votre chronique de la joie et de la bonne humeur. Comment ça va les amis? Enfin, je dis comment ça va les amis, je pourrais dire CMTV. Oui, parce que je ne sais pas si vous avez remarqué, mais je ne sais pas si c'est la nouvelle génération, mais il y a des gens, quand ils parlent, ils mettent de moins en moins de voyelles, de moins en moins de lettres. Pour dire « il n'y a rien », ils disent « il y a R ». Pour dire « mort du rire », ils disent « MDR ». Pour dire « pété de rire », ils disent « PTDR ». Et pour dire « à ce qui paraît », ils disent « à skip ». Il y a de moins en moins de lettres, de moins en moins de mots. Mais si on continue comme ça, ils vont parler comment dans 10 ans, les gens? C'est quoi cette façon de parler, là? Je veux dire, il n'y a rien, c'est pas une longue phrase. Je comprends qu'on veuille écourter des trucs, mais il n'y a rien, c'est pas long, il y a R. Comment on va parler dans 10 ans? Moi, je dis, on parle de plus en plus des extraterrestres et des ovnis. Moi, je pense que si les extraterrestres viennent sur Terre, c'est à cause des gens qui parlent comme ça, qui réduisent les mots. C'est quoi cette façon de parler, franchement? C'est abusé, quoi. Parler français, c'est une belle langue, le français. Il y a R, MDR, PTDR, ASKIP, il est BG pour dire beau gosse. Mais c'est bien de dire qu'on est beau gosse, ça fait plaisir d'entendre beau gosse. C'est plus plaisant que BG. Ils enlèvent les voyelles comme ça. Ça me rappelle les films coquins qu'on voyait sur Canal+, au début du mois, le samedi du mois, quand c'était encrypté. Vous vous rappelez ça? Faites pas semblant, hein. Lui, à tous les auditeurs d'ici Picardie, vous aussi, vous êtes tombés au moins sur du crypté sur Canal+, dans les années 90. Et ben c'est pareil, cette nouvelle façon de parler là. Des mots courts, de plus en plus courts. Et d'ailleurs, même les rappeurs de nos jours ont des noms d'artistes de plus en plus courts. ZKR, PLK, SCH, MHD. Après, il y en a qui gardent quand même les voyelles. Gims, Jules, Vald. Et bien sûr, on terminera par les groupes asiatiques, les Coréens de BTS. Alors eux, ils n'ont pas mis de voyelles, mais BTS, c'est quand même Bac plus 2.
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3: Itinéraire bis en balade dans le Sénonais cette semaine. Et aujourd'hui, je me suis arrêtée dans la commune de Gron. Élodie Cona, bonjour.
4: Bonjour Catherine, bienvenue.
3: Bienvenue chez Déconnecter. Alors Déconnecter, Élodie, c'est quoi?
4: Déconnecter, c'est d'abord la marque de mes céramiques artisanales. Et c'est aussi bientôt une place où vous pourrez venir à l'atelier.
3: Qu'est-ce qui vous a donné envie de vous lancer dans la céramique ou la poterie? On dit céramique ou poterie dans votre cas, qu'est-ce qu'on dit Élodie?
4: Alors moi j'aime bien dire les deux, parce que les deux se rassemblent. Il y a un côté un peu plus artistique pour le céramiste et un côté plus utilitaire pour la poterie. Et moi, ma technique mêle les deux. Ce qui m'a donné envie, en fait, ça a été les circonstances de la vie où j'ai eu un licenciement. Et en fait, la vie m'a permis de prendre ce chemin-là et puis de découvrir. En fait, ça a été magique. Ça a été une rencontre avec la terre, le tour de potier et ça ne m'a plus lâché.
3: Alors, vos céramiques, vos poteries, quelles sont leurs caractéristiques?
4: Alors moi j'aime bien ce qui est fin, élégant, et j'aime bien la couleur bleue. Donc c'est vrai que ça va être une tendance sur mes poteries. Et j'aime bien que l'art soit dans le quotidien, c'est-à-dire que votre tasse du thé du matin ou du café du matin, et bien que vous ayez plaisir vraiment à la prendre et que ce soit un objet joli mais utilitaire.
3: Il y a aussi des sculptures, on peut parler de sculptures?
4: Alors sculpture parce que par-dessus un vase, je mêle une autre technique, mais je ne fais pas de sculpture type buste ou animaux, par contre. Mais voilà, je m'autorise en tout cas à faire des œuvres un peu plus décoratives, mais toujours utilitaires, c'est-à-dire que le vase, vous pouvez quand même mettre des fleurs fraîches dedans.
3: L'année dernière, vous avez fait le Salon Made in France à Paris. Qu'est-ce que vous en retenez de ce Salon Made in France et comment ça s'est passé?
4: Alors, le mot à retenir, c'est intense, aussi bien sur la préparation que sur l'événement. Donc oui, c'était 4 jours et j'en garde forcément un magnifique souvenir et des belles rencontres, des gens intéressés, intéressants, de beaux compliments. Donc ça rebooste aussi et ça fait du bien au moral et de rencontrer d'autres artistes aussi, c'était chouette.
3: Déconnecter, Élodie, ça existe depuis combien de temps?
4: Eh bien, je viens de fêter mes 3 ans.
3: L'avenir, alors?

0: À la base, je suis luthier en corde pincée, donc effectivement, la part belle est accordée pour la guitare, la basse, mais on n'oublie pas la partie piano numérique et sono, mais c'est vrai qu'on trouve essentiellement de la guitare avec environ 350 à 400 guitares en stock permanent.
1: Ce métier de luthier, vous l'avez appris de quelle façon, vous ?
0: Alors, partie autodidacte, mais aussi avec des échanges avec déjà des luthiers qui étaient déjà installés. On continue tout le temps d'apprendre, en fait. Pour moi, je considère que je n'ai pas fini d'apprendre.
1: Ici, on répare et on crée ?
0: Alors, on répare essentiellement. J'ai pas mal créé par le passé. J'ai mis une pause pour différentes raisons. J'espère revenir à la création. Mais c'est essentiellement de l'entretien, de la réparation, de la modification. Voilà.
1: C'est-à-dire, quand on est face à une guitare que l'on doit réparer, quelles sont les premières choses à faire ?
0: Un diagnostic. Faire le tour de la guitare, bien voir les problématiques, parce que des fois vous avez des choses qui peuvent être impressionnantes visuellement, mais en fait elles sont très simples à réparer. Et à l'inverse, vous avez des fois des choses qui paraissent très très simples, et au contraire on est sur une complexité qui est beaucoup plus importante.
1: Il y a des souvenirs de luthiers comme ça qui vous viennent en tête, des guitares que vous avez dû réparer, qui ont eu une certaine importance dans votre vie professionnelle?
0: Oui, on a eu plusieurs. Alors, on pense effectivement des fois à des instruments assez rares et prestigieux, mais les meilleurs souvenirs, c'est plutôt des instruments qui peuvent paraître quelconques, mais qui sont avec un affect très particulier. Donc, j'ai deux, trois souvenirs comme ça d'instruments qui ont été réparés, notamment d'un jeune qui est décédé. Et donc, ce sont les parents qui ont décidé de faire réparer un instrument. C'était une promesse qu'ils avaient fait avant le décès de leur fils. Voilà. Donc là, c'est... L'instrument n'a pas forcément de grande valeur commerciale, mais il y avait une valeur affective assez importante, et de pouvoir rendre cet instrument et de voir des larmes de joie auprès des parents, ça dépasse la valeur de certains instruments.
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1: Itinéraire Bis dans le Sénonais cette semaine, et aujourd'hui, eh bien, je me suis arrêtée à Sens pour faire la connaissance d'une artisan d'art, Fabienne Roch. Bonjour.
3: Bonjour.
1: Votre spécialité, Fabienne, expliquez-moi, c'est assez pointu quand même.
3: Je suis donc restauratrice de faïence, porcelaine, céramique, aigrée.
1: Qui fait appel à vous ? J'imagine que les demandes doivent être nombreuses, parce que autour de nous, il y a beaucoup de choses, il y a beaucoup de pots en céramique, en grès, etc. etc. Quelles sont les personnes qui viennent vous voir et pourquoi viennent-elles vous voir ?
3: Alors, ce sont des clients privés, majoritairement, suite à des casses chez eux, dû à un chat, au moment du ménage, bref, toutes sortes de choses, ou des objets qu'ils ont retrouvés dans leur grenier, qui appartenaient aussi à des grands-parents, des parents, et également les musées. Là, dernièrement, j'ai travaillé pour le musée l'abbaye de Saint-Germain à Auxerre, qui préparait l'exposition 4000 ans d'histoire de céramique. Il a fallu que j'aille pour dépoussiérer, nettoyer, faire quelques consolidations. Voilà.
1: Quelles sont les qualités qu'il faut avoir pour pouvoir restaurer des faïences, des céramiques anciennes, par exemple ?
3: Alors, je pense en premier la patience, parce que j'ai beaucoup de clients qui me disent « Oh non, on n'aurait pas la patience de faire ça ». Donc, je pense que c'est quelque chose qui est flagrant, la patience, la minutie.
1: Vous aimez faire des puzzles ?
3: Oui, ça aussi. Des fois, oui, voilà. Il faut être aussi doué en puzzle, parce que des fois, on m'apporte des choses très, très cassées.
1: Vous avez des souvenirs de pièces assez fabuleuses qui sont passées entre vos mains ?
3: Alors justement, la salle d'Ecmul d'Auxerre, les deux vases, deux beaux vases de la Compagnie des Indes, qui étaient en très mauvais état, déjà restaurés, enfin bref, beaucoup de travail, et c'était des très belles pièces qu'on peut d'ailleurs voir quand on va visiter cette salle d'Ecmul.
1: Vos autres références, c'est quoi ?
3: Alors, le Louvre, il y a une quinzaine d'années, pour préparer les salles des arts de l'islam. Et donc, on a passé pendant 4 ans à restaurer tous les carreaux qui servent à faire les panneaux sur les murs, plein de céramique islamique. Également au musée de Sèvres. Et aussi dernièrement, c'était pour Monaco. Des grands panneaux de Roger Capron qui représentent des animaux un peu fantastiques, des animaux marins fantastiques. Un travail qui a pris beaucoup de temps.
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1: Itinéraire Bis dans le Sénonais cette semaine, et aujourd'hui je me suis arrêtée à Sens, place de la République, juste à côté du très beau marché couvert de Sens. Colette, bonjour.
4: Bonjour.
1: Ici, racontez-moi, nous sommes où ?
4: Alors, vous êtes dans une confiserie, la confiserie Morissu, voilà,

0: qui existe depuis 1929. Alors, l'usine existe depuis 1929, mais la boutique, elle est ouverte depuis 6 ans maintenant.
1: Une boutique où, quand on rentre, eh bien, on a envie de s'installer et d'ouvrir tous les paquets. Parce que ici, qu'est-ce qu'on trouve dans cette boutique incroyable?
0: Alors, principalement du nougat, de la praline, des boules coco. Vous avez du bonbon ancien, du berlingot. Et puis aussi, on fait des produits locaux, tels que les nonnettes, la bière de Sens, la moutarde, des biscuits aussi, Eugène Blond, d'Inquiète. Kerkoise, Penven. Alors ça, c'est parce qu'en fait, depuis 6 ans maintenant, on fait partie du groupe Comptoir des Flandres.
1: Maurice Hu, je voudrais qu'on revienne sur cette confiserie créée en 1929 à Véron. Au départ, qu'est-ce qu'on fabriquait à Véron ?
0: Du nougat, de la praline aussi, et les boules coco sont venues après avec le berlingot.
1: Vous, qu'est-ce que vous préférez dans les gourmandises de chez Maurice Hu ?
0: Ah, j'avoue, si j'ai une petite fringale, je pourrais manger du nougat royal. Alors, le nougat royal, c'est quoi ? C'est un nougat avec de l'amande, de la pistache, de la noisette et du miel.
1: Parfait.
0: Très bon, effectivement. C'est celui que je vais manger si vraiment j'ai une petite fringue. Après, on fait aussi de la praline enrobée de chocolat et ça, c'est très bon aussi.
1: Et puis, il y a cette fameuse bûchette sénonaise. La bûchette sénonaise, c'est quoi, Colette ?
0: Alors, c'est un praliné feuilleté à la noisette et à l'amande. Voilà, c'est une coque en sucre brunie et à l'intérieur, il y a un feuilleté noisette et amande.
1: Et puis moi, j'ai mon péché mignon chez vous, chez Maurice Hu. C'est la nougatine là, que vous avez dans les mains, Colette. Une nougatine particulière, c'est ça, nougatine dure hein.
0: Oui, tout à fait. La nougatine, elle est dure. Et chez nous, on la fait avec de l'arachide. Donc, ce qui la rend craquante et un petit peu friable. On s'abîme quand même pas trop les dents avec, c'est bien.
1: Vous, Colette, qui vivez tous les jours dans cette boutique, vous craquez de temps en temps ou pas ?
0: Oui et non, on va dire. Pour bien le vendre, il faut quand même aussi le goûter. Hein.
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1: Itinéraire bis dans le Sénonais cette semaine et aujourd'hui encore on va se régaler. C'est presque une semaine gourmande hein, cette semaine. Je suis en compagnie d'Élodie, Élodie de Conservionne. Élodie, bonjour.
3: Bonjour Catherine, bonjour tout le monde.
1: Conservionne, c'est quoi, Élodie ?
3: Nous sommes transformateurs. Donc en fait, on essaie de valoriser à notre façon les ingrédients de notre territoire pour réaliser des recettes atypiques tout en gardant ce côté traditionnel de la conserve. C'est-à-dire que nous, on a l'élément clé, c'est notre autoclave, c'est-à-dire c'est un stérilisateur professionnel dans lequel on met les bocaux, ça monte à haute température dans un temps donné. Et du coup, on n'en met pas de conservateur, on met non plus pas de colorant artificiel. Ici, on parle de bocaux, beaucoup font encore des confitures, mais moins dans le salé.
1: On va parler des recettes, ça sent bon ici, hein, dans votre petit laboratoire. Qu'est-ce qui mijote ?
3: Alors là, on est en train de réaliser notre velouté de sucrine du Berry à la coriandre. Donc la sucrine du Berry, c'est une courge de la famille courge musquée. C'est vrai que c'est réconfortant. Donc là, vous prenez notre sucrine, vous la réchauffez. Vous pouvez mettre des morceaux de gâteau émietté. Moi, j'aime bien avec le pain d'épices, par exemple, ou ce qu'on a dans le tiroir. Hein, si vous avez du petit beurre, c'est très bien aussi. Un bon bol comme ça le soir, c'est vraiment agréable.
1: D'autres veloutés ?
3: Oui, alors nous avons aussi travaillé le potimarron avec la patate douce, le potimarron au colombo. Avec le potimarron, on a travaillé aussi une seconde recette, c'est potimarron au gingembre. On a travaillé le chou rouge au cumin.
1: Ce qu'il faut dire, c'est que chez Conservionne, Élodie, on travaille avec des produits le plus possible en direct.
3: Oui, c'est vrai que, par exemple, nos sucrés sont réalisés avec des ingrédients d'ici. Donc, on parle des pois chiches, on parle de la patate douce, on parle de l'huile de tournesol. C'est valoriser les produits du coin, les produits en direct, autant que possible. L'idée, c'est de garder les saveurs et les textures naturelles des légumes. Donc, c'est ça, en fait, notre secret, c'est de prendre le temps d'avoir cette patience-là.
1: Tout le monde a envie de goûter vos produits. On les trouve où, les produits de chez Conservionne ?
3: Alors, nous sommes présents dans des épiceries fines et on est présents aussi dans les Leclerc. Et notre dernière supermarché, c'est le Super U de Hayens-sur-Tholen.
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0: 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Nous sommes avec une des dernières et la plus ancienne fabrique de pâtes de fruits en Auvergne. Avec Anthony Vallat, qui est le directeur général. Merci de nous recevoir, Anthony. Nous sommes face à une vieille photo qui montre, je pense, le tout début de cette maison Cruzy, c'est ça ?
1: C'est pas le début historique, hein, puisque la maison Cruzy a été fondée en 1880, mais c'est effectivement une photo du site de fabrication ici, sur la zone du Brézé, tel qu'il était en 1956, au moment où la maison Cruzy a déménagé du centre de Clermont pour venir s'installer sur la zone du Brézé.
0: Construction de l'usine Goffredi, avenue Jean-Mermoz, sur le champ d'Angélique. Et on aperçoit des angéliques sur ce champ.
1: Et l'angélique étant un des produits un petit peu signature des confiseurs et de la confiserie. Et donc c'est un beau clin d'œil de l'histoire que de penser que voilà, notre site de fabrication ici est basé sur un ancien champ d'angélique. Voilà.
0: L'angélique, ces petits bâtonnets de couleur verte, hein, c'est
1: exactement.
0: Ça, je ne dis pas de bêtises.
1: Il y a beaucoup de particuliers qui ont aussi de l'angélique à la maison.
0: Voilà. C'est la tige.
1: On confie la tige, tout à fait.
0: D'accord, oui. Ok. Et aujourd'hui, vous en faites toujours. Vous avez toujours des producteurs d'angélique qui bossent avec vous.
1: Oui, tout à fait. C'est un agriculteur qui vient nous livrer en tracteur chaque année. C'est au mois d'août, quand la récolte est prête. On se met d'accord avec lui l'année d'avance sur les quantités dont on aura besoin. Et puis il vient nous livrer. On la travaille, on la prépare. Et puis après, on va la faire confire. Donc c'est un produit auquel on tient beaucoup.
0: Il y a toujours une grosse tradition autour de ça. Enfin, en Auvergne, on offrait des pâtes de fruits. C'était un incontournable.
1: Effectivement, la création de la pâte de fruits a été faite en Auvergne. Hein, à la base, la pâte de fruits s'appelait la pâte d'Auvergne. Et c'était vraiment une spécialité, on va dire, régionale. Ce qui a fait que l'Auvergne était une terre de fruits confits, c'est que, on va dire que la noblesse venait, descendait de Paris dans le 16e, 17e siècle et venait dans les cures, à Roya ou autre. Ils dégustaient les fruits d'Auvergne. Et la méthode de conservation à l'époque, hein, puisqu'on n'avait pas toute la pasteurisation, etc., c'était de confire les fruits. Ce qui faisait que, du coup, les confiseurs auvergnats ont prospéré sur la base des gens qui venaient en cure et qui ramenaient leurs fruits à Paris en général. C'est comme ça que la confiserie et le métier de confiseur a démarré en Auvergne.
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2: Bonjour à toutes et tous, bienvenue dans Affaires Classées, le podcast. Je vous emmène faire un petit tour deux siècles en arrière. Nous sommes dans la soirée du 1er mai 1827. Un paysan de Barcus rentre de la célèbre foire d'Oloron. Il est abattu par un inconnu. Question, qui lui en voulait donc ? Réponse dans un instant.
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2: Chaque année, le 1er mai, la ville d'Oloron-Sainte-Marie organise sa traditionnelle foire au bétail. Un rendez-vous inspiré des grandes foires d'antan et qui attire plusieurs milliers de visiteurs depuis le XIVe siècle. Ce lundi 1er mai 1827, Dominique, un habitant de Barcus, l'a passé, comme beaucoup, dans la capitale du Haut-Béarn. Rentrant seul, à pied, il est 22h lorsqu'il parvient à l'entrée d'un petit pont dit de Choco, à une courte distance de sa maison d'habitation. À peine pose-t-il le pied sur l'ouvrage qu'une soudaine lueur déchire la nuit. Une lueur doublée d'une détonation. Pas de doute, Dominique vient d'essuyer un coup de fusil. Blessé, le fermier tombe en criant « À l'aide ! À l'aide !» Au loin, il y a un homme qui court le long du ruisseau, enjambant une barrière. Pas de doute, c'est l'agresseur. Marianne, une jeune servante occupée à ses prières, entend les hurlements plaintifs de cet homme qui appelle au secours. La bonne dame s'empresse d'alerter le maître de maison, l'instituteur et quelques paysans qui accourent afin de porter assistance au malheureux, blessé à la poitrine et au bras gauche. Dominique Etchegoyen est transporté à son domicile où le médecin vient lui prodiguer les soins que son état grave nécessite. Au petit matin, le maire de Barcus se rend à son chevet. Il lui demande de décrire en détail ce qui s'est passé. Dominique est formel. L'obscurité l'a empêché de reconnaître l'agresseur qui semblait posté au loin en embuscade. Les gendarmes de Mauléon rappliquent. À leurs yeux, c'est une vraie tentative d'assassinat. Les blessures de Dominique sont graves. Il aurait bien pu y passer.
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2: L'enquête criminelle débute. Dominique jure qu'il ne se connaît aucun ennemi. Ses affaires sont saines et il est, dit-on à l'époque, de bonne mœurs. Les soins appliqués du docteur Alcat et sa constitution robuste lui vaudront une incapacité totale de travail de 20 jours. Mais il se rétablira de ses plaies, fort heureusement. À Barcus, l'affaire jette un émoi certain dans la population, à tel point que les rumeurs les plus folles circulent. Certains disent Dominique Etchegoyen décédé, quand d'autres désignent déjà le nom de l'assassin présumé. Dans leur procès-verbal, les gendarmes rapportent en effet que des soupçons insistants circulent sur la personne du premier voisin de la victime, un certain Etcheoun, du nom de la maison basque qu'il occupe ici, identifié comme étant Pierre Topet, né au village en 1786. Les gendarmes vérifient. Topet traîne la réputation d'être un mauvais sujet, un repris de justice aussi. À peine quadragénaire, il sort de la prison d'Eis où il a purgé 5 années de prison pour des violences graves sur l'ex-amant de sa femme. Et selon la rumeur, il ne rêvait que d'une chose, se faire justice lui-même et expédier en enfer celui qui l'a envoyé derrière les barreaux, un certain Egiafal, qui a passé lui aussi la journée du 1er mai à la foire d'Oloron. À Barcus, la clameur publique ne parle que de lui. C'est Topet, alias Etcheoun, le suspect, point final. Certains habitants affirment qu'il a guetté le retour de son rival en se postant aux aguets. Trompé par l'obscurité régnant dans ce chemin creux et sinistre, il se serait trompé de cible, tirant par erreur sur Etchegoyen. Le scénario est séduisant, en apparence.
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2: Les gendarmes ne voient pas qui en voulait au malheureux Etchegoyen. En revanche, la piste menant à Etcheoun semble beaucoup plus fructueuse. Ces derniers temps, par jalousie ou par haine, toutes les occasions étaient bonnes pour chercher querelle à son rival. Une voisine affirme qu'Etcheoun lui a demandé si Egiafal avait bien l'intention de se rendre à la foire d'Oloron. Étonnante curiosité sur l'emploi du temps de son ennemi juré. Mieux encore, le métayer d'Etcheoun affirme qu'il était bizarrement absent de sa maison la nuit du drame. Et ses enfants, ses propres enfants, le confirment. D'ailleurs, personne ne l'a revu depuis. Pour les gendarmes, les soupçons s'accumulent. Plusieurs villageois rapportent qu'Etcheoun se cacherait dans les bois, sur les sommets de l'Aro. Pourquoi diable pareille fuite s'il n'a rien de se reprocher ? Bizarre. Au tribunal de Saint-Palais, le procureur du roi, M. de la Régoyenne, discerne dans cette cavale comme un aveu de culpabilité. Il délivre donc un mandat d'arrêt contre le fugitif dont tout le monde parle, mais que personne ne voit. Il faut dire qu'en Soule, la personnalité de Pierre Topet, alias Etcheoun, laisse peu indifférent. Doué d'une âme ardente, d'une susceptibilité que beaucoup disent excessive, l'homme a connu une jeunesse orageuse. Fâché avec ses parents, sa jalousie l'a conduit à suspecter l'infidélité de son épouse et à asséner un coup de hache au visage de son amant supposé, le fameux Egiafal. À l'époque, nombre de paysans basques s'expriment dans leur langue natale. Peu d'entre eux ont eu la chance d'aller à l'école. À la différence d'Etcheoun qui, lui, a appris le français qu'il parle à la perfection.
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2: Au Pays Basque, Etcheoun passe pour être un poète. Né en pleine période romantique, il est l'auteur de nombreux chants dramatiques, des poèmes émouvants, dont les vers racontent les principaux événements de sa vie, souvent tragiques, comme son mariage avec une fille de niveau social inférieur, une union qui a déshonoré sa famille alors qu'il n'avait que 20 ans. Vexé, son père l'avait menacé de le déshériter. Couchant ses malheurs sur le papier, le jeune homme devint poète et écrivain. Quand son épouse le trompa, Etcheoun se mit à écrire sur le thème de l'amour trahi, un sujet cher aux auteurs romantiques, mais ses écrits vont aussi se retourner contre lui. Alors qu'il est en cavale, après les coups de feu tirés le 1er mai contre son voisin Etchegoyen, le poète se console en écrivant quelques vers. Planqué dans une cabane de berger, il compose un chant qui deviendra célèbre et dont voici le dernier couplet. Dans le village de Barcus, ne cherchez pas Etcheoun. Vous qui, désirant l'arrêter, êtes à sa poursuite, il compose des chants à Igelou, désignant ainsi le lieu de sa cache. Il n'y a pas de plus beau pâturage en Soule, conclut-il. Mais quand les gendarmes mettront la main sur ce poème, ils vont l'utiliser contre lui comme une pièce à conviction, à charge. Etcheoun est en effet interpellé 4 mois plus tard chez un notaire de Tardets alors qu'il s'apprêtait à signer un acte de vente par lequel il tentait de mettre sa propriété de campagne à l'abri de ses créanciers. Redoutait-il que la justice la confisque au cas où il serait reconnu coupable de la tentative d'assassinat sur Etchegoyen, son voisin, la nuit du 1er mai 1827 ?

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1: Son procès aux assises s'ouvre le 18 août 1828 dans les murs du Parlement de Navarre, à deux pas du château palois. Vu la personnalité de l'accusé, l'audience défraie la chronique judiciaire. Ce n'est pas tous les jours, en effet, qu'on juge un poète écrivain. Face aux 12 hommes tirés au sort comme jurés, l'accusé a préféré s'habiller avec de misérables haillons. Lui qui est propriétaire de sa ferme, un luxe rare pour l'époque, il joue le pauvre. Une foule de dames élégantes se masse dans les rangs du public. Face à l'exposé de l'avocat général, M. Lamothe Duncan, Etcheoun ne varie pas. Il est innocent, voire persécuté. Ses malheurs datent de son mariage, clame-t-il, dans un français excellent. Et tandis qu'il purgeait une peine de prison, sa femme a, dit-il, continué à le tromper avec son rival, le sieur Egiafal. Une fois libéré de la prison d'Ace, Etcheoun trouva l'amant de son épouse installé dans son propre lit, régnant en maître chez lui. Il le mit certes à la porte, mais l'accusé poète peinait à calmer sa peine. « Scélérat, tu buvais mon vin, tu mangeais mes jambons, tu devrais être à ma place » lance-t-il plein de haine à Egiafal, qui est cité comme témoin à la barre de la cour d'assises. Pour l'accusation, ce récit de souffrance, de haine, illustre à merveille le mobile du crime. Le soir du 1er mai 1827, selon l'avocat général, Etcheoun voulait faire la peau à Egiafal, et il l'a patiemment attendu, en guet-apens. Et c'est par erreur, parce qu'il faisait nuit, qu'il s'est trompé, faisant feu sur Dominique Etchegoyen, qu'il faillit bien tuer. En leur intime conviction, les jurés vont pourtant absoudre le poète sultan aux mille malheurs. Etcheoun est acquitté. Il rentre à Barcus le soir même.
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1: 1er mai, jour de foire, c'était ce rendez-vous avec l'histoire en 1827 du côté de Barcus. Je vous retrouve dans un prochain numéro à la rencontre de la Deuxième Guerre. La Deuxième Guerre mondiale et un épisode qui s'intitulera « Mort aux traîtres ». Nous sommes en février 45, les Allemands ont quitté le Béarn, le Pays Basque, et pourtant, on juge à Pau un traître qui a livré aux Allemands les deux frères du célèbre cancérologue Léon Schwarzenberg. De quoi s'agit-il ? Réponse dans un prochain numéro. À bientôt.

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Lola Baye est une chanteuse, autrice, compositrice qui mêle douceur, humour et spontanéité. Si vous avez pu la voir dans l'émission The Voice, ce qu'elle affectionne aujourd'hui, c'est sillonner le monde rural pour chanter dans les tout petits villages.

0: m'ennuyer, Lola Baye. Un coup de cœur ici même. 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
1: Ma tata, elle est petite. Quand elle a un truc et où, elle n'arrive pas à l'attraper.
2: Vous préférez être grand ou petit ?
1: Moi, j'ai envie d'avoir 15 ans comme ma cousine Olivia qui a un appareil dentaire. Parce que j'ai envie d'être grande comme elle et j'ai envie de sortir avec mes copines quand il fait beau. Ma mère, elle est très grande. Mais elle y arrive quand même à rentrer. Elle n'est pas obligée de baisser la tête. Mon papa, elle est grand, mais a des grands doigts. Elle ne peut pas lâcher les chouchous de ma petite sœur Lisa.
2: T'as envie d'être grande ou de petite ?
1: Comme ma maman. Ma maman, elle est moyenne. J'ai envie d'être pas trop petite, mais pas trop grande. Ma tata, ouais. Elle est petite. Et du coup, quand elle a un truc qui est haut, elle n'arrive pas à l'attraper. Et mon père, il est plus petit que ma mère. Je préfère être grande, mais être petite, c'est aussi bien parce que, enfin, on peut passer partout, c'est un peu plus pratique, c'est tout ça. Juste être un peu plus grand, mais pas beaucoup. Je rêve que je sors avec mes copines, que j'ai 15 ans et que j'ai mon portable.
2: Donc, en fait, quand on est grande, on a...
1: un portable, et mon père, il m'avait donné son portable qu'il avait cassé quand il était grand. J'ai envie d'avoir un portable parce que, comme ça, je pourrais appeler mes copines, je pourrais envoyer des messages et je pourrais envoyer des photos. Moi, ça, j'ai envie d'avoir un portable mais pour faire des jeux, pour faire plein de choses. Bah, moi, j'ai un téléphone rose, mais il est pour enfants. Il y a des jeux, des vidéos, de la musique... pour envoyer des messages, on peut envoyer des photos et je peux jouer à mes jeux. Et même, j'ai envie d'avoir un portable pour de vrai, comme ma mère, vu que ma mère, elle a un jeu de Disney et un jeu pour construire des manèges. Moi, j'ai trop envie d'en avoir un.
2: Pour faire quoi ?
1: Je sais pas.
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3: L'attraction ouvre ses portes, on va rentrer dans une première salle